En 1960, lors des répétitions de la comédie musicale Bye Bye Birdie, le metteur en scène et chorégraphe Gower Champion trouvait que le rythme du spectacle s'effondrait complètement au milieu du premier acte. Pour corriger ce problème, selon lui majeur, il a demandé aux auteurs Charles Strauss et Lee Adams de concocter en urgence une chanson courte, joyeuse et rythmée pour combler ce trou. Ainsi est né Put on a Happy Face, dont nous écoutions ici la relecture langoureuse par le Groover Quartet de l'organiste Mike LeDonne, Eric Alexander au saxophone, Peter Bernstein à la guitare et Joe Farnsworth à la batterie. Ces messieurs ont gravé ce standard sur leur disque I Love Music, paru chez Savant en 2014. Mike LeDonne et son Groover Quartet se produisent au Jazz Bistro de Toronto les 11 et 12 septembre à 20h. Si ce n'est pas déjà le cas, je vous encourage à souscrire à nos pages dans les réseaux sociaux. Quand le jazz est là dans Facebook ou Stanley Payant Jazz dans Blue Sky, j'y publie presque quotidiennement des détails sur le contenu de mes émissions à venir et diverses infos sur le jazz que j'estime digne de votre intérêt. Vous pouvez aussi m'adresser vos commentaires via ces canaux ou encore utiliser la bulle de conversation sur notre portail audio.ca. Pour rester dans cette ambiance, voici maintenant le standard Make Someone Happy par le Groover Quartet de Mike LeDonne, une piste de l'album Wonderful paru chez Seller en 2024.

Katrina Kria, l'un des quatre thèmes composés par le contrebassiste Roberto Occhipinti, qui figure sur son album Stabilimento, publié à la fin de 2016 sous étiquette Modica, le label qu'il a fondé et qu'il dirige toujours. Les compositions de cet album nous font naviguer entre le post-bop, la musique de chambre, les influences afro-cubaines et d'autres musiques du monde. Trina Kria fait écho aux racines siciliennes du contrebassiste. Le morceau a été arrangé pour grand ensemble avec le trompettiste Kevin Turcotte comme principal soliste. Parmi les autres recrutés par Occhipinti, soulignons la présence du saxophoniste Tim Rise, connu notamment pour ses tournées avec les Rolling Stones, de l'altiste Luis Deniz, du pianiste Manuel Valera et du batteur Daphnis Prietu. Roberto Occhipinti joue en quintette au Rex de Toronto à compter de mercredi et jusqu'à samedi inclusivement tous les soirs à 20h. Tenez, écoutons maintenant la piste éponyme de ce disque, Stabilimento, qui met cette fois à l'honneur Hilario Duran au piano.

Lloydian Exodus, premier extrait pour ce soir d'Exodus tout court, le premier album complet du jeune guitariste britannique Rory Mann, paru le vendredi 4 septembre dernier sous étiquette Hidden Threads. Ce disque fait suite à la parution d'un premier EP prometteur, The Way Out, en 2022. Diplômé du Conservatoire Leeds, puis de la prestigieuse Royal Academy of Music de Londres, Rory Mann a baigné dans le jazz grâce à son père et son grand-père, qui étaient tous deux des musiciens. En parallèle à ses projets personnels, Mann est très sollicité sur la scène britannique aux côtés de figures marquantes comme le pianiste Kit Downes ou le flûtiste Garrett Loughrane. Sur Exodus, il s'est entouré d'une solide formation de la relève jazz londonienne, entre autres le saxophoniste Matt Anderson, le pianiste Edward Vren, le contrebassiste Chris Diamond et la batteur Ananda Banandao. J'ai retenu deux autres plages de ce disque de Rory Mann. En voici la première, intitulée « Remember to Breathe ».

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The Way Out, la relecture du thème qui donnait son titre au précédent EP du guitariste Rory Mann. Le jeune musicien britannique a choisi de le revisiter sur son premier album complet, Exodus, dont je vous ai présenté ce soir trois extraits. Ce disque a paru vendredi dernier sous étiquette Hidden Threads. Le trompettiste Joe Sullivan sera de retour à la tête de son grand orchestre dans le cadre des mardis Big Band du Jazz 11 de Montréal demain soir. Je vous propose d'écouter Nightfall, le deuxième mouvement de la suite Laurentide qui figure sur l'album Unfamiliar Surroundings, paru en 2017 sous étiquette Perry Lake. Les solistes principaux sont André White au piano, Jean Fréchette au saxophone baryton.

Nightfall, le deuxième mouvement de la suite Laurentide, tiré de l'album Unfamiliar Surroundings, paru chez Perry Lake en 2017. Ce grand orchestre, celui du trompettiste Joe Sullivan, je vous l'ai dit, sera de retour au mardi Big Band du Dièse 11 de Montréal demain soir. Voilà, c'est tout pour notre émission de ce soir. Avant de céder l'antenne à mon collègue Guillaume Hubermont et à son émission L'Appel du soir, écoutons quelques mesures de Retrato de Milton d'Astor Piazzolla par le Payadora Tango Ensemble. Ce groupe se produira en concert au Jazz Bistro de Toronto mercredi soir. Merci à Yannick Roberge à la console technique, au microphone, à la recherche, au choix musical, c'était Stanley Péan. Si vous êtes du genre couche-tard ou insomniaque, je serai de retour au microphone à 1h du matin à la barre de Soul la nuit, tout de suite après l'émission Origine de François Lemay. Entre-temps, bonsoir et bonne chance.

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4: Bonsoir à toutes et à tous, bienvenue à l'appel du soir. Ici Guillaume Hubermont, je suis ravi de vous retrouver sur Ici Musique pour 2 heures à l'abri du monde.

Vous venez d'entendre les trois chansons populaires hongroises de Béla Bartók. Ici Guillaume Huberman, très heureux de vous accompagner à l'écoute de l'appel du soir. Que faut-il donner de soi pour atteindre l'excellence, pour toucher au sublime dans la musique? Il y a l'altiste québécoise Marina Thibault qui s'est récemment livrée sur son Substack, sur son infolettre, sur son blog, avec beaucoup de sincérité, en parlant de son parcours et de sa neurodivergence. Elle est évaluée à haut potentiel intellectuel et elle décrit cette intensité constante qui l'habite, ce système nerveux réglé à un volume très fort, qui la pousse à surpréparer, à surperformer, à ne jamais rien laisser au hasard. Elle explique que quand le cerveau tourne comme ça tout le temps à 1000 à l'heure, on ne ralentit pas, on s'investit quitte à repousser les limites de sa propre résistance. En d'autres mots, elle doit faire attention au burn-out. Mais évidemment, cette quête d'absolu, c'est ce qui insuffle à son jeu une présence si bouleversante. Ce soir, on l'écoute habiter une œuvre pionnière du répertoire, le concerto pour alto en sol majeur de Telemann, tout premier concerto de l'histoire dédié à l'alto soliste.

Marina Thibault et l'orchestre de l'Agora sous la direction de Nicolas Ellis, concerto pour alto en sol majeur de Telemann. On associe souvent Beethoven aux grandes tempêtes de l'âme, mais il n'aimait rien tant que le calme de la nature. Il avait une vie stressante, Beethoven, hein, et la surdité l'isolait de plus en plus du monde des hommes, et il avait besoin de s'échapper quotidiennement pour de longues marches solitaires dans les forêts autour de Vienne. Avec un carnet de notes en main, il confiait même trouver auprès des arbres et des rochers une consolation et une écoute qu'aucun être humain ne pouvait lui offrir. « Comme je suis heureux de pouvoir marcher parmi les arbres, les bois, l'herbe et les rochers », disait-il, « car les bois, les arbres et les rochers donnent à l'être humain la résonance dont il a besoin ». C'est cette respiration bucolique qui irrigue sa sonate pour piano numéro 15, surnommée la pastorale, à ne pas confondre avec la symphonie du même nom. Le rythme est doux et la basse régulière qui évoque le calme des chants. Profitons-en, voici Beethoven sous les doigts du pianiste Murray Perahia.

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Sonate pastorale de Beethoven, interprétée par Murray Peraya. On va quitter la campagne autrichienne maintenant pour plonger dans les profondeurs du folklore slave avec le tableau symphonique Sadko de Nikolaï Rimsky-Korsakov. Alors c'est qui Sadko? Ben, c'est un héros issu des bilines russes, donc des chants épiques ancestraux. C'est un aventurier, un marchand qui joue de la musique. Il a un énorme talent au gusli, une sitar traditionnelle, un talent qui fascine autant les mortels que les divinités. La légende raconte qu'il a été entraîné au fond des eaux, dans le royaume du roi de la mer, et là-bas, tout au fond, il a été invité à jouer pour la cour sous-marine. Et sa musique inspire une danse aquatique si frénétique qu'elle a fini par déchaîner une immense tempête à la surface, faisant sombrer les navires avant que le calme des abysses ne revienne enfin. Voilà. Alors, je viens de vous décrire un tableau, imaginez ça en musique. Ce soir, c'est l'Orchestre Philharmonique de Malaisie, dirigé par Keith Backels, qui donne vie à cette tempête symphonique.

La magnifique Sicilienne de Fauré, transposée pour le trombone d'Alain Trudel et le piano de Yannick Nézet-Séguin. Ici Guillaume Hubermont, bienvenue si vous vous joignez à nous. La deuxième heure de notre appel du soir débute. Et n'oubliez pas que toutes les œuvres programmées à l'émission sont disponibles sur la page de l'émission et que vous pouvez aussi m'écrire pour jaser de musique en passant par cette page-là. On part maintenant pour un sommet de la musique enregistrée. On est en décembre 1971 lorsque la violoncelliste britannique Jacqueline Dupré entre en studio aux côtés de son époux, le pianiste Daniel Barenboim. Ensemble, ils enregistrent la sonate pour violoncelle et piano opus 65 de Chopin. Mais ce que le monde musical et le public ignorent encore à ce moment-là, c'est qu'il s'agira du tout dernier enregistrement studio de Jacqueline Dupré. Parce que quelques mois plus tard, les premiers symptômes de la sclérose en plaques vont venir interrompre brutalement sa carrière, l'empêchant à jamais de retrouver son instrument. Alors savoir qu'il s'agit de ses ultimes sessions d'enregistrement donne à cette interprétation une intensité que je trouve vraiment bouleversante. Jacqueline Dupré qui dialogue avec Barenboim, voici la sonate pour violoncelle et piano opus 65 de Chopin.

Le violoncelle poignant de Jacqueline Dupré, le piano de Daniel Barenboim, à l'appel du soir. Place maintenant à un collectif montréalais qui fonctionne quasiment comme un groupe de rock, Collectif 9, donc 9 musiciens, qui se sont rencontrés lors de leurs études aux universités McGill et Université de Montréal et qui forment un double quatuor à cordes complété par une contrebasse. Alors, leur truc, c'est de donner des concerts avec un son amplifié et une mise en scène pop pour, disent-ils, essayer de sortir la musique des salles de concert traditionnelles. On va écouter la pièce maîtresse de leur premier album, Volksmobile, une création commandée sur mesure au compositeur canadien Geoff Holbrook. Le titre fusionne deux concepts, le mot allemand « Volks » qui évoque la musique folklorique, le peuple, et « mobile », non pas pour automobile, mais pour les mobiles. Et en fait, très précisément, c'est un hommage aux sculptures cinétiques suspendues d'Alexander Calder. Alors, la composition tente vraiment de traduire justement ce mouvement de ses œuvres d'art, la légèreté de ses œuvres d'art dans l'espace. Et chaque musicien devient tour à tour soliste et moteur d'un engrenage rythmique. Voici des extraits de Volksmobile de Geoff Holbrook, interprété par Collectif 9.

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La musique de Carl Nielsen, interprétée par le Chœur national danois de jeunes filles, dirigé par Philippe Faber, accompagné par le Quatuor à cordes danois. Le début du mois de septembre ravive de beaux souvenirs dans le cœur des mélomanes montréalais. C'est à cette période de l'année qu'ont eu lieu deux moments fondateurs pour l'Orchestre symphonique de Montréal. D'abord, arrivée de Kent Nagano lors d'un grand concert, c'était en septembre 2006, il y a donc 20 ans. Et puis, l'inauguration, il y a 15 ans, de la Maison symphonique, septembre 2011. Au sommet de ce magnifique écrin trône le grand orgue Pierre Béic, réalisé par Cassavant, joyau de la facture d'orgue, impressionne par ses dimensions géantes, 4 claviers, 83 jeux, un souffle porté par pas moins de 6489 tuyaux. Je vous propose donc qu'on l'écoute, ce monstre d'acier, pour clôturer notre émission. Une rencontre entre l'orgue et le jazz, la pièce In Spirit, Impression, où le contrebassiste Frédéric Allary rend hommage à John Coltrane et aux commandes du grand orgue Pierre Béic de la Maison symphonique, Jean-Willy Kunz, organiste en résidence. On retrouve également André Moisan au saxophone, Hélène Lemay au trombone et Paul Picard aux percussions.

Déjà la nuit, le 12e et dernier morceau de l'album Le Pas du Chat Noir du compositeur et joueur d'oud tunisien Anouar Brahem, sorti en 2002. Ben oui, déjà la nuit, l'heure de se quitter. Ici Guillaume Hubermont, merci d'avoir répondu à l'appel du soir et à demain.

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À la barre de Soul la nuit, Stanley Péan, dans une des chansons les plus mémorables de son répertoire, Françoise Hardy jetait un regard sur les garçons et les filles de son âge. Ma sélection de cette nuit réunit des chansons où il est également question des garçons et des filles, ceux et celles dont on s'éprend, qui nous émerveillent, qui nous trahissent et qui nous abandonnent parfois, mais auxquels nous continuons de rêver. Cette sélection met à l'honneur Prince and the Revolution, Denise Williams, Ray Parker Jr., Donna Summer, Brandy et Monica, Michael Jackson et Paul McCartney, Missy Elliott et Mary J. Blige, Alicia Keys, Pops Staples, les Marvelettes, sans oublier les Supremes. Pour commencer, voici les Temptations et cet incontournable signé Smokey Robinson et paru en 1964 sous étiquette Motown, My Girl. Elle sera suivie par un autre classique de Motown, My Girl Has Gone, gravé en 1965 par Smokey Robinson and the Miracles. Et enfin, ce premier triptyque sera complété par une autre chanson de Smokey, My Guy, par Mary Wells, autre 45 tours Motown, sorti en 1964.

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Nous sommes remontés très loin en arrière dans l'histoire de la Motown pour entendre « The Boy That Got Away », chanson écrite par Berry Gordy lui-même et enregistrée par les Supremes en 1962. Suivait « Paperboy », écrite et réalisée par Smokey Robinson, interprétée par les Marvelettes en 1963, même si l'enregistrement n'a paru que 3 ans plus tard à l'endos du 45 tours à succès « You're the One ». On délaisse momentanément la Motown, de même que la thématique des amours d'adolescents, pour passer à une chanson aux propos plus engagés, « Black Boy » par Roebuck Pops Staples, un morceau qui s'adresse directement à la fierté et à la résilience des jeunes garçons noirs américains à l'aube des années 70. Roebuck Staples a gravé ce titre en 1970 pour la firme Stax.

tiré de This Is Not a Test, le cinquième album de Missy Elliott, une production Elektra, la chanson Baby Girl mettait à contribution Mary J. Blige. Après quoi, nous avons enchaîné avec Girl on Fire, chanson éponyme et premier single du cinquième album de la pianiste et chanteuse Alicia Keys, paru en novembre 2012. Voici maintenant Lala Hathaway et Little Girl, une piste de son cinquième album, à elle aussi, Self-Portrait, message d'espoir et de réconfort universel adressé à une petite fille intérieure ou à une jeune femme en proie au doute. Surnommée la première fille de la soul, Lala Hathaway est la fille aînée du regretté Donny Hathaway, figure tragique de la chanson afro-américaine des années 70.

Bien que des titres plus percutants comme Billie Jean ou Beat It fussent prêts, Michael Jackson et son réalisateur Quincy Jones avaient délibérément choisi The Girl Is Mine comme tout premier extrait de l'album Thriller sorti chez Epic. L'objectif était de garantir un immense succès public immédiat grâce à l'alliance inédite du roi de la pop et de l'ex-Beatle permettant

au titre de se hisser jusqu'à la deuxième place du Billboard Hot 100 au début de l'année 1983. Conçue comme une réponse féminine directe au classique « The Girl Is Mine » de Jackson et McCartney, « The Boy Is Mine » met en scène un affrontement verbal et psychologique entre deux femmes auxquelles Brandy et Monica prêtaient leur voix. Le titre est devenu l'un des plus grands succès de l'histoire du R&B contemporain, trônant pendant 13 semaines consécutives au sommet du Billboard Hot 100 au cours de l'été 1998. La chanson apparaît simultanément sur l'album « Never Say Never » de Brandy, édité par Atlantic, et « The Boy Is Mine » de Monica, sorti chez Arista. On enchaîne avec « Des mauvaises graines », « Les filles de mauvaise vie » et « Les jeunes hommes infidèles ». Voici tout d'abord « Bad Girls », chanson éponyme d'un album de Donna Summer, puis « Bad Boy », 45 tours à succès de Ray Parker Jr.

En single le 14 février 1984 comme extrait de la bande originale du film culte Footloose, Let's Hear It For The Boy, est par la suite devenue la chanson éponyme du 8e album de la chanteuse Denise Williams, paru en avril suivant chez Columbia. Le temps ayant filé plus vite que se fanent nos amours d'adolescents, l'émission tire déjà à sa fin au son de Girls and Boys de et par Prince and the Revolution, une plage de Parade, une autre bande-son, celle du film Under the Cherry Moon, réalisé par Prince et mettant en vedette Sa Majesté Pourpre, un film sorti sur les écrans à l'été 1986. Yes, merci à Charles-Antoine Lemay à la console technique, au choix musical, à la recherche, au microphone, c'était Stanley Péan. Bonne fin de nuit et à bientôt.

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Jordi Savall, au-dessus de viol, l'un des plus petits instruments de la famille des viols de gambe qu'on joue appuyé sur les genoux. Jordi Savall était ici en compagnie des musiciens de son ensemble Hesperion 21. Il jouait et improvisait une Folias Criollas, une Folia créole, musique d'origine péruvienne, fort probablement calquée de la Folia ibérique. Cette ancienne danse traditionnelle portugaise qui a laissé une forte empreinte dans la musique instrumentale des 16e, 17e et 18e siècles. Sa ligne de basse, son schème harmonique, sa succession d'accords a inspiré les musiciens à profusion partout en Europe. Tout le monde voulait composer ses propres variations sur ce thème de la Folia. Et c'est l'objet de ce merveilleux album « Altre Folie » du gambiste Jordi Savall et de son ensemble Hesperion 21. Je vous propose de nous y attarder davantage. Frédéric Trudel au micro, c'est l'heure de la table d'harmonie. Bienvenue à toutes et à tous. Bonne écoute.

Musique ibérique, italienne, anglaise et française des 16e, 17e siècles sur le thème de la folia, extrait de l'album Altre Folie du gambiste catalan Jordi Savall et des musiciens de son ensemble Espérion 21. Enregistrement réalisé au printemps 2005 à la collégiale du château de Cardona en Catalogne, un disque Alia Vox. Musique maintenant de Georg Philipp Telemann. Telemann qui a donné à la musique baroque au XVIIIe siècle une part assez colossale de son répertoire instrumental. Rien que dans le genre de la suite orchestrale, par exemple, on pense qu'il aurait composé jusqu'à 600 suites. De ce nombre, environ 130 compositions seulement nous seraient parvenues. Je vous propose d'écouter sa ravissante ouverture et suite intitulée « La changeante ». Partition qui porte bien son nom. Toutes les pièces, toutes les danses de cette suite sont écrites dans une tonalité différente et dans des styles très variés. Bref, on ne s'ennuie pas dans cette suite de Telemann. On l'écoute superbement jouée par les instrumentistes de l'Académie de musique ancienne de Berlin.

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Ouverture et suite La Changeante de Georg Philipp Telemann. On écoutait les membres de l'Académie für Alte Musik Berlin, l'Académie de musique ancienne de Berlin. Splendide prestation enregistrée en juillet 2020, une production du label Harmonia Mundi. Un très bel enregistrement à présent du pianiste français Clément Lefebvre. Figure relativement nouvelle du piano français. Il a 35 ans, il fait parler de lui depuis environ 6 ou 7 ans seulement, depuis notamment son premier prix au prestigieux concours international Long-Thibault-Crespin en 2019. Je l'ai découvert, pour ma part, en 2018, au moment de la parution de son tout premier album, consacré à des œuvres de Jean-Philippe Rameau et de François Couperin. À mon avis, l'un des plus beaux disques de musique française baroque des 15 dernières années. Un jeu d'une élégance, d'un naturel, une sonorité délicate, subtile, mais qui sait aussi être solaire, brillante. On l'écoute interpréter la suite en la, tirée du troisième livre de pièces de clavecin de Jean-Philippe Rameau.

Jean-Philippe Rameau, suite en la, tirée du troisième livre de pièces de clavecin, publié à Paris en 1728. On écoutait le pianiste français Clément Lefebvre. Fabuleux enregistrement. Il a été réalisé en octobre 2017 à l'église de Bon Secours à Paris. Un disque de la maison française, Evidence Classics. Mozart est notre prochain arrêt. Je vous propose d'écouter ce qui est probablement sa plus belle partition de musique de chambre pour la flûte. Il s'agit de son premier quatuor pour flûte et cordes composé à Mannheim en décembre 1777. La partition autographe porte la date du 25 décembre. Imaginons-nous donc, en ce Noël de l'an 1777, Nadia Labrie est à la flûte, Antoine Bareille au violon, Isaac Chalk à l'alto, Benoît Loisel au violoncelle. Il nous interprète le quatuor pour flûte et cordes en ré majeur, Köchel 285 de Wolfgang Amadeus Mozart.

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Symphonie opus 37, numéro 3, en ré mineur, du compositeur italien établi en Espagne, Luigi Boccherini. Elle aurait été écrite à Madrid en 1787. On écoutait la rayonnante interprétation des musiciens du Concert des Nations sous la direction de Jordi Savall. On reste en Espagne, on se reporte à la fin du 19e siècle. Musique du légendaire violoniste virtuose espagnol Pablo de Sarasate. On écoute sa romance andalouse tirée de ses danses espagnoles, opus 22, composée en 1878. Leonidas Cavacos est au violon, Enrico Pace au piano.

Le jeu séducteur du violoniste Leonidas Kavakos aux côtés du pianiste Enrico Pace. Il jouait la très belle romance andalouse tirée des danses espagnoles opus 22 du célèbre violoniste et compositeur espagnol Pablo de Sarasate, né à Pampelune au Pays Basque, mort à Biarritz en 1908. La plage qu'on écoutait est extraite de l'album Virtuoso de Leonidas Kavakos. Eh bien, c'est là-dessus qu'on va se quitter. C'était la table d'harmonie. Merci d'avoir été là. J'espère que vous avez passé ici un beau moment. Frédéric Trudel au micro, je vous souhaite une très très belle fin de journée et je vous dis à demain.

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1: Bonjour, je m'appelle Marie-Christine Trottier. J'espère que vous allez bien. C'est le temps d'une bonne bouffée d'air en ma compagnie. Si vous aimez la clarinette, si vous aimez Vivaldi, vous serez bien servi en ce début d'émission. Mais attention, un parfum de mystère plane, parce que le prêtre roux Vivaldi, il n'a jamais composé de concerto pour clarinette solo, un instrument encore à ses premiers balbutiements au début du 18e siècle, et pourtant...

Avec le concert de Cologne, Freust interprétait le concerto Sant'Angelo. Le titre Sant'Angelo fait référence au célèbre théâtre vénitien de l'époque de Vivaldi. C'était suivi d'un mouvement du concerto Il Mezzettino. Le Mezzettino est un personnage masqué de la Commedia dell'arte italienne, cousin d'Arlequin et souvent représenté comme un musicien. Une énigme fascinante que cette histoire de concerto pour clarinette qu'aurait composé Vivaldi, je vous raconte. Tout l'album Vivaldi du clarinettiste Martin Freust est une réinvention totale. On y explore l'idée audacieuse de ce que le compositeur aurait pu écrire pour la clarinette si l'instrument avait été pleinement développé à son époque. Vivaldi, non, n'a jamais composé à proprement parler pour la clarinette. Bon, il a souvent intégré le chalumeau, l'ancêtre de la clarinette. La clarinette apparaît timidement, oui, c'est vrai, de temps en temps, mais jamais comme instrument soliste. Ce que Freust interprète sur son album Vivaldi, ce sont trois concertos hypothétiques réinventés par Andreas Tarkmann, créatif arrangeur et oboïste qui fait ressortir les qualités chantantes de l'instrument. Et pour ce faire, ben, il s'inspire, comme on vient de l'entendre, d'airs d'opéra. Ce sont donc trois nouveaux concertos pour clarinette tissés d'airs d'opéra et d'oratorio de Vivaldi. L'album qu'on écoutait comprend également des symphonies instrumentales de Vivaldi et une pièce inédite pour le chalumeau. Martin Freust en joue aussi admirablement. En tout cas, l'exécution joyeuse et pleine d'entrain de Freust rend l'écoute captivante. On est tout autant captif par son interprétation du trio pour clarinette, violoncelle et piano de Brahms, qu'il donne avec profondeur et lyrisme. C'est ce qu'on va écouter maintenant. Il est entouré ici du pianiste Roland Pontinen et du violoncelliste Thorleif Tedén, deux compatriotes suédois.

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Ce qui est remarquable chez le clarinettiste Martin Fröst, c'est son désir d'explorer, son éclectisme, sa grande créativité. Quand il conçoit un album, il a plein d'idées. Il y a toujours plein d'idées. Un autre bel exemple ici, son tout premier album, Roots, un album ambitieux qui explore comment la grande musique classique s'est inspirée des airs folkloriques et des musiques de danse. En voici quelques extraits. Martin Fröst et l'Orchestre Philharmonique Royal de Stockholm interprète deux des cinq Stücke im Volkston, pièces dans le ton populaire de Schumann, des musiques lyriques et mélancoliques inspirées de mélodies populaires allemandes. Mais avant, il joue l'introduction et air suédois varié, une œuvre concertante pour clarinette et orchestre, écrite par le compositeur suédois Bernard Henrik Rusell. La mélodie principale vient d'une chanson populaire suédoise. Un air simple et charmant, facile à retenir, elle commence calmement pour préparer l'oreille de l'auditeur. Le compositeur Rusell ajoute des ornements de plus en plus difficiles. La clarinette montre toute sa souplesse et la beauté de son son.

Langsam Lent en français, musique de Robert Schumann. Nous avons pris de bonnes bouffées d'air aujourd'hui en compagnie du clarinettiste Martin Fröst. C'est déjà la fin de l'émission. J'en profite pour vous rappeler de répandre la bonne nouvelle de l'existence d'ici Musique Classique. Toute la journée, toute la nuit, on a le loisir d'écouter cette radio en ligne consacrée exclusivement au répertoire classique. N'est-ce pas merveilleux? On y entend des passionnés présenter les œuvres, on apprend plein de choses et c'est très agréable. Vous devez cliquer sur l'application Radio-Canada Audio sur votre appareil mobile ou encore sur votre ordinateur et le tour est joué. Il y en a qui préfèrent aller directement sur leur ordi. C'est possible aussi. Sur Ici Musique Classique, je m'appelle Marie-Christine Trottier. Je vous souhaite une très bonne journée. On garde ça léger. À demain.

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1: Quand le jour se lève.

Bonjour à vous, chers amis mélomanes. J'espère que vous allez bien. Je m'appelle François Lemay. Vous êtes sur Ici Musique. Voici quelques miniatures romantiques pour piano, interprétées par David Cadouche. On va commencer avec la romance sans parole de Fanny Mendelssohn. Bienvenue à Quand le jour se lève.

La chanson du matin d'Edouard Elgar, interprétée par Nora Schulman et Judy Lohman. Petite pause pour les informations d'ici musique. Je m'appelle François Lemay. On se retrouve dans quelques secondes.

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1: Doit-on parler de la levée du jour ou du lever du jour? Il ne faut pas confondre la levée, L-E-V-E accent aigu E, et le lever, L-E-V-E-R. Dans la langue des postes, la levée est l'action de recueillir les lettres dans la boîte commune pour les trier et ensuite les distribuer au destinataire. Les verbes à l'infinitif employés comme nom sont de genre masculin. On parlera donc du lever du jour. Il suffit de penser au coucher du soleil. Puisqu'on dit le coucher du soleil, il est logique de dire le lever du soleil et bien sûr le lever du jour. D'ailleurs, s'il fallait parler de la levée du jour, il faudrait aussi parler de la coucher du soleil.
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3: Tu veux prendre part à la guerre?
4: Les Monuments Men?
3: Je dois monter une équipe et faire tout ce qu'on peut pour protéger les bâtiments, les ponts, les œuvres d'art, avant que les nazis aient tout détruit.
4: Combien d'hommes?
3: 6.
4: C'est pas sérieux.
3: Bon, avec toi, ça fait 7.
4: C'est bien, ça me rassure.
5: Un extrait de la bande-annonce du film Les Monuments Men, l'histoire d'hommes de 13 pays engagés dans une chasse au trésor durant la Deuxième Guerre mondiale pour récupérer les peintures et les sculptures volées par les nazis.
4: Tu veux aller en zone de combat avec des architectes et des artistes et dire à nos hommes ce qu'ils peuvent ou non faire sauter?
3: C'est bien ça.
5: C'est donc l'histoire d'une course contre la montre, celle d'une brigade de curateurs, d'historiens de l'art et de directeurs de musées qui doivent se faufiler derrière les lignes ennemies et sauver les œuvres d'art, d'abord des nazis qui brûlaient tout dans leur retraite, et ensuite des bombardements des alliés qui parfois pouvaient prendre un monastère pour une caserne militaire. Les nazis ont en effet pillé les plus grandes collections de l'Europe, entre autres parce qu'Hitler rêvait d'un musée d'art monumental à Linz, en Autriche, près de sa ville natale. Ce devait être le Führer Museum. Mais ce que le film montre moins bien, c'est qu'à côté des Monuments Men, il y avait aussi des femmes. Et il y a bien sûr Cate Blanchett dans le film, jouant une espionne, inspirée de Rose Vallant, une résistante française qui a énormément aidé les gens du Monuments, Fine Arts and Archives Program, le nom à l'époque du programme américain de récupération des œuvres d'art.
3: Si on détruit la culture de toute une génération, c'est comme si ces gens n'avaient jamais existé.
5: Un article du New York Times du 29 janvier nous informe que plusieurs femmes ont joué un rôle crucial dans ce programme. Pas nécessairement sur la ligne de front, mais en coulisses, une fois qu'on avait mis la main sur les œuvres. Car c'était une chose de sauver une toile de grand maître, encore fallait-il retracer son propriétaire. Ça, c'était le boulot, par exemple, d'Ardelia Ripley Hall, de 1946 à 1962, un boulot qui l'a notamment mis sur la piste d'un portrait de Sainte-Catherine par Rubens, une œuvre volée d'abord par les nazis et ensuite dérobée par un soldat américain. C'est grâce à Ardelia Hall si on a retrouvé le Rubens à Los Angeles en 1950. Et c'est aussi grâce à elle si on a pu retrouver les propriétaires de 1300 autres œuvres, dont un Monet de la collection de la famille Rothschild. Et ça, ce n'est qu'un exemple. L'article du New York Times mentionne aussi Edith Standen, une capitaine dans l'armée, qui était chargée de superviser et de cataloguer la montagne d'armes médiévales et de peintures flamandes qui s'accumulaient à la base américaine de Wiesbaden. Un travail de l'ombre qui était celui des Monuments Women, mais qui était, à côté de celui des Monuments Men, certainement tout aussi important.

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2: Peut-on se retourner sur un dissent? On ne devrait pas placer un article singulier devant un mot pluriel. Par exemple, au lieu de dire « j'ai attendu un bon 30 minutes », on dira « j'ai attendu 30 bonnes minutes » ou encore « j'ai attendu une bonne demi-heure ». De même, au lieu de dire « un 20 $ et un 10 cents », il vaut mieux dire « un billet de 20 $ et une pièce de 10 cents ». Le verbe pronominal « se retourner » peut signifier « s'adapter à de nouvelles circonstances ». Toutefois, l'expression populaire « se retourner sur un 10 cents » est calquée sur l'anglais. Au lieu de dire, par exemple, « la situation a changé et j'ai dû me retourner sur un 10 cents », on dira « la situation a changé et j'ai dû me retourner rapidement ».
3: Nous sommes le mardi 8 septembre. Voici à la une.

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3: Qui a annoncé certaines choses à la suite de cette réunion ministérielle, réaction de chefs aussi en campagne électorale. Et il y a cette histoire aussi où Donald Trump s'en est pris à l'entreprise Bombardier, disant qu'il ne voulait plus voir de produits de Bombardier vendus aux États-Unis. Jean-Philippe Robillard sera avec nous pour faire le portrait de ce qui a changé donc au cours de la nuit et voir un peu de quelle façon tout ça va s'organiser dans les prochaines semaines et quelles sont également les plus récentes réactions. Tour de table d'abord avec les collaborateurs habituels. En commençant par Julie-Jasmine Boudreau aux Actualités culturelles. Bonjour.
4: Bonjour Mathieu.
3: Alors, Mostra de Venise, c'est en cours et hier, il y a un prix hommage ou honorifique qui a été remis.
4: Oui, exactement, à une actrice de 93 ans que vous avez vue dans L'Exorciste. Mm-hmm. Elle jouait la maman, en fait, de la petite endiablée. Alors, on va dire ça comme ça. Ellen Burstyn, donc voilà, très, très émue de recevoir un prix. Puis aussi, il y a des gestes d'éclat, hein, parce qu'il n'y a pas que du cinéma. Il y a aussi beaucoup de politique dans ce genre de festival. Donc, je reviendrai là-dessus.
3: Parfait. Faisons, on va parler de ça plus tard à l'émission. On va d'abord faire le tour des prévisions de la météo. Véronique Mira, bonjour.
5: Bonjour.
3: Ça, il pleut ce matin, il y a de la pluie.
5: Ben oui, il pleut. Il pleut quand même assez fort par endroit. Donc, un creux là, qui est descendu au cours de la soirée et de la nuit. La bonne nouvelle, c'est que ça va cesser en cours de matinée. Donc, sur les régions plus au sud, là, je parle de Montréal et Laurentides, de la Naudière, secteur de l'Estrie, en allant jusqu'à Québec. Ça cesse ce matin quand même et ça se dégage cet après-midi. On reverra le soleil là-dedans. Donc, ça reste une belle journée, moins chaude qu'hier. Il y a quand même fait 27 à Montréal hier. On parle plutôt de 22-23 degrés aujourd'hui, mais quand même, le beau temps s'en vient cet après-midi. On reverra le soleil là-dedans. Cependant, il y a une autre perturbation qui va entrer. Donc, déjà en fin de nuit, les nuages reviendront et demain, les précipitations recommenceront. Peut-être fin de matinée pour les Laurentides et l'Outaouais, mais en après-midi, surtout pour les autres secteurs, ça traînera jusqu'à jeudi matin. Les températures seront plus près de 19 à 21 degrés et amélioration à partir de jeudi après-midi. Du côté de l'Abitibi, on traîne un peu des nuages ce matin. Il y aura quand même de belles éclaircies au travers de ça. Le maximum est autour de 21. Le Saguenay, le Lac-Saint-Jean, le Bas-Saint-Laurent, la Côte-Nord, le soleil sera bien présent. Ça traîne un peu aussi les nuages sur la Gaspésie ce matin. Ça se dégagera plutôt cet après-midi. Et les températures pour l'est du Québec, c'est du 15 à 17 degrés aujourd'hui, 19 vers le Saguenay et le Lac-Saint-Jean. Les averses cessent en première portion de journée sur le nord de l'Ontario également. Il y aura dégagement par la suite assez variable vers Sudbury. 22, ce sont les températures dans le nord de l'Ontario, mais encore très chaud sur la portion sud, la trentaine de degrés à Windsor aujourd'hui. Indice humidex bien présent, 36, 37 en termes de sensation. Le soleil sera là aussi jusqu'à 25 à Toronto. Ottawa, c'est plus nuageux. Oui, il y a des averses ce matin, mais quand même, les éclaircies viendront cet après-midi. Ça reste couvert avec du brouillard à Vancouver. Ça se dégagera plus tard cet après-midi. 19, 22 degrés, ce sont les températures. Les secteurs des prairies, Edmonton, Calgary, on retrouve un ciel variable aujourd'hui. Probabilité d'averse 30 % seulement, 22 degrés. Plus frais sur le sud de la Saskatchewan avec une quinzaine de degrés. Sous la pluie intermittente, c'est quand même assez venteux. Venteux également sur le sud du Manitoba. Ça grimpera dans la jeune vingtaine, mais la tendance est à l'ennuagement et il y aura des averses cet après-midi. Donc, ça commence à être un petit peu plus actif quand même côté météo. Mais sachez que sur le sud du Québec, on verra le soleil cet après-midi.
3: Merci Véronique.
5: Bonne journée.
3: Olivier Pellerin est là au sport. Bonjour Olivier.
6: Bonjour.
3: Quelques surprises aux internationaux des États-Unis.
6: Parce qu'il y a des têtes d'affiche et d'anciennes championnes, entre autres chez les femmes qui sont tombées hier dans leur match à New York. Entre autres, une des grandes surprises, c'est la présence de Zheng Qinwen, la chinoise, en quart de finale. Parce que hier, elle a battu la polonaise Iga Świątek, qui est elle championne du tournoi en 2022. Victoire en deux manches pour Zheng. Elle tirait de l'arrière 0-5 en première manche. Elle s'est accrochée, remportée 7 jeux et elle a remporté la première manche pour aller chercher la deuxième au compte de 6-3. Donc, énorme surprise que de l'avoir passé ce match. D'ailleurs, elle affrontera Elena Rybakina au prochain tour. Rybakina, elle, qui a remporté les internationaux d'Australie cette année et pourrait ravir le premier rang à Aryna Sabalenka, advenant une participation dans le carré d'as, donc en demi-finale du tournoi cette année. Donc, elle sera à surveiller. Rybakina qui a battu hier Naomi Osaka, elle aussi une ancienne championne en deux manches de 6-1, 6-4. Sinon, les Russes Miranda Riva et Coco Gauff, l'américaine, ont remporté leur match. Elles vont s'affronter, elles, lors des quarts de finale de ce tournoi. Et sinon, ben, chez les hommes, il faudra surveiller, entre autres, aujourd'hui, Ben Shelton qui sera sur le terrain contre Carlos Alcaraz. Ça, c'est un duel qu'on veut voir.

0: Deux jeunes joueurs qui sont très électrisants, très fougueux, avec ce retour de Carlos Alcaraz qui tente de défendre son titre, comme on se le disait un peu plus tôt cette semaine. Sinon, Sabalenka sera aussi sur le terrain aujourd'hui contre Linda Noskova, et Jessica Pegula et Emma Navarro, deux Américaines, s'affrontent dans des matchs aujourd'hui de quart de finale. Donc, beaucoup à surveiller. Et chez les femmes, on parlait de Gabriela Dabrowski, de ce tournoi en double. Elle a accédé au quart de finale avec sa partenaire Luisa Stefanović dans une victoire hier de 6-0, 6-3. Donc, ça se poursuit pour elle. Elle aussi veut retrouver le sommet. Elle avait remporté le tournoi de double l'an dernier avec sa partenaire de l'époque, Erin Routliffe.
1: Au baseball, une autre défaite des Blue Jays de Toronto. Ça aide pas, évidemment, pour essayer de se tailler une place en série.
0: Non, ça, c'est compliqué parce qu'ils avaient justement cette place à leur portée, cette dernière place donnant accès aux séries éliminatoires, parce que hier, les Guardians de Cleveland, qui occupent ce dernier rang, ont perdu contre les Orioles de Baltimore. Et les Jays hier contre les As, ont fait une remontée en septième manche en marquant 3 points pour ramener les deux équipes à égalité 5-5. Les Jays qui tiraient de l'arrière, et malheureusement en neuvième manche, ça s'est écroulé avec ce point accordé par Louis Varland, le lanceur de relève aux Aces. Et comme ça, les Jays se sont inclinés 6-5. Ils demeurent à un match des Guardians et de cette dernière place donnant accès aux séries éliminatoires. La série se poursuit avec le match numéro 2 aujourd'hui, ce soir. Et sinon, on surveillera aujourd'hui, à l'aéroport. Il faudra aller faire un tour pour voir les vedettes.
1: Bonne chance. C'est pas facile de se rendre à l'aéroport par les temps qui courent.
0: Peut-être qu'on devrait s'y rendre à vélo ou quitter à vélo l'aéroport. Peut-être. Pourquoi je parle de vélo? Parce que les grandes vedettes qui participeront au Grand Prix cycliste de Québec et Montréal, qui auront lieu cette fin de semaine, donc vendredi et dimanche, arriveront à l'aéroport. Et ça risque d'être un long escale pour une majorité d'entre eux, parce que suivront ensuite les championnats du monde de cyclisme sur route qui se dérouleront à Montréal. Et donc, aujourd'hui, c'est la grosse gomme qui débarque en ville. On arrive à Montréal pour ensuite se diriger vers Québec et commencer à chasser la rouille et se préparer pour les ascensions auxquelles ils auront droit au cours du week-end.
1: Pas sûr qu'il y a tant de rouille que ça, par exemple, sur ces gars-là.
0: C'est vrai qu'on est rendu loin dans la saison. S'il y a de la rouille, il y a un problème.
1: Merci, Olivier. Salut, bonne journée.
0: Au revoir.

0: À la une des quotidiens de ce matin, évidemment, c'est cette situation, cette guerre commerciale entre le Canada et les États-Unis et l'imposition depuis minuit de contre-tarifs par le Canada sur des produits américains. Le Globe and Mail titre « Le Canada se prépare à une nouvelle phase de guerre commerciale ». Le cabinet du premier ministre a indiqué hier qu'aucune discussion de dernière minute n'avait eu lieu, donc pour empêcher le Canada d'imposer des contre-tarifs douaniers aux États-Unis. Au lieu de négocier durant la fin de semaine, on a vu le président américain Donald Trump multiplier les publications s'en prenant au Canada, insultant même le premier ministre canadien. Il y a également cette déclaration hier visant le constructeur d'avions d'affaires Bombardier. Donc, biens à hauteur de 28 milliards de dollars à peu près qui sont couverts par ces contre-tarifs. Jean-Philippe Robillard sera avec nous pour nous en reparler, mais c'est évidemment ce qui domine les unes de ce matin. Ça a fait l'objet également de la chronique de Paul Journet dans La Presse qui dit, en se penchant sur la campagne électorale québécoise, qu'effectivement, Christine Fréchette n'avait pas vraiment le choix hier de réunir son cabinet ministériel. Si elle n'avait rien fait, elle se le serait fait reprocher. Donc, difficile de lui jeter la pierre, écrit-il. On ne pouvait pas attendre l'assermentation d'un nouveau gouvernement vers la mi-octobre au plus tôt pour secourir les victimes de Trump. Par contre, ce qu'il dit, c'est que pour la mise en scène, la chef caquiste est sur un terrain glissant. Elle a prétendu, Mme Fréchette, que le fédéral avait modifié dans les derniers jours sa demande de contre-mesures pour ajouter de nouveaux contre-tarifs pour élargir les entreprises locales admissibles au programme de remise. Or, c'est inexact, répond le cabinet du ministre fédéral des Finances. Ces modifications ont été faites avant le début de la campagne québécoise. Le fédéral, qui ne veut pas donner, écrit Paul Journet, l'impression d'avoir favorisé une province, surtout avec Trump qui cherche à semer la bisbille au pays. Donc, couverture évidemment sur l'imposition de ces nouveaux tarifs dans la presse de ce matin. En une du Journal de Montréal, Trump s'attaque à Bombardier. Il en est question. Un nouveau sondage également publié par la firme Léger. Le Québec veut du sang neuf, titre le Journal de Montréal et le Journal de Québec. La CAQ se heurte au désir de changement des électeurs. On se rend compte que le parti de Christine Fréchette stagne dans les intentions de vote. Donc, on est toujours à 29% d'appui pour le Parti québécois, 24% pour la Coalition Avenir Québec, 22% pour les libéraux, 15% pour le Parti conservateur et 10% pour Québec solidaire. Donc, essentiellement, ce sont des chiffres qui ressemblent beaucoup aux derniers sondages. Et la grosse une du Journal de Montréal et du Journal de Québec, c'est la Céline Mania. Oui, Céline Dion à Paris. Ça coûte cher. C'est la chroniqueuse Sophie Durocher qui s'est rendu à Paris et qui a voulu acheter certains éléments, par exemple dans des magasins avec de la marchandise de Céline Dion. Eh bien, on a entre autres ces petits macarons, vous savez, 25 euros, donc à peu près 40 dollars canadiens pour une boîte de 4 macarons seulement. Et là, ajouter à ça les t-shirts, les disques, les objets de collection. Bref, ça peut coûter très cher. Il y a toutes sortes d'événements, c'est ce qu'elle raconte dans l'article, qui sont organisés à Paris, justement, en lien avec le retour sur scène de Céline Dion. On risque d'en parler davantage alors qu'on se rapproche justement de son spectacle. Les contre-tarifs font aussi l'objet de la une du Devoir qui se penche en cette campagne électorale sur le nouvel hôpital, un enjeu central en Outaouais. Donc on parle de santé en Outaouais, souvent qualifié de parents pauvres en santé. Il y a par exemple un porte-parole de SOS Outaouais, une coalition qui milite pour un meilleur accès aux soins en Outaouais, qui estime que les gens de l'Outaouais paient les mêmes impôts qu'ailleurs au Québec, mais n'ont pas droit aux mêmes services. En pratique, ce n'est pas le cas. Évidemment, il y a la proximité avec Ottawa qui souvent offre des meilleurs salaires. Donc, plusieurs décident d'aller traverser pour aller travailler du côté ontarien de la rivière. En 2024-2025, écrit Le Devoir, il y aurait manqué 272 millions de dollars à l'Outaouais pour atteindre la moyenne québécoise. Un sous-financement qui se fait sentir jusque dans les urgences, quotidiennement pleine à craquer. À l'hôpital de Hull, par exemple, près d'un patient sur quatre, 22%, est reparti, en fait, de l'urgence sans avoir vu un médecin l'an dernier. C'est deux fois plus que la moyenne québécoise selon Santé Québec. Donc, portrait de cette région dans Le Devoir de ce matin. Puis je termine avec Le Soleil qui nous parle de la guerre des redevances à Québec qui frappe la grande région de Québec depuis plus de 2 ans. Et il y a des groupes criminels qui exploitent plus que jamais la vulnérabilité d'adolescents. Ils sont recrutés par des groupes criminels, risquent donc évidemment de compromettre leur futur avec un petit montant d'argent, par exemple pour mettre le feu dans des commerce, ce qu'on appelle des contrats barbecue. Vous avez un portrait, un dossier à lire dans Le Soleil de ce matin. C'est le sujet du jour, l'imposition de ces contre-tarifs par le Canada sur toute une gamme de produits en provenance des États-Unis. Depuis minuit une, ces tarifs sont en vigueur, des droits de douane de 15 à 50 %. Donc, Jean-Philippe Robillard est avec nous pour faire le point. Bonjour Jean-Philippe.
1: Bonjour Mathieu.
0: Oui, pas mal de choses à dire. Et le gouvernement Carney a fait ce qu'il avait promis, donc imposition de contre-tarifs.
1: Oui, le Canada, dans le fond, le gouvernement Carney qui riposte, Mathieu, œil pour œil, dent pour dent, dollar pour dollar, en fait, aux droits tarifaires qu'a imposé Donald Trump aux produits canadiens. Le Canada, donc, qui impose depuis hier, vous l'avez dit, minuit et une, donc des surtaxes de 15 % de 25 % et de 50 % sur certains produits là qui sont ciblés. En fait, Mathieu, il y a 700 produits américains qui entrent au Canada qui sont touchés. Je vous donne des exemples. Il y a des droits de douane de 25 % sur les véhicules automobiles, sur les pièces également, sur les électroménagers. Les produits les plus touchés, ceux dans le fond qui sont touchés à 50 %, donc de nouveaux tarifs tarifaires, c'est l'acier, le fer, l'aluminium, il y a les produits laitiers, il y a le bois, les vêtements, de même que les meubles. Au total, Mathieu, il y en a pour 28 milliards de dollars là, de produits américains qui sont touchés, qui sont ciblés donc par cette riposte du gouvernement canadien.
0: Là. Et là, évidemment, il y aura de l'aide au niveau fédéral pour les entreprises un peu partout au pays. Hier, le gouvernement du Québec, avec cette rencontre ministérielle, a annoncé des mesures, justement, pour les entreprises affectées.
1: Oui, parce qu'en plus de frapper les Américains, ça va également avoir un impact chez nous, entre autres chez les entreprises québécoises qui font affaire aux États-Unis, qui exportent là-bas ou encore qui achètent des produits en territoire américain. Alors, vous l'avez dit, après avoir tenu ce conseil des ministres hier, la première ministre, donc Christine Fréchette, qui a annoncé toute une série de mesures, en fait, qui a annoncé quatre mesures là, pour riposter, pour répliquer. Pour la première fois, donc, les organismes, les ministères et les municipalités vont pouvoir écarter les entreprises américaines des appels d'offres publics au Québec. Et ils vont devoir également s'approvisionner uniquement au Québec et au Canada pour certains produits. Le gouvernement va également mettre sur pied ce qu'il appelle un groupe tactique pour aider les entreprises québécoises à dénicher, à se trouver de nouveaux marchés pour leurs produits. Et vous savez, le mois passé, le gouvernement Fréchette donc avait annoncé des programmes d'aide pour les entreprises, eh bien, ces programmes-là, Mathieu, ils seront ajustés, ils seront adaptés, donc, à cette riposte du gouvernement Carney. Il y a la chef de la CAQ, donc, hier, Christine Fréchette, qui a dû se défendre d'instrumentaliser cette crise tarifaire là, pour en tirer profit pendant la campagne électorale. On l'écoute, là.
2: Il y a quand même un changement important sur le plan économique du fait de l'imposition de contre-tarifs par le fédéral. Moi, je continue à être première ministre ici. Il y a des éléments qui sont d'importance, qu'on doit agir, eh bien, on le fait. Je ne m'excuserai pas de gouverner quand c'est pour protéger nos entreprises, puis notre économie, puis nos travailleurs.
1: Et à la suite de ce conseil des ministres, la chef de la CAQ, qui est également première ministre, là, Christine Fréchette, a rencontré ses adversaires, les chefs des autres partis. Ils ont tous accepté, à part le chef du Parti conservateur. Voici deux réactions qu'on a eues au micro, celui du chef du Parti libéral du Québec, suivi de la solidaire Ruba Gazal.
3: Je te sors de là pas du tout rassuré. L'inaction, l'improvisation se poursuit et ce soir, les Québécois en paient le prix.
4: Est-ce qu'avec les contre-tarifs de Carney, est-ce que le Québec est le plus impacté? Et à ma grande surprise, elle m'a dit qu'elle ne le savait pas. Je lui ai demandé, est-ce qu'il y a une province au Québec, une région au Québec, quelle région, une ou plusieurs, qui sont impactées par les contre-tarifs de Carney? Et encore une fois, elle était incapable de me répondre.
0: Bon, on craint maintenant, tant à Ottawa qu'à Québec, une nouvelle riposte, évidemment, de la part des États-Unis.
1: Oui, il y a d'ailleurs le président américain Donald Trump qui a lancé des attaques hier contre Bombardier sur son réseau social. Le président américain a écrit « Fini les ventes de Bombardier aux États-Unis. S'ils veulent notre marché, qu'ils doivent construire ici et arrêter de traiter l'Amérique comme une tirelire. » Mais on n'a pas plus de détails et ça reste toujours au stade de menace pour le moment. Mais si jamais le président américain en décidait de mettre ses menaces à exécution, ben ça pourrait avoir un impact majeur pour Bombardier qui tire plus de la moitié de ses revenus aux États-Unis, mais on sait également que Bombardier est bien implanté en territoire américain. Mais on écoute l'émissaire du Québec dans le cadre de ces négociations de la CEUM, Louise Blais, qui craint, elle, que ce ne soit que le début de l'escalade de la guerre tarifaire avec les États-Unis.
5: Je ne vois pas comment la Maison-Blanche peut vraiment rebrousser chemin. Je pense que l'escalade est vraiment mise en place. Ils vont vouloir prouver à la planète que la riposte n'est pas une manière de fonctionner pour ceux qui travaillent avec eux. Donc, ils vont vouloir mettre en place, je pense, des punitions, entre guillemets, pour le Canada. En espérant que non, mais je pense qu'ils vont vouloir ramener le Canada à la table des négociations.
1: Alors voilà, Mathieu.
0: On suivra ça dans les prochaines heures.
1: Aucun doute.
0: Oui, effectivement. Merci beaucoup, Jean-Philippe.
1: Merci.
0: Bonne journée.
6: You just can't imagine how meaningful this is to me.
0: On entend l'actrice américaine Ellen Burstyn, qui a reçu à 93 ans hier la plus haute distinction honorifique de la Mostra de Venise. Elle disait, vous pouvez pas imaginer tout ce que ça veut dire pour moi. C'est une chose de gagner un Oscar, un Tony ou un Emmy, mais là, on la sentait vraiment très émue de cette mention, de cette distinction.
7: Et elle était si belle. Elle était là au lutrin avec sa marchette. Ça m'a beaucoup touchée de la voir parce que, bon, c'est une actrice américaine avec une filmographie de 150, imaginez. Long métrage, je vous ai parlé de son rôle de la maman dans L'Exorciste, mais aussi Requiem. Merci. For a Dream, Interstellar aussi, et aussi tout son engagement envers le Actors Studio, donc école de formation, évidemment, des acteurs. Donc, on a non seulement salué sa carrière prolifique, mais aussi, elle est la vedette d'un court-métrage et elle y interprète Marilyn Monroe, si Marilyn Monroe avait 100 ans, imaginez. Mmh. On la retrouve seule en audition, sur scène, nue. Alors, hier, ce court-métrage-là a été présenté en première mondiale à la Mostra de Venise. Et donc, elle a dit, moi, j'ai reçu plein d'honneur, mais vraiment, ceci m'a vraiment touchée. Elle a pris la peine de parler de la place des femmes dans l'industrie du cinéma en disant « Oui, ça a beaucoup changé positivement, mais la parité reste à atteindre. » Puis justement, je vous disais que la Mostra, ou en fait tout ce genre d'événements cinématographiques, c'est l'occasion de faire passer des messages. Mm-hmm. Quelques heures plus tôt, il y a l'actrice italienne et maîtresse de cérémonie, c'est Greta Scarano, qui a marqué les esprits en se mettant un trait de rouge à lèvres sur la joue. Je ne sais pas si vous avez vu passer cette image-là. En fait, c'est un geste d'éclat en soutien aux femmes victimes de violences conjugales. Parce qu'en Italie, quelques heures auparavant, il y avait eu un énième féminicide. Mmh. Alors évidemment, ça a marqué beaucoup l'actualité en Italie durant la fin de semaine. Alors en soutien à cette victime et surtout un appel à la classe politique, on a pris bon acte de ce côté-là et cette image-là fait le tour du monde.
0: Chef d'orchestre québécois Yannick Nézet-Séguin accorde une entrevue au Figaro ce matin.
7: Oui, il est actuellement en tournée européenne avec l'orchestre du Met. Il revient justement dans cette entrevue-là sur ses 8 ans à la tête. Grande fierté de faire rayonner ses musiciens à l'extérieur des États-Unis. Puis il dit que la musique, c'est sans mots, c'est vraiment idéal pour faire des messages, passer des messages, et que notamment ses opéras sont choisis avec une résonance sociale, des propos plus engagés selon sa sélection qu'il fait. Et le journaliste lui demande, dans une Amérique qu'on connaît en ce moment, est-ce que la liberté de création est menacée ou l'expression est menacée? Parce qu'il dit, c'est vrai qu'en ce moment, les regards sont braqués sur le Kennedy Center. Si vous avez suivi un peu la polémique, l'administration Trump veut changer le nom, la gouvernance et tout ça. Mais en général, les institutions culturelles aux États-Unis sont financées exclusivement par le privé. Donc oui, ça fragilise peut-être évidemment le roulement ou le bon fonctionnement en termes de finances, mais ça garantit une certaine liberté de ces institutions-là.
0: On a appris le décès du narrateur des mystérieuses Cités d'or.
7: Oui, Michel Paulin, ce nom ou ce visage ne vous dit peut-être pas grand-chose, mais certainement cette fameuse ouverture des Cités d'or.
8: Qui n'a jamais souhaité voir le soleil souverain guider ses pas au cœur du pays Inca, vers la richesse et l'histoire des mystérieuses cités d'or.
7: Alors...
0: Hey, ça me replonge en enfance, avec le condor doré.
7: Le fameux condor Esteban
0: Tao. J'avais tellement envie de voler dedans. Là.
7: Alors, le comédien français est décédé. Le 3 septembre dernier, on a appris la nouvelle hier. Il avait 92 ans, acteur de théâtre, acteur de doublage. Il avait aussi fait la voix du jardinier dans Rémi sans famille. Donc là, je vous ramène
0: aussi. Oui, ça aussi. Je suis sans famille et je m'appelle Rémi.
7: Voilà.
0: Oui, je me souviens de ça. Voilà, donc, merci beaucoup, Julie-Jasmine.
7: C'est plaisir.
0: Bonne journée. Voilà pour cette édition de La Une. Évidemment, tout la journée sera marquée par les réactions à la suite de l'imposition de ces contre-tarifs par le Canada sur plusieurs produits américains. Vous aurez une couverture complète, évidemment, sur toutes nos plateformes. Vos équipes du matin prennent le relais dans les prochaines secondes. Bonne journée.
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0: La guerre tarifaire entre le Canada et les États-Unis franchit une nouvelle étape. Des contre-tarifs canadiens maintenant imposés sur des milliers de produits américains.
16: C'est un peu David contre Goliath, parce que si on va dollar contre dollar, on va arriver à un moment donné où on va manquer de dollars avec au Canada.
0: Christine Fréchette ajuste sa stratégie pour aider les entreprises québécoises. Des mesures qui n'impressionnent pas les partis d'opposition.
3: L'inaction, l'improvisation se poursuit.
4: Est-ce que le Québec est le plus impacté? Elle m'a dit qu'elle ne le savait pas.
0: Et une fête du travail dominée par ces tensions commerciales. Bonjour, ici Mathieu Bellumeur. Bienvenue au Radio Journal. La guerre tarifaire entre le Canada et les États-Unis est entrée dans une nouvelle phase. Les contre-tarifs canadiens sont entrés en vigueur à minuit. Ottawa impose donc des droits de douane de 15 à 50 sur plusieurs produits américains. Jean-Philippe Robillard est avec nous. Le gouvernement Carney a donc mis sa menace à exécution.
1: Oui, Mathieu. Le gouvernement Carney, donc, qui fait ce qu'il a promis, il riposte dollar pour dollar aux droits tarifaires qu'a imposé Donald Trump aux produits canadiens. Le Canada, donc, qui impose depuis minuit et une des surtaxe de 15 à 50 sur des produits américains ciblés. Il y a 700 produits qui sont touchés. Je vous donne des exemples. Il y a maintenant une surtaxe de 25 % sur les électroménagers en provenance des États-Unis. Les produits les plus touchés sont ceux qui ont une surtaxe de 50 %. C'est l'acier, le fer, l'aluminium, les produits laitiers, le bois, les vêtements et les meubles également. Au total, là, il y a pour près de 28 milliards de dollars de produits américains qui sont ciblés. Là.
0: On craint maintenant que cette surenchère d'imposition de tarifs se poursuive.
1: Oui, et on a eu un avant-goût hier alors que Donald Trump a menacé de s'en prendre à Bombardier en lui interdisant de vendre ses avions aux États-Unis, alors que les ventes de Bombardier, on parle de 5 milliards de dollars, ont été faites chez nos voisins du Sud. Bombardier a réagi en disant que ses avions génèrent des dizaines de milliers d'emplois dans tous les États américains. L'entreprise qui a également rappelé qu'elle a 2800 fournisseurs en territoire américain. Alors, ça nous donne un aperçu, Mathieu, un peu de ce qui nous attend dans les prochaines heures, dans les prochains jours. Et l'émissaire du Québec dans les négociations avec Washington, Louise Blais, pardon, craint que cette escalade se poursuive.
5: Je ne vois pas comment la Maison-Blanche peut vraiment rebrousser chemin. Je pense que l'escalade est vraiment mise en place. Ils vont vouloir prouver à la planète que la riposte n'est pas une manière de fonctionner pour ceux qui travaillent avec eux. Donc, ils vont vouloir mettre en place, je pense, des punitions, entre guillemets, pour le Canada.
1: Et pour soutenir les entreprises et les travailleurs chez nous, ici au pays, touchés par cette guerre tarifaire, il y a le gouvernement Carney qui a débloqué 7,5 milliards de dollars d'aide.
0: Merci Jean-Philippe.
1: Merci, au revoir.
0: Et puis au Québec, la première ministre sortante, Christine Fréchette, a convoqué son conseil des ministres hier en début de soirée et a ensuite convié les autres chefs de parti pour faire le point. Karine Matteau est en studio. Le gouvernement adopte donc de nouvelles mesures pour aider les entreprises d'ici.
7: Oui, Québec va réserver certains appels d'offres pour les entreprises québécoises et canadiennes. Et pour y parvenir, le gouvernement va autoriser le centre d'acquisition gouvernementale par décret à utiliser des stratégies qui vont favoriser ces entreprises. Les ministères vont aussi devoir faire une liste de contrats ou de projets de contrats avec des entreprises américaines qu'ils pourraient abandonner. Autre mesure, les contrats de construction devront inclure 15 % de matériaux et d'équipements québécois ou canadiens. Et enfin, Québec va accélérer le versement du financement destiné aux entreprises touchées par les tarifs pour soutenir leurs besoins en liquidité.
0: Et les chefs des autres partis ont réagi hier.
7: Ouais, bien la rencontre ne les a pas convaincus. Voici le chef libéral Charles Milliard, suivi de la co-porte-parole solidaire Rue Bagazal.
3: Je sors de là pas du tout rassuré. L'inaction, l'improvisation se poursuit et ce soir, les Québécois en paient le prix.
4: Est-ce qu'avec les contre-tarifs de Carney, est-ce que le Québec est le plus impacté? Et à ma grande surprise, elle m'a dit qu'elle ne le savait pas. Je lui ai demandé, est-ce qu'il y a une province au Québec, une région au Québec, quelle région, une ou plusieurs, qui sont impactées par les contre-tarifs de Carney? Et encore une fois, elle était incapable de me répondre.
7: Alors, sur les réseaux sociaux, Paul Saint-Pierre Plamondon a écrit qu'il n'avait pas appris grand-chose et a déploré que Christine Fréchette n'ait pas donné aucun détail sur les discussions avec le fédéral au sujet des contre-tarifs. Le chef conservateur Éric Duhaime, lui, estime avoir pris la bonne décision de ne pas participer à la rencontre.
0: Merci, Karine.
7: Je vous en prie.
0: Alors, c'est dans ce contexte que commence aujourd'hui, ce matin, en fait, la 13e journée de la campagne électorale au Québec. Christine Fréchette, justement, tiendra une mêlée de presse tôt ce matin à Québec. Elle va ensuite se rendre à Latuc pour visiter des entreprises. Paul Saint-Pierre Plamondon du Parti québécois commence aussi sa journée à Québec où il va commenter la riposte canadienne aux tarifs américains. Le chef libéral Charles Milliard va faire une annonce en matière d'éducation à Sherbrooke. Ruba Gazal de Québec solidaire sera aussi à Québec où elle doit présenter de nouvelles mesures en lien avec la guerre tarifaire avec les États-Unis. Le chef conservateur Éric Duhaime sera lui aussi à Québec. Et la fête du travail a été célébrée hier avec, évidemment, en toile de fond, cette guerre tarifaire et les craintes des impacts de ces contre-tarifs sur l'économie canadienne. Les syndicats réclament des mesures ciblées pour maintenir les emplois. Étienne Perrault.
17: Malgré l'ambiance festive dans les rassemblements de travailleurs, l'ombre de la guerre tarifaire plane sur les célébrations de la fête du travail. Les contre-tarifs canadiens inquiètent certains participants, comme Christopher Brown, un travailleur torontois.
18: Bien sûr que nous sommes inquiets. Je crois que tout le monde dans le pays est inquiet. Mais je pense qu'on doit se tenir debout face au président américain. Et je ne suis pas déçu que Mark Carney ait choisi de répliquer.
17: Mais cette mesure risque d'avoir des impacts importants sur l'économie, selon le vice-président des Affaires nationales de la Fédération canadienne de l'entreprise indépendante, Jasmin Guénette.
19: Si la guerre tarifaire dure trop longtemps, pour plusieurs PME qui n'ont pas nécessairement les reins solides pour absorber des coûts exceptionnels, ben, y en a qui ne pourront pas passer au travers.
17: Les syndicats du Québec espèrent donc que les mesures d'aide gouvernementale cibleront les travailleurs. La présidente de la Confédération des syndicats nationaux, Caroline Senneville, réclame notamment une aide sous forme de subvention pour les salaires.
20: C'est nos taxes qui vont servir à aider ces entreprises-là. Il faut s'assurer que si on assure leur survie, c'est pour qu'elles maintiennent un certain niveau d'emploi.
17: Les grandes centrales syndicales du Québec demandent aussi de renforcer l'assurance-emploi pour mieux aider ceux qui pourraient perdre leur travail. Ici Étienne Perrault, Radio-Canada, Montréal.
21: Ailleurs dans le monde.
0: La Russie reprend ses frappes sur Kiev après 3 jours de trêve décrétée à l'occasion de la visite des émissaires américains dans la capitale ukrainienne. Le bilan est d'au moins 2 morts et 8 blessés. De fortes explosions ont de nouveau retenti ce matin dans la ville et plusieurs personnes seraient toujours coincées sous les décombres. Les autorités affirment qu'au moins 14 immeubles résidentiels ont été touchés par ces frappes. Les Houthis yéménites revendiquent une vaste attaque contre des cibles économiques et militaires de l'Arabie saoudite. 73 civils ont été blessés lors de ces frappes dans le sud-ouest du pays. Des installations du géant pétrolier Aramco et une base militaire ont notamment été ciblées selon le groupe rebelle pro-iranien. Les Houthis disent agir en réponse à des attaques imputées aux forces saoudiennes au Yémen dans une guerre qui s'intensifie. Et ces tensions au Moyen-Orient et la guerre en Iran ont des répercussions sur le prix de l'essence. La hausse des prix fait évidemment mal aux automobilistes et de plus en plus d'entreprises en subissent les contre-coups. Reportage de Tiffany Roquette.
22: C'est l'incertitude, c'est l'inquiétude. Vous pouvez aligner tous les superlatifs que vous voulez.
23: Le responsable des opérations à IB Transport, Alpha Baldé, a déjà dû mettre à pied 2 chauffeurs depuis 6 mois. Conséquence directe de la hausse du carburant.
22: Depuis qu'il y a eu ce conflit, nous sommes en train d'évoluer, pour certains cas à perte, certains cas en mode survival, donc en mode survie.
23: L'entreprise albertaine de transport routier pensait la crise temporaire, mais après 3 mois, elle a dû se résoudre à accroître ses prix.
22: Et là, nous sommes au 6e, 7e mois. Les négociations continuent pour voir qu'est-ce qu'il y a lieu de faire, parce qu'il faut ajouter aussi à cette crise du carburant, la crise tarifaire.
23: Fred Edmonton, l'agriculteur et président d'Alberta Grains, Scott Jesperson, ne s'attendait pas non plus à ce que le conflit dure jusqu'aux moissons. Pour son exploitation, la hausse du diesel représente jusqu'à 40 000 $ de coûts supplémentaires. La prolongation de la suspension de la taxe d'accise est bienvenue, dit-il. Mais entre la météo et la crise tarifaire, les fermiers se sentent à la merci du marché et du monde politique. Pour l'instant, la hausse du coût de l'énergie ne semble pas s'être répercutée dans les autres sphères de l'économie. Mais selon la Banque du Canada, plus le conflit se prolonge, plus le risque d'effet boule de neige s'accroît. Ici Tiffany Roquette, Radio-Canada, Calgary.
0: Et puis en terminant, deux tableaux de Renoir ont été volés dans un musée de la Côte d'Azur. Ce cambriolage est estimé à 9 millions d'euros, soit plus de 14 millions de dollars canadiens, selon le maire de la municipalité de Cagnes-sur-Mer, où le célèbre peintre français a fini ses jours. Les voleurs se sont introduits dans le bâtiment un peu avant 6 heures du matin. Les cambrioleurs avaient au départ emporté 4 œuvres, mais en prenant la fuite, ils ont dû abandonner dans leur course 2 des tableaux dérobés. Voilà, c'était le Radio-Journal. Merci d'être à l'écoute. Bonne journée.

0: savez, on dit que la radio, c'est comme un rendez-vous. Ben, ce matin, vous avez une blind date. Je me présente, c'est Catherine Maurras. Bien contente d'être à l'animation de votre émission matinale. Pour la première fois, aujourd'hui, vous apprenez à me connaître tranquillement depuis quelques mois. Ça fait 6 mois que je travaille pour la station de Toronto, soit comme journaliste, soit comme réalisatrice. Cette semaine, pour les 4 prochains jours, c'est moi qui aurai le plaisir de vous accompagner dans vos matinées partout dans le sud de l'Ontario. C'est pas mon premier barbecue, comme disait Molière. J'ai fait ça pendant 2 ans en Nouvelle-Écosse. Mais là, je me suis bien habillée pour vous ce matin et je suis prête à vous accompagner à travers ce matin de rentrée. Brièvement, sur les routes, j'ai pas grand-chose à vous dire si vous vous apprêtez à prendre la route ou encore à prendre l'un ou l'autre des systèmes de transport en commun. Tout va bien, pas besoin de changer vos déplacements dans la grande région de Toronto. Je regarde là les trains de Metrolinx, pas d'interruption. Peut-être les gens qui vivent sur la ligne 6 de la Commission des transports de Toronto, il n'y a pas de service entre Finch West ainsi que la station Humber College. C'est causé par un problème du système, mais la CTT fait savoir qu'il y a quand même des autobus qui sont là pour assurer le service sur ce tronçon-là. En matière de météo, j'espère que vous avez profité de la fin de semaine. Il a fait un soleil radieux, on était bien. Et ça va se poursuivre hein, pour cette première journée de retour à l'école. On prévoit, par exemple, à Toronto, du temps ensoleillé, un maximum de 25 qui va même monter jusqu'à 30 si on tient compte de l'humidex. Des températures semblables, je vois par exemple Hamilton, on parle d'humidex 29. La région du Niagara, même chose. Donc, profitez de ce soleil-là autant que vous pouvez. Demain, il y aura un peu plus de pluie, puis on retrouvera le beau temps au courant de la fin de semaine. Et ce matin, bien, je suis contente de retrouver mes collègues Lounane Charpentier, qui représente la Salle des Nouvelles. Bonjour, Lounane.
1: Bonjour.
0: Katia Saint-Jean, qui commence sa grosse semaine au TIFF. Mmh. Bonjour, Katia. Comment ça va?
2: Bonjour, Catherine. Ça va bien. Là, reposée après cette longue fin de semaine, prête à affronter la semaine à venir.
0: Oui, ça va vous prendre ça, hein, vous, cette énergie-là, cette vitamine D. Parlez-nous un peu de la semaine qui vous attend.
2: Eh bien, c'est le début du TIFF ce jeudi, 10 septembre. Hein? C'est toujours un événement majeur à Toronto, le Festival international du film de Toronto, qui attire des foules, pas seulement des foules de notre région, mais à l'international aussi. Donc, dans les prochains jours, on va voir atterrir des distributeurs, des producteurs, des cinéastes, des réalisateurs, des acteurs aussi. On sait que ça attire tout le temps les célébrités, le TIFF. Ça vient un peu créer l'élément de frénésie, de luxe autour du festival également. Et puis, c'est 225 films qui vont être projetés lors des prochains 10 jours à Toronto.
0: Je ne sais pas comment choisir son film si on est comme
2: impossible.
0: Moi, un néophyte du TIFF. Oui. Je ne sais pas par où m'y prendre.
2: C'est une excellente question. Moi, je pense qu'il faut tout simplement aller par les grandes catégories, les grands intérêts. Des fois, c'est un nom qui attrape notre œil. C'est un sujet en particulier qui nous intéresse.
0: Ouais.
2: Et des fois, c'est tout simplement une question d'horaire. Moi, cette année, ce que je me suis fait, c'est quand est-ce que je suis disponible?
0: Ouais.
2: Et là, je vais voir c'est quoi la programmation cette journée-là. Et souvent, ça limite à 2-3 choix selon vos disponibilités dans votre horaire. Et de là, c'est très facile de faire un choix parce que vous avez qu'à aller voir 2-3 descriptions. Choisir celui que vous aimez le plus.
0: Vous êtes une pragmatique, Katia Saint-Jean.
2: Moi, j'aime bien découvrir au TIFF. C'est ça qui est beau du festival, c'est de prendre une chance sur des films qu'on pense peut-être pas adorer, où on se dit « Ah, oh, je suis pas certaine de celui-là. » On finit par aller le voir, puis c'est le meilleur film qu'on a vu toute l'année. Donc,
0: j'aime ça.
2: Des fois, il faut prendre des chances au TIFF parce que c'est des films qui nous arrivent d'un peu partout à travers le monde, puis ça peut nous surprendre.
0: Le TIFF, l'invitation au risque. Ou encore, on vous écoute chaque matin, puisque vous allez nous en parler.
2: Exactement,
0: en long et en large.
2: Ça commence dès demain matin.
0: Ah, vous êtes une référence. Et en régie, j'envoie le bonjour à mes collègues, à Jani Toussom, Soraya Ketani. Bonjour à vous deux.
3: Bonjour Catherine.
0: Soraya, aujourd'hui, on parle, on l'a déjà dit, de la fin des vacances. C'est déjà fini.
3: C'est déjà fini. Hein. On reconnaît la fin des vacances à la rentrée scolaire. Effectivement, les vacances sont bel et bien terminées en Ontario. Et ce matin, des milliers d'élèves reprennent le chemin des classes. Pour les plus petits, ce sera une grande première. Et pour les plus grands, ce sera la joie des retrouvailles. Et pour savoir à quoi ressemble la frénésie du matin, juste avant la cloche, on va aller filer du côté de Milton pour rejoindre une mère de 3 enfants de 14, 11 et 7 ans.
0: Oh, tellement hâte. Et d'ailleurs, puisqu'on parle de la rentrée scolaire, on va aussi revenir sur un débat qui prend
2: toute sa place en ce mois de septembre.
3: Et c'est le débat sur l'interdiction des cellulaires en classe qui refait surface et qui est au cœur d'une nouvelle étude du groupe de réflexion de DAIS, rattaché à l'Université métropolitaine de Toronto. En quelques chiffres, 87% des Canadiens appuient l'interdiction des téléphones à l'école, un chiffre en augmentation constante d'année en année. Toutefois, et malgré cet appui, 41% des répondants doutent que la mesure soit réellement efficace une fois appliquée sur le terrain. En entrevue pour décortiquer ces résultats et comprendre les défis d'application sur le terrain, on recevra André Côté, qui est co-auteur du rapport et directeur général de chez DAIS.
2: Aimiez-vous ça, vous, la rentrée, Soraya?
3: Moi, je ne fais pas grandement la différence, en vrai. Au contraire, moi, je profite pleinement en fait, de la fin des vacances pour me réjouir d'un début de vacances. Pour moi, en quelque sorte, le mois de septembre est très particulier pour moi en général. D'accord. J'aime beaucoup ce mois-ci.
2: Parce qu'il fait
3: encore très beau, parce qu'il y a moins de monde, parce qu'on est un petit peu au ralenti, contrairement à d'autres personnes, effectivement, qui sont en frénésie. Et c'est vrai, bon courage aux parents qui font la rentrée scolaire aujourd'hui.
2: Ouais.
3: C'est très trépidant, mais c'est aussi très excitant.
2: Oui, hâte de la reparler. Merci beaucoup, Soraya. Et Katia, de quoi on parle aujourd'hui?
1: Aujourd'hui, on va parler de la rentrée ensemble en culture. On va discuter notamment d'un nouvel ouvrage de Dominique Desmers, cette autrice franco-ontarienne qui a sorti un livre sur la rentrée scolaire, « Ce qu'il est ratatouille, l'école, c'est pas pouette ». Ça va peut-être aider vos jeunes à apprivoiser. C'est le titre du livre, « Ce qu'il est ratatouille, l'école, c'est pas pouette ».
2: Wow.
1: C'est une série de livres, en fait. C'est le quatrième album de cette série, « Ce qu'il est ratatouille », qui retrace des aventures d'une sorcière. Oh. Donc, on va en discuter ensemble pour bien préparer la rentrée scolaire, certainement pour tous ceux qui s'apprêtent là à faire ça ce matin. Et dans les prochaines minutes aussi, on continue de parler de littérature parce que la semaine dernière, on apprenait que l'auteur Télisson Aurélien fait beaucoup jaser en Europe, lui qui est maintenant dans la longue liste de plusieurs grands prix pour les grands prix français. Donc, on va discuter justement de tout ça avec lui et une journaliste à Ottawa qui a pris le temps d'aller le rencontrer là, dans la frénésie de toutes ces annonces.
2: Mmh, oui, cet auteur-là dont on entend tellement parler ces temps-ci, c'est vraiment la star du monde littéraire. Ouais. Hâte de vous entendre plus tard, Katia. Merci. Et Lounane Charpentier, dans l'actualité aujourd'hui, parlons-en, a compté d'aujourd'hui les amendes pour évasion tarifaire pour les utilisateurs de GoTransit et d'Up Express vont augmenter.
4: Oui, c'est aujourd'hui que ça commence. L'amende pour une première infraction est maintenant de 200 $. Selon les nouvelles normes, les récidivistes verront leur amende augmenter de 100 $ pour chaque entorse jusqu'à la cinquième infraction. À ce stade, un avis d'infraction provinciale va être délivré avec une amende déterminée par le juge en chef de la Cour de justice de l'Ontario. Ces infractions, au plus, vont entraîner une assignation à comparaître avec des amendes pouvant aller jusqu'à 1 000 $ en cas de condamnation. La province a proposé ces changements plus tôt cette année, on s'en souvient, affirmant que l'évasion tarifaire coûte à Metrolinx environ 21 millions de dollars en perte de revenus chaque année.
2: Puis encore dans le thème de la rentrée, les adultes sont invités à rappeler aux jeunes de leur entourage que de l'aide est disponible si on a un pépin, un besoin en matière de santé mentale ou encore avec les grosses émotions, des fois, qui peuvent venir avec la rentrée.
4: Oui, les bénévoles de Jeunesse J'écoute se préparent à une hausse de la demande pour du soutien en santé mentale, particulièrement pendant la nuit. Selon une porte-parole de l'organisation, 1 600 bénévoles sont en poste pour venir en aide aux jeunes. La ligne d'aide est ouverte 24 heures sur 24 pour les appels et les messages textes.
2: Merci beaucoup, Lounane. Et brièvement, au sport, il y a certainement des auditeurs qui suivent avec beaucoup d'intérêt la progression des Blue Jays. Ils ont frôlé un grand retour hier contre les Athletics, l'équipe qui éventuellement va s'installer à Las Vegas. Mais ils se sont finalement inclinés 6-5. Ils ont vite tiré de l'arrière en accordant 5 points en début de cette rencontre. Toronto n'a pas abandonné. Il y a eu plusieurs beaux coups de bâton, dont des coups de circuit de Kazuma Okamoto et d'Andrés Giménez. Les Blue Jays ont réussi à refaire tout leur retard et à égaliser la marque 5-5 au dernier tour du bâton. Malheureusement, ça n'a pas suffi. Lors de la toute dernière chance des Athletics, les Californiens ont rempli les bases et réussi le coup sûr victorieux pour remporter la partie. C'est donc une deuxième défaite de suite pour Toronto et ça fait mal puisque les Blue Jays glissent légèrement au classement et se retrouvent juste derrière Cleveland dans la course déjà serrée
0: pour une place en série éliminatoire. Et rapidement au tennis, ce sera bientôt les quarts de finale aux internationaux de tennis des États-Unis. Il reste qu'une seule athlète canadienne et c'est l'Ontarienne Gabriela Dabrowski qui s'est qualifiée pour les quarts de finale du double féminin avec sa partenaire brésilienne Luisa Stefani. Elles ont donc rendez-vous avec les septièmes favorites de la compétition. En duo, ce sont les Chinoises Jiang Xinyu et Zhang Shuai. Les autres joueuses qui vont se rendre en quart de finale sont la Chinoise Zhen Qinwen contre la Kazakh Elena Rybakina. Chez les hommes, on peut surveiller notamment aujourd'hui un duel bien entendu, soit celui de l'Espagnol Carlos Alcaraz contre le numéro 1 américain Ben Shelton. J'aimerais ça entendre de vos nouvelles. J'aimerais vous lire, auditeurs, auditrices. Ça me ferait vraiment plaisir de savoir qui vous êtes, où vous vous trouvez. Appelez-nous, donc 416-205-6466 ou encore écrivez-nous. On a la bulle de conversation pour cela sur l'application audio ainsi que le courriel matintoronto@radio-canada.ca. Et on va parler d'économie avec Soraya Khaitani. Les contre-mesures tarifaires canadiennes entrent en vigueur aujourd'hui.
3: On s'en doute, c'est vraiment le sujet du jour, voire qui va nous occuper toute la semaine et bien au-delà. Des tarifs qui s'appliqueront à près de 28 milliards de dollars de produits américains. Le premier ministre McCarney a annoncé ces mesures de rétorsion après l'échec des négociations commerciales avec les États-Unis le mois dernier et l'imposition passée dernier de nouveaux droits de douane sur environ 28 milliards de dollars de marchandises canadiennes. Mais avant même l'entrée effective de cette riposte, Donald Trump a menacé hier le constructeur aéronautique canadien Bombardier sur son réseau social Truth Social en déclarant, je le cite, « Vous ne pouvez pas vendre aux États-Unis si vous ne fabriquez pas aux États-Unis ». Rappelons-le, Bombardier a été la cible des dernières attaques du président américain dans le contexte de la guerre commerciale canado-américaine. Il déclare son intention de bloquer les ventes d'avions de la marque aux États-Unis si elle ne le délocalise pas sa production sur le territoire américain. Les contre-tarifs n'affecteront pas seulement le coût des marchandises pour les Canadiens, ils toucheront aussi les camions qui les transportent. Les semi-remorques majoritairement construites aux États-Unis devraient voir une contre-taxe de 25% entrer en vigueur aujourd'hui, le 8 septembre. Divers types de semi-remorques circulent sur les routes canadiennes, mais les deux plus courantes sont les fourgons secs et les fourgons frigorifiques. Côté fabrication, il n'y a que deux types de fabrication de semi-remorques au Canada, l'une située en Ontario qui ne fabrique pas de semi-remorques et l'autre au Québec qui en fabrique, ainsi que des fourgons secs, des fourgons plats et d'autres types de remorques spécialisées. Aucun des deux n'aurait la capacité d'absorber du jour au lendemain l'augmentation de la demande de commandes ou de location de remorques de la part des entreprises de camionnage canadiennes suite à ces contre-tarifs.
0: Et qui dit rentrée dit aussi dépenses.
3: Effectivement, et surtout quand les données publiées par Statistique Canada montrent que les prix des manuels scolaires et les fournitures scolaires ont augmenté de 24% entre juin 2015 et juin 2026. Les autres articles de lecture à l'exclusion des manuels scolaires ont augmenté de plus de 25%. Un autre sondage publié par Boston Consulting Group Canada a révélé que parmi les 1200 Canadiens interrogés, 56% des parents ont déclaré que les dépenses de rentrée scolaire ne rentrent pas dans leur budget familial habituel, ce qui souligne que les familles sont à court d'argent. Une augmentation de prix expliquée par la multitude de pressions reliées notamment par la guerre commerciale américaine et la guerre en Iran, mais aussi une hausse justifiée également par le manque de concurrence sur les produits de fourniture scolaire qui participent également à cette pression.
0: Merci beaucoup, Soraya. C'est 6h24 et on va parler de littérature. Katia Saint-Jean, on le nommait il y a quelques instants. L'auteur Télisson Aurélien, c'est vraiment la sensation littéraire du moment dans le monde francophone. On a appris la semaine dernière que son roman « C'était ça ou mourir » a fait partie de la première sélection d'au moins 3 grands prix littéraires en France.
2: Oui, on parle du prix Goncourt, le Renaudot, le prix Décembre et pas que. C'est sans compter hein, que l'écrivain qui vit maintenant à Ottawa a déjà récolté 3 autres prix en Europe francophone où le livre est arrivé en librairie le 19 août dernier. Là. Bon, il a été publié un peu plus tôt chez nous. Il y avait déjà une frénésie à l'époque pour son roman. Et pour parler de ce qui commence à ressembler au fabuleux destin de Télisson Aurélien, oui, on rejoint notre collègue Valérie Lessard, réalisatrice culturelle dans la région d'Ottawa-Gatineau. Salut Valérie!
5: Bonjour, Katia.
2: Donc, Télisson Aurélien est en pleine tournée de promotion en France. C'est d'ailleurs où vous avez eu la chance de le rejoindre pour comprendre un peu tout ce qui lui arrive là, en ce moment.
5: Au moment de lui parler, jeudi dernier, il venait tout juste d'apprendre qu'il avait remporté un troisième prix, le prix Première Plume, qui est remis à un auteur émergent. En plus de voir s'ajouter à sa sélection au prix Goncourt, celle au Renaudot et au prix Décembre, il avait aussi participé la veille à l'émission de télévision La Grande Librairie, qui le plateau littéraire le plus couru en France. Et depuis ce temps-là, on apprenait vendredi matin que deux nouvelles nominations se sont ajoutées, dont celle au prix André Malraux. Vous devinerez que c'est donc à un homme honoré, surpris, touché, un brin essoufflé par tout ce qui lui arrive depuis qu'il a atterri à Paris il y a quelques jours à peine que j'ai pu parler.
6: J'ai pas eu le temps de déboucher une champagne, peut-être un verre d'eau. Je célèbre ça avec un verre d'eau parce que des fois j'ai l'impression que c'est comme si j'ai le souffle coupé. Et puis voilà, ne serait-ce qu'un petit verre d'eau, ça soulage. Pour moi, déjà, être sélectionné, c'est déjà un accomplissement. Et je sais pas, le reste, ça appartient aux membres du jury, mais pour moi, c'est immense.
2: Et c'est vrai que c'est immense hein, ce qui se passe à Télisson Aurélien, humble homme qui, on doit le rappeler, franchit toutes ses étapes avec son tout premier roman. Le roman qui a été d'abord publié chez nous en mars dernier par les éditions Boréal. Déjà à ce moment-là, on parlait d'engouement. Valérie, qu'est-ce qui explique un tel succès?
5: Avant même sa publication, ici, les droits avaient été vendus dans 14 pays. Aujourd'hui, on a presque doublé ce nombre-là. Le roman va être traduit dans une quinzaine de langues au cours des prochains mois. Ça vous donne une petite idée du phénomène. Un phénomène qui tient d'abord au thème du roman d'actualité. Il est question de migrants. Je dois préciser quand même que ce n'est pas son histoire à lui que Télisson Aurélien raconte dans son roman. C'était ça ou mourir, c'est donc l'histoire de Jonas d'Orléans qui fuit son île à cause de la violence des gangs de rue, de l'instabilité politique et qui va entreprendre comme ça la traversée de l'Amérique, une route de l'exil d'environ 12 000 kilomètres du Brésil jusqu'au Canada. Mais ce qui porte tout ça, c'est le style, l'écriture poétique, imagée de Télisson Aurélien. Il nous raconte pas la migration de Jonas d'Orléans, il nous la fait carrément vivre au quotidien, comme il me l'expliquait avant de s'envoler pour l'Europe.
7: Les gens, ils savaient pas vraiment. C'était une réalité qu'ils connaissaient pas avant. Et puis, ils m'ont dit, non, c'est pas seulement au niveau de la langue, mais aussi au niveau de l'histoire, les vies que je raconte, ça les aide vraiment à mieux comprendre la situation de ces gens. Parce que, on sait que la misère existe quelque part, mais on ne pense pas que c'était à ce point. Aussi, nous sommes dans un pays où des fois, des politiciens nous présentent des gens comme nos problèmes. Ça aide les gens à mieux comprendre sous un couvert d'esthétique, de poésie, d'humour et aussi d'une démarche tout à fait littéraire. J'ai essayé de ramener ça sur la table et voilà.
2: Et on doit le dire, hein, le roman de Télisson Aurélien, c'est un bijou. La beauté des paroles, des images, la profondeur des propos aussi. Et depuis quelques mois, on voit que c'est un livre qui prend de l'ampleur. Est-ce que ça devient, Valérie, peut-être une source de pression pour la suite, pour lui? Là, où est-ce qu'il se situe dans tout ça?
5: L'auteur ne parle pas de pression, mais plutôt de responsabilité, de continuer à écrire, étant donné l'accueil que réservent les lecteurs à son roman. Il a déjà publié 4 recueils de poésie, au moins 2 autres romans à compte d'auteur avant que Boréal accepte son manuscrit et édite « C'était ça ou mourir ». Alors la suite, elle va prendre quelle forme? Il ne le sait pas encore. En tout cas, pour le moment, il ne cache pas qu'il n'arrive pas tout à fait à absorber tout ce qui est en train de changer dans sa vie.
6: Étant donné que ce que je fais le mieux, ce que je peux faire, c'est peut-être écrire, peut-être dans 1 ou 2 ans, je vais prendre assez de recul pour mieux traduire, mieux expliquer tout ça. Parce que maintenant, je suis dans la chose. Il y a des choses qui se passent à l'intérieur, je ne peux même pas décrire. Et voilà, on passe des années à écrire ou à apprendre à écrire. Mais là, ce que je suis en train de vivre, je ne sais pas si je vais être capable de tout apprendre.
2: Oui, ça, c'est certain. Puis bon, la grande suite des choses est peut-être incertaine pour lui, mais dans les prochaines semaines, il reste très, très occupé, là, si je ne me trompe pas.
5: Festival littéraire en Suisse, plein d'événements aux quatre coins de la France et quelques dates à surveiller, notamment les 6-7 octobre, l'annonce des deuxièmes sélections du Goncourt et du Renaudot, notamment. Bref, on n'a pas fini d'entendre parler de Télésson Aurélien et de C'était ça pour mourir.
2: Valérie Lessard, vous êtes réalisatrice à l'affectation culturelle dans nos bureaux à Ottawa. Merci beaucoup pour cette belle rencontre.
5: Merci, Katia.
2: Donc, si vous voulez mettre la main sur le livre de Télésson Aurélien, C'était ça ou mourir, c'est un livre qui est disponible aux éditions Boréal. Et je vous tiens au courant, on va continuer à suivre son parcours lors des prochaines semaines, voir s'il fait les courtes listes de plusieurs de ses prix. En tout cas, on parle beaucoup de lui en ce moment et on lui offre beaucoup de courage pour la suite des choses.
8: Ben, moi qui me cherchais justement un projet littéraire pour la rentrée, à lire, là, pas à écrire là, quand même, en voici une très bonne. Merci beaucoup, Katia Saint-Jean.
2: Avec plaisir.
8: Et au Radio-Journal, Lounane Charpentier, comme chaque année, des milliers de travailleurs ont défilé dans les rues de Toronto pour la fête du travail hier.
4: Oui, une démonstration de force qui se déroule alors que la guerre commerciale avec les États-Unis s'enlise et menace de plus en plus d'emplois au pays. Léo Molinier.
9: Des dizaines de milliers de travailleurs dans la rue. Ils se sont donné rendez-vous le long de l'avenue University. Une ambiance festive où les manifestants ont voulu prôner un message d'unité. Abdoul Gadirou Diallo, syndiqué du local 506.
10: Un sentiment de joie et de plaisir.
9: Mais derrière cette joie, il y a aussi de l'inquiétude. Encore cette année, l'ombre de la guerre commerciale avec les États-Unis plane sur les festivités. Pour Lana Payne, présidente d'Unifor, les travailleurs mènent le combat de leur vie. Ils sont nombreux à se sentir impuissants, comme Roger Murphy, qui se plaint de voir les coûts augmenter de tous les côtés.
11: It's getting more expensive for groceries and gas and stuff, so.
9: D'autant plus que cette escalade n'est pas terminée. Avec de nouveaux tarifs, il faut que ça s'arrête pour Shane Gordon, camionneur.
12: It's gotta stop.
9: Mais avec les négociations entre Ottawa et Washington au point mort, l'incertitude demeure pour des milliers de travailleurs. Ici Léo Molinier, Radio-Canada Toronto.
8: Et à l'Université de Toronto, les négociations se poursuivent avec le personnel de soutien alors qu'une grève menace la rentrée.
4: Les salaires, la sécurité d'emploi et le télétravail sont au cœur des discussions. Une grève pourrait aussi perturber le quotidien de milliers d'étudiants. Laura Hall.
13: Les négociations se poursuivent entre l'Université de Toronto et le syndicat des métallos alors qu'une grève du personnel de soutien demeure possible. Le syndicat représente plus que 6000 employés, notamment des conseillers pédagogiques, du personnel de laboratoire et d'autres travailleurs administratifs.
14: You know, we're far apart on some major issues. Such as wage increases, you know,
13: le président de la section locale 1998 des métallos, John Ankenman, affirme que les salaires, la sécurité d'emploi et le télétravail demeurent parmi les principaux points de désaccord avec l'université. Une grève pourrait aussi avoir des répercussions importantes sur les étudiants, particulièrement en début d'année scolaire.
15: It would probably create a pretty dramatic disruption.
13: La présidente de l'Union des étudiants de l'Université de Toronto, Mary Kinderman, affirme que plusieurs de ses employés sont essentiels au bon fonctionnement des cours et au soutien offert aux étudiants. Dans un communiqué, l'Université de Toronto a confirmé qu'elle continuerait à travailler en vue de conclure une entente avec le syndicat. La date limite pour parvenir à une entente est fixée à minuit dans la nuit de lundi à mardi, après quoi les travailleurs pourraient débrayer. Ici Laura Hall, Radio-Canada, Toronto.
8: Et au sport, Kawhi Leonard s'apprête à faire son retour chez les Raptors.
4: Oui, la NBA vient de conclure son enquête sur le joueur vedette. Il revient à Toronto 7 ans après avoir offert sa seule victoire à la franchise. Selon Patrick Bizindavi, reporter NBA et co-animateur d'un balado consacré aux Raptors, c'est un bon échange pour l'équipe.
16: Lui... Donc, ils ont pris l'occasion d'échanger justement Brandon Ingram et Grady Dick contre Kawhi, qui est un joueur nettement supérieur à Brandon Ingram, et que ce soit à l'attaque ou à la défense. Donc, c'est les Raptors qui vont à un autre niveau que celui de l'année passée. Et donc, inclure Kawhi avec les jeunes, Scottie Barnes, RJ Barrett et les autres, c'est vraiment notre niveau de compétition. On sait si Kawhi est en bonne santé, ce que ça peut donner.
4: Selon lui, Kawhi Leonard a gardé des liens étroits avec la Ville-Reine pendant son absence.
8: Et enfin, l'unité des enquêtes spéciales enquête sur la mort d'un homme et d'une femme qui fuyaient des agents de la police provinciale de l'Ontario hier matin.
4: Oui, l'organisme de surveillance de la police en Ontario indique qu'un agent aurait abordé un conducteur après avoir reçu un appel concernant une voiture suspecte qui s'est par la suite révélée volée. Le conducteur aurait pris la fuite à bord du véhicule et aurait eu un accident peu de temps après dans le canton de South Frontenac au nord de Kingston, selon l'unité des enquêtes spéciales. L'organisme indique que le conducteur et la passagère sont morts sur les lieux.
8: Loulane Charpentier, merci beaucoup. Et les 6h35, vous écoutez, il n'y a pas deux matins, pareil. Je vous trouve silencieux. Je vous trouve silencieux par nos courriels dans notre boîte de textos. J'aimerais vous entendre. Faites-nous signe de vie. Envoyez-nous un message au 416-205-6466, soit par texto, soit par téléphone. Et c'est Soraya qui va vous répondre depuis la régie. Kawhi Leonard. J'ai bien l'impression qu'il y a des fans de basketball qui seront contents de ce retour-là. J'aimerais savoir ce que vous en pensez. Faites-nous signe. On se rend maintenant en Allemagne. Un parti d'extrême droite, l'AFD, a remporté haut la main les élections régionales en Sachsen-Anhalt, dans l'est du pays, avec 44 % des voix à tout juste 3 sièges d'une majorité. C'est le plus grand succès de l'extrême droite en Allemagne depuis la Seconde Guerre mondiale. Dans le reste de l'Europe, cette élection arrive comme une onde de choc. Voici plus de détails avec le journaliste François Brousseau. Il était au micro de ma collègue Madeleine Blais-Morin à l'émission Ça nous regarde hier soir.
12: Cette victoire de l'AFD, même si au fait, je peux le rappeler, il ne s'agit que de 576 000 personnes qui ont voté pour ce parti-là sur 84 millions d'Allemands. Bon, ben, ça a un retentissement énorme au-delà des chiffres. En Allemagne, où le pouvoir de Friedrich Merz

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3: Leurs appuis augmentés dans ce qu'on peut appeler une vague populiste à l'échelle de ce qu'on pourrait appeler une vague populiste à l'échelle du continent.
4: Non. Et ça a eu des échos, là. Évidemment, il y a eu toutes sortes de réactions aujourd'hui en Europe.
3: Oui, alors peut-être on pourrait découper ça en deux, les réactions officielles au niveau des États, des gouvernements, et puis celles des partis politiques, y compris, et peut-être en particulier, ceux qui, peu ou prou, sont ou apparaissent être de la même famille que l'AFD, donc ce qu'on appelle la droite populiste ou l'extrême droite. Alors, en France, je commence par ça, le ministre délégué chargé de l'Europe, Benjamin Haddad, évoque un moment grave pour l'Europe. Il dit qu'il faut défendre fermement le projet européen, les valeurs démocratiques. Et dans le même pays, le ministre des Affaires étrangères, Jean-Noël Barrot, dit qu'il faut résister à la banalisation des idées de l'extrême droite, donc des critiques un peu d'ordre général qui, en gros, déplorent. Vive réaction en Espagne. Là, les mots sont plus vifs du premier ministre socialiste Pedro Sanchez. Il pointe du doigt la responsabilité de la droite traditionnelle qui, selon lui, s'écrase face à l'extrême droite en se laissant gagner par ses idées, en reprenant ses propositions radicales, notamment sur l'immigration. Il estime, là je cite Sanchez, c'est repris du quotidien Le País, que la menace extrémiste gagne du terrain à cause de la reddition de la droite traditionnelle face aux idées d'extrême droite.
4: En Italie, est-ce qu'il y a eu une réaction?
3: Alors ça, c'est intéressant. Silence officiel en Italie, où Giorgia Meloni, qui se veut pragmatique, même si elle vient de l'extrême droite elle-même, et qui doit tenir son rang. On en parlait ensemble la semaine dernière, Madeleine, face au reste de l'Europe. Elle marche droit, elle ne veut pas changer de ligne par rapport à l'Ukraine, par rapport à l'OTAN, à l'Union européenne. Eh bien, elle s'est abstenue de toute déclaration officielle, même si un de ses ministres, Matteo Salvini, qui au fait, lui, est d'un autre parti de la droite radicale italienne, plus radicale en fait, la Ligue, eh bien, lui s'est réjoui publiquement en saluant la demande de changement exprimée par l'électorat de Saxe-Anhalt. Pourtant, le ministre des Affaires étrangères, lui, parlait d'une très mauvaise nouvelle en provenance d'Allemagne. Mais la ligne officielle du parti de Meloni, Fratelli d'Italia et du gouvernement, c'est de bien se tenir à distance de l'AFD allemande, qui est désormais devenue un parti infréquentable pour elle, qui s'affirme pragmatique, modéré, loyal sur les affaires européennes.
4: Parmi les partis politiques européens, François?
3: Alors, par exemple, vous avez le parti Fidesz de Viktor Orban en Hongrie. L'ancien premier ministre qui s'est fait sortir, on le sait, il y a quelques mois, il a dit « C'est une soirée historique pour l'Allemagne et pour l'Europe. Préparez-vous, ce n'est que le début. » Ça, c'est Viktor Orban. En Espagne, le leader de Vox, Santiago Abascal, félicite la présidente du parti AFD. Résultat spectaculaire, porteur d'un grand espoir pour l'Allemagne et pour l'Europe. Donc, extrême droite espagnole, extrême droite portugaise, il s'appelle André Ventura, lui. Victoire historique, les Allemands ouvrent enfin les yeux sur l'immigration clandestine et incontrôlée, la corruption, la mainmise sur notre liberté et notre identité. Mais il faut souligner, et là je le répète parce que c'est important, Madeleine, que les deux principales figures européennes qui incarnent la droite nationaliste en Europe en 2026, deux femmes les plus influentes en tout cas, la française Marine Le Pen et l'italienne Giorgia Meloni, se sont soigneusement abstenues de toute réaction.
5: C'était le journaliste François Brousseau. Merci à ma collègue Madeleine Blais-Morin de l'émission Ça nous regarde pour cette entrevue. Et 8 septembre 2026, on va continuer de parler de rentrée, on va parler de littérature et surtout d'une autrice, Katia Saint-Jean, qui... toutes les deux, a bercé notre jeunesse.
6: Oui.
5: Et c'est Dominique Demers.
6: Dominique Demers. Hein, je suis certaine qu'on n'est pas les seuls ce matin à replonger dans nos souvenirs, à dire « je connais ce nom-là ». On la connaît beaucoup grâce à Mademoiselle Charlotte et la mystérieuse bibliothécaire.
5: La Mademoiselle C avec son grand chapeau.
6: Exactement, la Gertrude. Bref, des histoires qui ont, bercé toute une génération, je pense. Et bon, Dominique Demers est originaire de Hawkesbury, donc c'est une franco-ontarienne. Et son plus récent livre, parce qu'elle a continué à publier des livres jeunesse, a été publié aux éditions Ozu. Et ça, c'est un quatrième album. Elle nous présente cette fois-ci la série Skill et Ratatouille et le titre Skill et Ratatouille, l'école, c'est pas poète.
5: Cool.
6: Vraiment un titre original qui vient nous parler d'une sorcière. Skill et Ratatouille, c'est une sorcière sans fesses. Donc déjà, on est dans l'humour pour les jeunes, vous l'aurez compris.
5: Sorcière sans fesses. Mais là, c'est pas facile si elle veut faire du ballet.
6: Et si elle veut faire du ballet, si elle veut s'asseoir sur un banc d'école.

0: Bref, ben, les possibilités sont sans cesse. Voici Dominique Demers qui nous parle de ce personnage.
1: Elle est née dans ma tête, un peu comme Mademoiselle Charlotte. Je travaillais à un roman pour adultes et puis j'y travaillais depuis plusieurs mois. Et puis à un moment donné, c'est comme des récréations que mon cerveau s'accorde. Alors il y a un personnage qui vient faire du camping dans ma tête. Je la vois là, visuellement. Et puis je sais pas qui elle est. Alors je rêvasse un peu. Puis je me demande, ben, t'es qui toi? Puis là je m'aperçois que ben, c'était clair que c'était une sorcière, mais qu'elle avait plusieurs éléments particuliers. C'est une sorcière qui a pas de fesses. Puis c'est une sorcière qui agit comme un enfant tannant. C'est une sorcière qui est un peu scélérate. Elle est pas toujours correcte. C'est une sorcière qui dit aux enfants, dans le fond, ce qu'ils devraient pas faire. Et puis Ratatouille, ben, c'est pour rire. Alors, c'est une sorcière qui est pas toujours un bon exemple, mais c'est pour nous faire rire et puis pour enseigner aux enfants, justement, par le contre-exemple.
0: Donc, une façon de faire rire les jeunes pour aller les chercher, pour pouvoir leur permettre d'apprendre peut-être certaines petites leçons qui sont cachées à travers l'humour. Hein, c'est souvent le cas dans les livres jeunesse. Ce qui les ratatouille, l'école, c'est papouette. Ça parle avec humour de la rentrée scolaire. Donc, parfait pour une journée comme aujourd'hui et pour les prochaines semaines. Hein, peut-être pour aider vos enfants à naviguer ce moment qui peut être difficile. C'était l'une des intentions de Dominique Demers.
1: Le premier jour d'école dans la vie d'un enfant, c'est quelque chose de très, très... C'est un... Tu sais, dans le fond, là, il y a Noël, puis il y a le premier jour. Il y a Noël, il y a l'anniversaire, il y a le premier jour d'école. Et si les Ratatouille fait son entrée à l'école avec ce qu'elle est, c'est une peste. Elle va faire tout ce qu'il faut pas faire. Et ça, ça fait rire les enfants. Parce qu'ils savent qu'on n'a pas le droit de faire ce que fait c'est les ratatouilles. Tu sais, quand l'enseignante pose une question, je sais pas, 2 + 2 font quoi? Puis pour faire la nounoune, c'est les ratatouilles répondent patate! moi, j'ai testé avec mon petit-fils Basile, là, et il rit à gorge déployée à chaque fois que c'est le ratatouille crie patate. Et il fait son entrée à l'école en septembre, dans quelques semaines. Il sait qu'il faut pas faire ça. Alors, c'est les ratatouilles, l'école, c'est pas quoi. C'est un livre qui dit aux enfants, l'école, c'est le fun, vous le savez, hein? Et qui dit aux enseignantes, merci d'être si importante pour rendre l'école le fun pour tant de milliers d'enfants.
0: L'auteur Dominique Demers, qui vous souhaite une bonne rentrée scolaire cette année, qui vous encourage, si jamais ça a été peut-être, ou que ça va être un matin difficile à la maison, oui, ou quoi que ce soit, que ça a été des derniers jours difficiles à convaincre votre jeune là de partir l'année scolaire, c'est peut-être un livre qui est parfait pour vous, pour les apprivoiser un peu au concept. Donc, ce qui les ratatouille, l'école, c'est papouette, est disponible aux éditions Ozou.
2: Il y a toutes les familles qui font leur rentrée aujourd'hui. On vous souhaite patate. Katia Saint-Jean, merci beaucoup.
0: Avec plaisir.
2: Et plus près de chez nous, toujours dans l'actualité, Lunan Charpentier, les Snowbirds des Forces armées canadiennes vont faire aujourd'hui un salut aérien spécial au-dessus du centre-ville de Toronto.
3: Oui, c'est en l'honneur du 50e anniversaire de la Tour CN. L'équipe des Snowbirds, composée de 9 avions à réaction, devrait survoler la tour avant d'effectuer des cercles dans le sens des aiguilles d'une montre autour de la tour. Le survol est prévu à 12h45 aujourd'hui, si les conditions météorologiques le permettent. Pour l'instant, ça augure bien, puisqu'Environnement Canada prévoit un ciel ensoleillé aujourd'hui avec un maximum de 25.
2: Et la police de Peel enquête sur une série de tentatives de détournement, oui, de voitures. Donc, lorsqu'une personne tente de voler directement une voiture à son conducteur, c'est survenu dimanche soir à Brampton.
3: Oui, la police affirme qu'un suspect a tenté de s'introduire dans 7 véhicules et que lors de l'une des tentatives de détournement, il aurait poignardé le propriétaire d'un véhicule. La victime a subi des blessures qui ne mettent pas sa vie en danger. La police indique que le suspect est un homme d'origine sud-asiatique âgé de 25 à 30 ans. Il est toujours recherché et considéré comme armé et dangereux.
2: Et dans 12 minutes et demie, très exactement, ce sera le Radio-Journal. On entendra parler du mot du jour, contre-tarifs.
3: Oui, parce qu'on le sait, la guerre commerciale entre le Canada et les États-Unis a franchi une nouvelle étape cette nuit. Les contre-tarifs sont entrés en vigueur à 00:01. Plus de détails dans quelques minutes.
2: Loulane Charpentier, merci beaucoup. presque 48 heures, on va parler des cellulaires à l'école. On s'intéresse ce matin à un rapport du groupe de réflexion The Days de l'Université métropolitaine de Toronto. C'est un rapport qui se base sur deux sondages légers faits auprès de plus de 3000 Canadiens. 87 % des répondants sont en faveur de l'interdiction des téléphones cellulaires dans les écoles, mais ils ne sont pas forcément d'accord sur l'efficacité de l'application de cette politique-là au sein des écoles. 41 % des sondés pensent que interdire les cellulaires, ce n'est pas efficace ou du moins pas dans la façon dont c'est fait actuellement. J'en parle à l'instant même avec un co-auteur du rapport. Il est directeur général chez The Days, le groupe de réflexion en question. Il s'appelle André Côté. Bonjour.
4: Bonjour Catherine.
2: Commençons d'abord 87 %. Il y a pratiquement l'unanimité sur la question. Les Canadiens ne veulent pas de ces cellulaires en classe. Pourquoi?
4: Ah, je pense que les Canadiens, puis ainsi que les parents, trouvent que, puis c'est quelque chose qu'on voit depuis quelques ans, que pour les enfants, les cellulaires, ça prend leurs attentions. Ça les impacte avec l'apprentissage ainsi que les autres choses comme santé mentale. Puis je pense que après quelques années où on trouve que toutes sortes d'étudiants arrivent à l'école avec les cellulaires, c'est un temps de faire un changement, de faire quelque chose de différent. Puis on voit que cette année, comme tu l'as dit, 87 % c'est presque l'unanimité sur dessus. Puis même de l'année passée, on a vu une croissance. L'année passée, c'était plutôt 80 %. Alors, je pense que c'est juste vraiment quelque chose que tout le monde trouve que on doit faire quelque chose de différent. On doit mettre les étudiants dans un position pour apprendre sans cellulaire dans leur poche.
2: Et là, André Côté, vous me voyez me voir avec la prochaine question. Tout le monde est d'accord, on ne veut pas ces cellulaires en classe, mais il y a une bonne proportion, 41 % quand même, c'est une grosse minorité des répondants qui trouvent que l'application des interdictions ne sont pas efficaces. Qu'est-ce qui cloche?
4: Je pense qu'ici, l'introduction de ces restrictions, c'est assez nouveau. C'était en 2024-2025, on l'a trouvé dans toutes les provinces canadiennes. Mais en fait, c'est comme ça fait 2-3 ans. Alors, ça prend du temps pour faire des changements comme ça, particulièrement parce que c'est quelque chose d'assez, on dirait, culturel avec les étudiants. Les étudiants, puis tous leurs amis, ont les cellulaires. On doit faire un grand changement de les mettre dehors les classes. Alors, ça prend du temps. Ça prend du temps aussi pour les écoles, pour les enseignants de mettre en place ces règlements. Alors je pense que on doit comprendre ces aspects-là. En même temps, je pense que la population trouve qu'il y a l'opportunité d'avoir de renforcer les politiques. On voit qu'en Québec, c'est la seule province où il y avait une restriction pour toute la journée, même pour les étudiants d'âge plus élevé, alors de sonnière à sonnière, comme on le dit. Puis le perception que c'est plus efficace est beaucoup plus élevée à Québec entre la population ainsi que les parents. Alors, c'est de renforcer les politiques, puis vraiment plus attention dans les écoles sur l'application de ces restrictions.
2: Il y a quelque chose que vous avez dit, André Côté, qui m'intrigue. Je veux y revenir. Je vous posais la question, pourquoi on a du mal à faire respecter l'interdiction du cellulaire en classe? Vous avez dit qu'il y a une raison culturelle. Qu'est-ce que vous voulez dire?
4: Ben juste parce que pour les jeunes et vraiment pour tout nous aussi, nous utilisions nos cellulaires beaucoup, peut-être trop, je dirais pour moi, beaucoup trop.
2: Moi aussi.
4: Et alors faire ces changements sont difficiles, particulièrement quand à tous nos amis, on les cellulaire aussi. Alors, je veux les trouver en ligne. Je dois communiquer sur Instagram ou quelque chose comme ça. Je pense que ça prend de l'effort pour convaincre les jeunes qu'il y a une différente façon de vivre, d'étudier. Puis, je pense que ça, c'est la tâche culturelle qu'on doit adresser.
2: Ouais. Peut-être qu'aux grands mots, les grands moyens, c'est ça qu'il faudrait faire. J'ai vu des exemples d'écoles à travers le monde où les élèves, par exemple, doivent mettre leur téléphone dans des pochettes scellées toute la journée lorsqu'ils arrivent à l'école.
4: Ouais.
2: Je rappelle qu'en Ontario, donc, de la maternelle à la sixième année, les cellulaires ne peuvent pas être utilisés de la première à la dernière cloche. À partir de la septième année, c'est uniquement que pendant les cours qu'on ne peut pas les utiliser. Est-ce qu'il faudrait adopter des mesures un peu plus radicales, là, comme ces pochettes scellées-là qu'on voit à l'étranger?
4: Mais je dirais premièrement que exactement tu as dit, pour les années plus élevées, pour 7 à 12, il y a l'opportunité de renforcer le restriction. On le voit exactement ça à Nouveau-Brunswick, ça fait 2 semaines, où ils ont dit, OK, on va prendre 6 mois pour l'introduire, mais par février 2027, ça va être une restriction complète pour toutes les années. Je pense qu'il y a l'opportunité de faire la même chose ici en Ontario. Il y a d'autres opportunités comme les poches. Il y a un coût associé avec les choses comme ça. Alors ça, c'est une question pour on dirait les gestionnaires d'éducation, si on a le budget pour les choses comme ça. Mais on voit que ça améliore l'efficacité, les choses comme ça. Il y a d'autres façons, mais si on pourrait faire les choses comme les Yonder Pouch, c'est une bonne idée.
2: C'est quoi les conséquences? C'est peut-être évident comme question, André Côté, mais c'est quoi les conséquences de trop laisser les jeunes avec leur cellulaire lorsqu'ils sont à l'école?
4: Vraiment, je pense que le première chose, c'est l'attention. Quand on a le cellulaire, c'est dans la poche, c'est dans les mains, mais dans les classes. Puis, c'est un manque d'attention qui devrait être sur l'enseignant, premièrement. Puis, on sait que quand on a des moments de manque d'attention parce qu'on voit nos cellulaires, ça prend du temps pour rattraper à ce qui se passe dans la classe. Alors, quand ça se passe tous les jours, puis dans tous nos classes, ça devient un grand problème pour tous les étudiants. Puis ainsi que ça, il y a les social media, toutes les autres choses qui sont sur nos téléphones.
2: Ouais.
4: Alors, je pense qu'il y a beaucoup d'aspects, mais premièrement, c'est juste le je trouve, c'est les impacts sur l'apprentissage.
2: C'est de la matière à réflexion, hein, et ça nous donne de quoi cogiter en cette première journée d'école. André Côté, je rappelle que vous êtes directeur général chez The Days, un groupe de réflexion sur les politiques publiques et le leadership de l'Université métropolitaine de Toronto. Vous êtes co-auteur du rapport en question. Merci beaucoup d'avoir été parmi nous ce matin.
4: OK, merci.
2: Au revoir.

0: qui nous guide, qui nous réveille ou nous prépare à l'école en douceur avec Gazon Mouillé. Les 6h58, dans quelques instants, on passe au Radio-Journal national et international. Au retour, on revient en Ontario. On s'en va à Milton spécifiquement, où une famille de 3 enfants prépare son retour à l'école. On vous y emmène dans une dizaine de minutes. Vous écoutez, il n'y a pas deux matins pareils. C'est Catherine Moras qui vous accompagne jusqu'à 9h. À tout de suite. 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
7: Guerre commerciale avec les États-Unis, les contre-tarifs canadiens entrent en vigueur.
8: Je pense que l'escalade est vraiment mise en place.
7: Le Canada impose désormais des surtaxes sur près de 28 milliards de dollars de produits américains. Donald Trump menace de couper les ailes à Bombardier. Le président américain veut empêcher l'avionneur de faire des affaires aux États-Unis.
9: Si on ralentit nos cadences de production, mes 2800 fournisseurs aux États-Unis, eux aussi feraient des mises à pied.
7: Et les voies rapides se multiplient pour obtenir le statut d'enseignant qualifié au Québec.
10: Dès que la crise de la pénurie sera terminée, il faudrait que ces programmes courts-là se terminent.
7: Bonjour, ici Mathieu Bellumeur, bienvenue au Radio-Journal. La riposte canadienne aux surtaxes douanières américaines est entrée en vigueur depuis minuit, donc des tarifs supplémentaires s'appliquent à une série de produits en provenance des États-Unis. C'est en représailles aux droits de douane imposés le mois dernier par Washington. Jean-Philippe Robillard est en studio. Le gouvernement Carney n'a donc pas reculé, malgré la pression et les provocations là, des derniers jours de la part de l'administration Trump.
11: Oui, Mathieu, le gouvernement Carney fait ce qu'il a promis. Il riposte dollar pour dollar aux droits tarifaires que imposé Donald Trump aux produits canadiens. Le Canada, donc, depuis minuit et une, impose des surtaxes de 15 à 50 sur des produits américains ciblés. Il y a plus de 700 produits là, qui sont touchés. Je vous donne des exemples. Il y a maintenant une surtaxe de 25 sur les électroménagers en provenance des États-Unis. Les produits les plus touchés, ceux qui ont une surtaxe de 50, c'est l'acier, le fer, l'aluminium, les produits laitiers, le bois, les vêtements et les meubles également qui sont touchés. Au total, il y a pour près de 28 milliards de dollars de produits américains qui sont ciblés. Des mesures, donc, qui vont avoir des impacts aux États-Unis, on comprend bien, mais également des répercussions ici, chez nous. On écoute la PDG de la Fédération des chambres de commerce du Québec, Véronique Proulx.
12: C'est décourageant de constater qu'on est là aujourd'hui. On aurait espéré avoir une entente avant. On comprend que c'est pas possible, mais c'est décourageant parce que les tarifs, c'est pas simple. C'est pas simple à gérer. Ça génère beaucoup d'incertitudes. Même encore une fois, s'il y a des aides financières, ce qui est une bonne chose, s'il y a des compensations, s'il y a des remboursements pour certaines taxes qu'on paye à l'importation, mais ça demeure imprévisible. Ça met beaucoup de pression sur les liquidités des entreprises.
7: Oui, et la crainte maintenant, c'est qu'il y a une surenchère qui se poursuive.
11: Oui, et on a eu un avant-goût hier, alors que Donald Trump a menacé de s'en prendre à Bombardier. Donald Trump qui a déjà annoncé, d'ailleurs, il y a quelques semaines qu'il allait renchérir avec de nouvelles taxes dès le 1er janvier. Alors, ça nous donne un aperçu de ce qui nous attend. Il y en a d'ailleurs plusieurs qui craignent que l'escalade se poursuive. On écoute Pierre Aléry, qui est l'ancien ambassadeur du Canada au Mexique.
13: C'est un peu David contre Goliath, parce que si on va dollar contre dollar, on va arriver à un moment donné, on va manquer de dollars au Canada. Mais ceci étant dit, je pense qu'on ne peut pas non plus rester à rien faire. On devait répondre. Je pense que la réponse était mesurée.
7: Merci Jean-Philippe.
11: Merci, au revoir.
7: Et on poursuit notre couverture en parlant du Québec parce que le gouvernement a adopté de nouvelles mesures pour aider les entreprises face à l'impact des droits de douane américains et donc les contre-tarifs canadiens. L'annonce a été faite par communiqué hier après cette réunion entre la première ministre sortante Christine Fréchette et son cabinet. Karine Matheux, Québec intensifie donc sa politique d'achat local.
14: Oui, des appels d'offres seront dorénavant réservés aux entreprises québécoises et canadiennes. Les entreprises américaines et étrangères seront ainsi écarté de certains appels d'offres publiques. Et les contrats de construction des ministères devront par ailleurs inclure 15 % de matériaux et d'équipements québécois ou canadiens. Et Québec va améliorer ses programmes d'aide aux entreprises. On allège certaines conditions, on accélère le versement du financement. Voici l'émissaire du Québec dans la révision de l'ACEUM, Louise Blais.
15: C'est pas juste les entreprises qui sont directement touchées, soit par les tarifs ou les contre-tarifs, c'est aussi tout seul qui les approvisionne. Alors, il y a vraiment eu un travail là de moine qui a été fait pour essayer de déterminer quel serait vraiment l'impact. Et on s'est rendu compte que certaines des mesures qu'on avait en place n'étaient pas suffisantes.
14: Le gouvernement va aussi créer un groupe tactique pour aider à remplacer les fournisseurs.
7: Et les chefs des autres partis n'ont pas été convaincus.
14: Non, ils se sont dit plutôt déçus de la rencontre. Voici le chef libéral Charles Milliard, suivi de la co-porte-parole solidaire Ruba Gazal.
16: Je sors de là pas du tout rassuré. L'inaction, l'improvisation se poursuit et ce soir, les Québécois en paient le prix.
17: Est-ce qu'avec les contre-tarifs de Carney, est-ce que le Québec est le plus impacté? Et à ma grande surprise, elle m'a dit qu'elle ne le savait pas.
14: Et Paul Saint-Pierre Plamondon, lui, a réagi par écrit. Il aurait souhaité que Christine Fréchette donne des détails sur les discussions qu'elle a avec le fédéral au sujet des contre-tarifs. Le chef conservateur Éric Duhaime, pour sa part, n'a pas participé à la rencontre et estime que c'était la bonne décision.
7: Merci, Karine.
14: Je vous en prie.
7: Et puis allons maintenant aux États-Unis. Pas encore de réaction officielle, mais le président Trump menace d'interdire la vente d'avions bombardiers en sol américain. Ma collègue Manon Globenski est à Washington. Manon, c'est une menace que plusieurs jugent incompréhensible.
18: Exactement, puisque le président écrit dans son message sur son média Truth Social, si Bombardier veut notre marché, il doit construire ici et cesser de traiter l'Amérique comme une tirelire. Or, Bombardier a des usines aux États-Unis, emploie plus de 3000 travailleurs directement et plusieurs autres entreprises en profitent indirectement. Même quand on construit un jet au Canada, il utilise des moteurs GE construits en Indiana ou Honeywell construits en Arizona. Le PDG de Bombardier, Éric Martel, évaluait déjà les effets d'une riposte américaine la semaine dernière en entrevue à Zone Économie.
9: On a 2800 fournisseurs Bombardier aux États-Unis, c'est énorme. Donc, si demain, il y aurait des tarifs, oui, on produirait moins d'avions, okay? Parce que ça demande le plus gros marché où on vend des avions. Et si on ralentit nos cadences de production, ben oui, on fait des mises à pied au Canada, mais mes 2800 fournisseurs aux États-Unis, eux aussi feraient des mises à pied.
18: Autre réaction intéressante sur X, le sénateur républicain du Kansas, Jerry Moran. La plus grosse usine de Bombardier est à Wichita, au Kansas, et il explique qu'il s'est adressé à la Maison-Blanche hier pour s'assurer que le président est au courant de l'importance de Bombardier au Kansas et dans sa chaîne d'approvisionnement aux États-Unis.
7: Et est-ce qu'on sait quelle forme pourrait prendre la riposte américaine?
18: Ben, alors, interdire des produits canadiens aux États-Unis, ça fait partie des ripostes possibles. Est-ce qu'on pourrait aussi suspendre des traités de réciprocité en matière de taxation? Oui, mais ça sera un gros casse-tête. Ou même compliquer la libre circulation des biens et des personnes, ça aussi, c'est possible.
7: Manon Globenski est en direct de Washington. Merci, Manon.
18: Au revoir.
19: Éducation.
7: Le Québec compte près d'une soixantaine de programmes courts en enseignement développés en moins de 4 ans sous l'impulsion du gouvernement caquiste. Cette diversification des voies d'accès a permis donc à 1 000 000 de personnes ayant des baccalauréats dans différents domaines d'obtenir le statut d'enseignant légalement qualifié. C'est un changement majeur qui inquiète des acteurs du réseau scolaire, comme nous le dit Fanny Bussière-McNicol.
20: Depuis 2022, 58 programmes courts, des maîtrises raccourcies et des diplômes spécialisés de 30 crédits destinés à ceux qui ont déjà en poche un baccalauréat ont été ajoutés à la liste des programmes en enseignement. Voilà un virage important initié par l'ancien ministre de l'Éducation, Bernard Drinville, explique Annabelle Vioguet de l'Association des doyens et directeurs pour l'étude et la recherche en éducation.
21: Le gouvernement, face à la situation de pénurie, voulait accélérer les parcours de formation ou les diversifier aussi. Donc, c'est un changement majeur. Ça a des avantages, mais ça peut avoir certaines limites aussi.
20: Annie-Christine Tardy, de la Fédération autonome de l'enseignement, craint des effets pervers sur la professionnalisation et la valorisation de l'enseignement.
22: Mais là, on est en train de dire que c'est des voies qualifiantes qui ont la même qualité que le bac 4 ans. Puis nous, on n'est pas d'accord avec ça. Il n'y a pas d'analyse sur les impacts qu'ont ces formations-là sur la qualité de l'éducation.
20: Richard Bergevin de la Fédération des syndicats de l'enseignement n'aime pas que le gouvernement rende permanent ces nouveaux programmes accélérés.
10: Dès que la crise de la pénurie sera terminée, il faudrait que ces programmes courts-là se terminent pour laisser toute la place au baccalauréat, parce qu'il ne faut pas que les jeunes aient l'impression de pouvoir contourner le bac de 4 ans.
20: Le cabinet de la ministre sortante de l'Éducation, Sonia Lebel, indique qu'il existe plusieurs chemins pour former des enseignants compétents et que tant qu'il y aura des enseignants non légalement qualifiés dans le réseau scolaire, il serait inopportun de limiter l'accès à la qualification. Ici Fanny Bussière-McNicol, Radio-Canada, Montréal.
7: Le gouvernement de Terre-Neuve-et-Labrador invite la population de la province à soumettre ses questions sur l'entente conclue avec le gouvernement du Québec sur Churchill Falls. Cette période de consultation sera l'unique occasion pour les Terre-Neuviens de s'exprimer. L'objectif est de nourrir les débats en prévision d'une session extraordinaire en Chambre qui doit débuter le 14 septembre. Les députés seront appelés à voter sur l'entente cadre au terme de ce débat spécial de 4 jours sur le nouveau partenariat énergétique avec le Québec. Et enfin, 2 tableaux de Renoir ont été volés dans un musée de la Côte d'Azur. Ce cambriolage est estimé à 9 millions d'euros, soit environ 14 millions de dollars canadiens, selon le maire de la municipalité de Cagnes-sur-Mer, où le célèbre peintre français a fini ses jours. Les voleurs se sont introduits dans le bâtiment un peu avant 6 heures du matin. Les cambrioleurs avaient au départ emporté 4 œuvres, mais en prenant la fuite, ils ont abandonné dans leur course 2 des tableaux qui avaient été dérobés. Voilà, c'était le Radio-Journal. Ici Mathieu Bellumeur au nom de toute l'équipe. Merci d'être à l'écoute. Bonne journée.

0: c'est Catherine Moras qui vous retrouve en ce mardi matin, le premier de la rentrée pour toutes les familles qui nous écoutent. Bon retour aujourd'hui, bon retour en classe. Je vous souhaite que ça se passe bien et j'espère que vous profiterez du soleil que l'on a aujourd'hui parce que les belles conditions de la fin de semaine, on va continuer de les avoir. Pour Toronto, on prévoit une journée généralement ensoleillée avec un maximum de 25. Ça va être quand même humide partout. Je vous donne les températures, les maximums prévus au courant de la journée avec l'Humidex. Toronto, c'est 29. Même chose pour Hamilton. Niagara Falls également, un maximum de 29 pour aujourd'hui. 28 pour Kingston et 29 encore une fois pour le comté de Simcoe. Alors, une journée de chaleur quand même. Je vous souhaite d'amener de l'eau un peu, de rester au frais pour la journée d'aujourd'hui. Sur les routes, ça commence à ralentir. Je regarde devant moi l'autoroute 401, là, c'est assez rouge. Bon, c'est normal pour cette heure-ci, me diriez-vous. Du côté des transports en commun, les usagers de la Commission des transports de Toronto, si vous employez la ligne 6, il n'y a toujours pas de service entre les stations Finch West et Humber College. C'est simplement dû à un problème mécanique. Alors, il y a des autobus qui offrent quand même de faire la navette entre ces deux stations. Le service est de retour sur la ligne 1. Il était interrompu à compter d'Eglinton, mais vous pouvez maintenant reprendre le métro. Voilà, ça m'est revenu. Pour ceux qui utilisent les trains de Metrolinx, il n'y a pas d'interruption. Tout va bien ce matin. Et on va vous parler de beaucoup de choses au courant de cette heure de radio. C'est notre réalisatrice Soraya Ketani qui est là ce matin. Soraya, on va continuer de suivre le chemin du retour de l'école. On se dirigera vers le conseil scolaire Viamonde, entre autres.
1: Le conseil scolaire Viamonde s'apprête à accueillir des milliers de jeunes dans ses 57 établissements, un territoire immense qui s'étend de Windsor jusqu'à Trenton et du Niagara jusqu'au parc Algonquin. Mais alors, quel bilan tirer de la pause estivale et quels seront les grands enjeux de cette nouvelle année scolaire? On fera le point avec Sébastien Fontaine, qui est directeur de l'éducation du conseil scolaire Viamonde.
0: Et en troisième heure, on ira suivre la rentrée, cette fois au campus Glendon de l'Université York.
1: Oui, car demain, mercredi, la rentrée au campus Glendon de l'Université York sera l'objet d'une rentrée toute particulière, puisqu'il s'agit de la première depuis que la direction a proposé aux professeurs de déménager le campus. Et pendant que l'administration s'apprête à présenter une version plus détaillée de son projet. On fera le point donc ce matin avec le journaliste Étienne Lajoie qui suit l'affaire de près depuis plusieurs semaines. Il sera avec nous vers 8h05.
0: Merci beaucoup. Même chose. C'est dans une heure. Merci beaucoup, Soraya. Lounane Charpentier surveille les manchettes pour nous ce matin. Encore une fois, en matière de rentrée, Lounane, d'importants changements aux politiques en matière d'éducation font officiellement leur entrée dans les salles de classe en Ontario.
2: Oui, puis ce sont les élèves du secondaire qui vont subir les changements les plus importants. Les examens finaux écrits pour les élèves de la 11e et 12e année sont maintenant obligatoires dans la plupart des cours. Ils peuvent compter jusqu'à 25 % de la note finale. La présence en classe va aussi représenter jusqu'à 15 % de la note finale d'un élève pour les élèves de la 9e et de la 10e année. Et dans les classes supérieures, cette note va compter pour 10 % Un élève qui va avoir deux absences non justifiées ne pourra pas obtenir la note maximale de 10 ou 15 %. Les élèves de la 10e année, eux, vont devoir obtenir au moins 70 % à un nouveau test obligatoire de littératie financière qui va porter sur des notions financières comme la gestion d'un budget et les taux d'intérêt. Et pour les élèves plus jeunes, donc de la maternelle, l'apprentissage axé principalement sur le jeu va être remplacé par une approche plus axée sur les apprentissages de base avec des leçons plus structurées en lecture, écriture et mathématiques.
0: Un cours au secondaire sur la gestion d'un budget. Je ne sais pas s'il y a des auditeurs qui aimeraient réagir. Peut-être qu'ils auraient eux-mêmes souhaité avoir ce cours-là. Vous pouvez nous écrire via la bulle de conversation sur l'application audio ou encore nous appeler en studio au 416-205-6466. Envoyez-nous un texto également avec ce numéro de téléphone-là. On aimerait savoir votre opinion sur cette nouvelle offre-là. Autre manchette, la police de Peel affirme avoir arrêté une deuxième personne dans le cadre d'une enquête sur une agression au couteau à Mississauga.
2: Oui, la police indique avoir été appelée dans l'est de la ville dimanche après-midi où une victime a été retrouvée grièvement blessée. À ce moment-là, la police avait indiqué avoir arrêté une personne tandis qu'un deuxième suspect était toujours recherché. La police dit maintenant avoir retrouvé le deuxième suspect hier et c'est une femme en fait et elle est maintenant détenue.
0: Merci beaucoup, Luna de Charpentier. À tout à l'heure. Et Katia Saint-Jean, dans les manchettes culturelles, là, je suis choquée. Céline Dion fait son grand retour à Paris. Oui. On est tous contents. Et là, il y a des faux billets qui sont en vente, des centaines de billets qui seraient contrefaits.
3: Exactement. En fait, c'est l'équipe de direction de la salle parisienne qui va accueillir ce grand retour qui s'apprête à annoncer à des centaines de ses admirateurs qu'ils semblent avoir été victimes d'une arnaque et que leurs billets seraient des faux. Donc, des billets qui ont déjà là, été achetés. Le retour tant attendu de la vedette a déclenché une demande massive de billets de leur revente, certainement. Et c'est l'occasion parfaite pour les escrocs qui se sont infiltrés dans les communautés en ligne des admirateurs de Céline Dion afin de vendre ses billets frauduleux. L'Arena Plénitude, qui va accueillir ses concerts, rappelle d'utiliser les sites officiels pour acheter des billets et de vérifier le URL des sites avant l'achat. L'Arena qui peut accueillir 40 000 spectateurs, qui va offrir 16 concerts de la Diva en septembre et en octobre, ça arrive là, à grands pas, ainsi que 10 autres spectacles en mai 2027. Bref, il va avoir là, des gens qui vont être déçus à apprendre cette nouvelle-là, qui avaient peut-être planifié déjà des déplacements pour aller voir certains concerts, mais qui vont devoir malheureusement là, essayer de trouver un autre moyen de s'y rendre.
0: Oui, ça rappelle certaines des histoires qu'on a entendues au courant de la Coupe du Monde
3: avec Taylor Swift, la Coupe du Monde.
0: Il faut vraiment être méfiant maintenant lorsqu'on achète des billets pour des grands événements. Toujours en Europe, la Mostra de Venise se poursuit cette semaine.
3: Oui, festival qui a été créé en 1932, festival de film qui est l'un des plus anciens au monde. Et cette fin de semaine, on a beaucoup jasé d'un film qui imagine une Marilyn Monroe centenaire. C'est l'actrice Ellen Burstyn qui incarne Monroe, elle qui est décédée en 1962. Elle avait 36 ans à l'époque. Le film est réalisé par Maggie Gyllenhaal et ça présente une Marilyn Monroe à 100 ans qui passe une audition seule sur scène. Donc, ça met en vedette Ellen Burstyn, elle qui va recevoir aujourd'hui un Lion d'or pour l'ensemble de sa carrière à la Mostra de Venise. L'actrice de 93 ans joue aussi dans un autre long métrage, Place to Be, de Cornel Mundrunjo. C'est aux côtés de Taiki Waititi qui va être présenté aussi lors du Festival de Venise qui se termine le 12 septembre. Toujours intéressant de voir hein, les films qui sont présentés à Venise, qui sont par la suite de passage à Toronto aussi lors du TIFF, des festivals qui s'entrecroisent là, cette année.
0: Est-ce que ce sera le cas pour ce film-là?
3: C'est pas le cas pour Place to Be ou pour le film sur Marilyn Monroe, pas cette année. Mais c'est souvent le cas qu'il y a d'autres films aussi. Là. Je sais pas exactement ceux qui se croisent, qui font le pont cette année. Mais il y a aussi plusieurs vedettes qui débarquent à Venise, qui arrivent quelques jours après à Toronto aussi, là, qui sont sur un marathon de festivals, de moments de presse aussi. Là. Donc, il va y avoir des croisements, c'est certain.
0: Ça devient le festival du festival pour eux. Merci beaucoup, Katia. Et au sport, brièvement, déception pour les Blue Jays de Toronto qui ont frôlé un grand retour hier contre les Athletics, l'équipe qui ambitionne éventuellement de déménager à Las Vegas. Ils se sont inclinés 6-5. Ça a mal commencé pour eux. Ils ont tiré de l'arrière en début de rencontre. Toronto qui n'a pas abandonné. On a eu droit à des beaux coups de bâton, notamment des coups de circuit de Kazuma Okamoto et d'Andrés Jiménez. Tout ça a égalisé la marque 5-5 en 9e manche. Mais les Athletics ont repris le dessus et ont remporté ce match-là. C'est donc une deuxième défaite consécutive pour Toronto qui fait mal puisque les Blue Jays glissent légèrement au classement et se retrouvent juste derrière Cleveland dans la course serrée pour obtenir une place en série éliminatoire. C'est pas terminé, hein? Il y a encore des matchs pour les Blue Jays pour essayer de se remonter dans ce classement-là. Ils sont notamment de retour à la maison ce vendredi, ce qui donnera peut-être un peu de peuple à nos jets bleus, là, à voir. Et toujours dans les sports, si vous vous intéressez à la Formule 1, sachez que les grandes compétitions qui sont prévues au Moyen-Orient cette année pourraient être déplacées. C'est lié aux incertitudes sécuritaires au Moyen-Orient. La FIA, donc l'organisation qui organise les compétitions de Formule 1, prévoit toujours tenir le Grand Prix du Qatar le 29 novembre, puis la finale de la saison à Abu Dhabi le 6 décembre. Cela dit, la situation est volatile au Moyen-Orient, les choses changent rapidement. Alors, c'est possible qu'on déplace ces compétitions-là. Le remplacement le plus probable serait de se rendre sur le circuit d'Imola en Italie. Donc, on dit que pour l'instant, on maintient les compétitions
3: compétition telle que prévue, mais on ne veut pas mettre à risque la sécurité ni des pilotes, ni du personnel des équipes. Je rappelle donc que l'an dernier, le Grand Prix d'Arabie Saoudite avait été annulé et que le Grand Prix du Bahreïn avait été déplacé en Malaisie dans le contexte où l'Iran avait pris pour cible le Qatar et les Émirats arabes unis. Vous écoutez, il n'y a pas deux matins pareils. C'est Catherine Moras qui est avec vous ce matin. Écrivez-nous, je m'ennuie. Je m'ennuie de vous. Je veux vous attendre. Je veux vous entendre. 416-205-6466 ou encore la bulle de conversation sur l'application audio. Et c'est officiellement la fin des vacances en Ontario. Et ce matin, la plupart des enfants et des adolescents de la province reprennent le chemin de l'école. Il y en a certains pour qui c'est une première rentrée. Pour d'autres, c'est une retrouvaille avec leurs amis. On va vivre ce moment-là aujourd'hui. On va rejoindre une famille de Milton. J'ai au bout du fil la mère de trois enfants de 14, 11 et 7 ans. Elle s'appelle Ghislaine Oraga. Bonjour Ghislaine.
4: Bonjour, bonjour.
3: Alors, parlez-moi de votre matinée en ce moment. Ça court partout, je crois.
4: Oui, ça court partout. Les enfants sont là, dans la douche. Ben là, ils étaient tellement excités, ils se sont réveillés même avant nous, les parents. Moi, j'ai couru directement dans la cuisine pour m'atteler, là, pour les lunchs et tout ça.
3: OK. Donc, chez vous, on y retourne à bras ouverts à l'école.
4: Oui, c'est aujourd'hui le premier jour d'école.
3: Ouais. Et qu'est-ce qui fait que chez vous, les enfants ont hâte d'y retourner?
4: Je dirais qu'on a une très belle communauté. On est à Milton, mais on a une communauté catholique francophone. Donc, en dehors même de l'école, les enfants se sont vus pendant l'été. Donc là, ils sont tout excités de retourner à l'école, surtout découvrir qui est dans ma classe et puis l'enseignant et tout. Donc, je pense que c'est de là que vient toute l'excitation.
3: Je comprends tout à fait. Et là, je vois l'âge de vos enfants. On aurait bien aimé leur parler, mais ils sont dans la touche en ce moment. À 11, 7 et 14 ans, c'est pas votre première rentrée. Qu'est-ce que vous avez appris à force de retourner à l'école chaque mois de septembre?
4: Au fil des années, retourner à l'école, je veux dire, il faut faire toutes les courses. C'est ce que j'ai appris. N'attends pas la dernière minute. Sinon, les tailles dans les magasins, tu les trouves plus, c'est celles que tu veux. Et puis, c'est quoi d'autre encore que j'ai appris? Bon, en fait, la majeure partie du temps, c'est vraiment, ça fait tes courses à l'avance, n'attends pas la dernière minute. Sinon, les magasins sont trop bondés.
3: Vous vous êtes
4: ça
3: pris comment?
4: Ça met du stress.
3: Ah ouais? Vous vous êtes pris comment cette année, vous?
4: Moi, depuis juillet, j'ai commencé mes courses. Depuis le mois de juillet, j'ai commencé mes courses. Donc, ça fait que j'étais vraiment pas mal préparée, là.
3: Qu'est-ce qui vous attend? Qu'est-ce qu'attend votre famille pour l'année scolaire qui commence?
4: Une routine. J'avais besoin de cette routine-là. Parce que les vacances, on se réveillait quand on voulait. À chaque jour, il fallait penser comment occuper les enfants. Donc, au moins, cette année, comme les autres années, je sais qu'ils reprennent une certaine routine. On est vraiment excités qu'ils retournent à l'école, n'est-ce pas? Et puis, je suis contente pour cette année parce que j'ai fait un tour à l'école. Il y a de nouvelles aires de jeu. Donc, je suis sûre que les enfants vont bien s'amuser, être bien épanouis. Et puis, on retourne encore avec comme le suivi à l'école des devoirs de maison et tout ça. Les activités scolaires, encore, on va encore courir entre activités scolaires et école. Bon, on appréhende tout ça un peu.
3: Ouais, je peux comprendre. Et là, ce matin, il y a des centaines, il y a des milliers de familles comme vous qui vont retrouver l'école. Est-ce que vous avez des conseils, soit pour les parents, soit pour les élèves qui nous écoutent en ce moment?
4: Je dis surtout aux enfants, allez avoir du fun. Stressez pas trop avec qui est dans ma classe, c'est qui l'enseignante. Tant que mon petit, tu restes à l'écoute de l'enseignante, tu suis tes routines en classe. Et surtout, n'oublie pas, tu vas pour avoir du fun. Pour les parents, youhou, les enfants retournent à l'école. On peut organiser nos journées plus calmement. Et puis, bon, voilà, c'est ça. Quand on s'enlève le stress, on respire un bon coup et puis on souhaite une bonne rentrée scolaire à nos enfants. Une très bonne année scolaire.
0: Ghislaine, vous, vos journées ressemblent à quoi une fois que les enfants retournent à l'école et vous avez un peu d'espace pour souffler?
4: Oui, moi, je fais partie des personnes, heureusement, malgré le COVID, qui travaillent toujours de la maison. Donc, dès que les enfants s'en vont, je commence à m'organiser pour le travail, prendre ma douche, me loguer, commencer à préparer mes réunions de la journée jusqu'à ce qu'ils reviennent.
0: Ben, on souhaite à vos enfants une bonne rentrée, un bon retour à l'école. Puis on
4: Merci.
0: Vous souhaite à vous aussi une bonne, je sais pas comment dire ça, une bonne rentrée à la maison, un retour à une routine un peu plus calme, boire votre café tranquillement après cet été occupé, j'imagine.
4: C'est ça. J'ai Ariel à côté. Je ne sais pas si vous voulez lui parler.
0: Absolument. Il nous reste une minute ensemble, Ariel.
4: Alors, Ariel. Bonjour.
0: Bonjour, Ariel. Comment vas-tu?
5: Bien.
0: Toi, Ariel, tu vas en quelle année à partir d'aujourd'hui?
5: Sixième.
0: En sixième année. À quoi as-tu le plus hâte?
5: De graduer.
0: De graduer, d'accord. Il ne nous reste pas beaucoup de temps ensemble, mais j'aimerais t'entendre si toi, tu avais un conseil pour tous les élèves, tous les parents qui nous écoutent aujourd'hui, ce serait quoi?
5: Amène plus d'amusement et...
0: S'amuser.
5: Les enfants sont toujours à l'aise à l'école.
0: Ouais. S'amuser... amener ses propres distractions et accueillir ses amis. C'est tout le temps qu'on avait, Ariel, ainsi que Ghislaine Oraga de Milton. Merci beaucoup de nous avoir fait un petit peu de place dans votre matinée occupée.
4: OK, il n'y a pas de problème. Merci beaucoup.
0: Au revoir, bonne rentrée.
4: Au revoir, bye.

0: Sam B qui grouvait nos matins. 7h29, on a reçu un texto d'un auditeur, Jameson Denisfield, qui réagissait à ce reportage, plutôt à l'émission du journaliste François Brousseau, comme quoi l'extrême droite vient de remporter son plus grand succès en Allemagne depuis la Seconde Guerre mondiale. C'est le parti AfD qui a remporté haut la main des élections régionales avec 44 % des voix. Jameson Denisfield nous dit que la stratégie est un grand parti de leur stratégie. Que la nostalgie, oui, est une émotion sur laquelle il mise beaucoup. Il dit « Rappelez-nous des bons jours de notre enfance, même si ce n'est pas exactement comme ça que ça s'est passé. » On va bientôt passer au Radio-Journal Régional. Continuez de nous écrire, j'aime ça. Dans quelques minutes, on va parler avec notre chroniqueuse économique, Megan Foy. Il sera question notamment des contre-tarifs douaniers canadiens qui entrent en vigueur ce matin. Mais pour l'instant, voici le Radio-Journal avec Lounane Charpentier. Santé publique Toronto rappelle aux parents de vérifier le dossier de vaccination de leurs enfants.
1: Oui, en Ontario, les élèves doivent être à jour dans leur vaccin de routine, comme ceux contre la rougeole et le tétanos. Les parents dont les enfants ne peuvent pas recevoir ces vaccins doivent soumettre des documents officiels d'exemption sous peine de voir leur enfant suspendu de l'école. Pour savoir où faire vacciner votre enfant ou pour connaître le protocole d'exemption, vous pouvez consulter le site web de la ville de Toronto.
0: Et c'est la rentrée sur le campus Glendon de l'Université York demain, la première depuis l'annonce d'un possible déménagement au printemps.
1: Les professeurs de la faculté bilingue sont maintenant en attente d'une version complète de la proposition de la direction. Étienne Lajoie.
2: La direction de l'Université York fournira d'ici vendredi aux professeurs de Glendon une nouvelle mouture de sa proposition visant à déménager le campus bilingue. L'offre de l'établissement fait grand bruit sur le campus depuis qu'elle a été faite en mai et teinte la rentrée.
3: Something that we actually have to train about is teach our leaders.
2: L'association étudiante a dû former ses responsables de l'orientation afin de répondre aux questions des nouveaux étudiants lors de la semaine d'orientation, donne en exemple son président, Samuel Nieva. Le regroupement étudiant dit avoir contacté 170 professeurs cet été afin de leur faire part des sentiments des étudiants à l'égard de la proposition et pour s'assurer d'être inclus dans toute consultation sur l'avenir du campus. Le personnel administratif vit de l'incertitude et de l'anxiété à l'approche de la rentrée, selon le président de leur syndicat, Sonny Day. Mais les syndiqués sont néanmoins excités à l'idée de la reprise des cours, poursuit-il. La communauté de Glendon est aussi soutenue sur le campus Keele, où on envisage déplacer la faculté. La professeure Audrey Lorrain-Lamotte.
4: J'ai plutôt une posture là, de solidarité là, vis-à-vis de mes collègues et les étudiantes de Glendon.
2: La prochaine rencontre du conseil de la faculté de Glendon, durant laquelle il pourrait être question de la nouvelle proposition, a lieu le 25 septembre. Ici, Étienne Lajoie, Radio-Canada, Toronto.
0: Comme chaque année, des milliers de travailleurs ont défilé dans les rues de Toronto pour la fête du travail hier.
1: Une démonstration de force qui se déroule alors que la guerre commerciale avec les États-Unis s'enlise et menace de plus en plus d'emplois au pays. Léo Molinier était sur place.
5: Des dizaines de milliers de travailleurs dans la rue. Ils se sont donné rendez-vous le long de l'avenue University. Une ambiance festive où les manifestants ont voulu prôner un message d'unité. Abdoul Gadirou Diallo, syndiqué du local 506.
6: Un sentiment de joie et de plaisir.
5: Mais derrière cette joie, il y a aussi de l'inquiétude. Encore cette année, l'ombre de la guerre commerciale avec les États-Unis plane sur les festivités. Pour Lana Payne, présidente d'Unifor, les travailleurs mènent le combat de leur vie. Ils sont nombreux à se sentir impuissants, comme Roger Murphy, qui se plaint de voir les coûts augmenter de tous les côtés.
7: It's getting more expensive for groceries and gas and stuff, so.
5: D'autant plus que cette escalade n'est pas terminée. Avec de nouveaux tarifs, il faut que ça s'arrête pour Shane Gordon, camionneur.
8: It's gotta stop.
5: Mais avec les négociations entre Ottawa et Washington au point mort, l'incertitude demeure pour des milliers de travailleurs. Ici Léo Molinier, Radio-Canada Toronto.
0: Et la police de la région de York enquête sur une fusillade survenue dans une résidence de Richmond Hill après une évasion de domicile présumée.
1: Oui, la police recherche plusieurs suspects qui ont fui les lieux après la fusillade survenue dimanche matin. Une victime a été retrouvée dans la maison avec des blessures qui ne mettent pas sa vie en danger et elle a été transportée à l'hôpital. Les policiers parcourent le secteur à la recherche de témoins et d'images vidéo de la fusillade.
0: Lounane Charpentier, merci beaucoup. Il est 7h34, c'est l'heure d'aller rejoindre notre chroniqueuse économique Megan Foy, qui est fidèle au poste. Bonjour Megan.
8: Bonjour.
0: Tout d'abord, on y est, hein, les contre-tarifs sont en vigueur. Près de 28 milliards de dollars de produits américains sont concernés, dont les produits laitiers, les pâtes et papiers ainsi que l'acier.
8: Oui, beaucoup de produits, évidemment, là, ça sort de cette liste très peu exhaustive, mais quand même, ce qu'il faut savoir, c'est que ce sont des droits de douane au dollar près. Alors, ce que ça veut dire, c'est qu'on touche près de 28 milliards de dollars également en riposte, parce que c'était le montant approximatif là, de ce qui touchait nos propres entreprises ici. Alors, œil pour œil, dent pour dent, là, c'est vraiment l'expression du jour. Déjà, on mesure les impacts de cette mesure-là, de ces contre-tarifs. On parle de près de 10 000 emplois à l'échelle du Canada qui pourraient être à risque à court terme, selon plusieurs experts. Et déjà, il y a des économistes qui mesurent cet impact-là sur le portefeuille des Canadiens des contre-tarifs. Alors, on parle de 4 milliards de dollars qui pèsera de plus sur le portefeuille des Canadiens, soit 250 dollars par ménage avec enfant. Alors, c'est pas négligeable par mois, là, donc mensuellement, et 170 $ en moyenne là, pour les ménages sans enfants. Évidemment, c'est un effet qui pourrait s'étendre sur plusieurs mois, mais on sait, là, on sent quand même un appui du côté des Canadiens auprès du gouvernement canadien parce qu'on ne veut pas, disons, se laisser marcher sur les pieds, hein, si je peux utiliser ouais. cette expression-là. Et déjà, là, on parle peut-être d'une escalade là, qui pourrait se poursuivre cette semaine. J'ai lu dans le Globe and Mail, justement, que des sources ont évoqué qu'une nouvelle riposte américaine pourrait voir le jour, et ce, dès demain.
0: Et d'ici là, je veux simplement souligner, Megan Foy, vous dites que seulement les contre-tarifs canadiens vont coûter 170 $ par mois aux ménages sans enfants, 250 $ par mois aux ménages avec enfants.
8: Tout à fait, c'est exact. Ce sont les calculs d'un économiste de l'Université de Calgary. Là. Donc, déjà, là, on sent des impacts avec, évidemment, les droits de douane initiaux, là, disons, là, des Américains. Eh bien, là, c'est ça, ça ajoute là, à cette pression.
0: C'est pas négligeable dans un budget familial, ces montants-là. Et là, Megan, avant l'heure de tomber, Donald Trump a essayé de mettre la pression sur le Canada en s'en prenant directement à une multinationale très connue, et c'est Bombardier.
8: Tout à fait, et c'est la deuxième fois, hein, faut le dire, en 7 mois, c'est très peu de temps, là.

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2: Du jour au lendemain, Bombardier n'envoie plus ses avions de l'autre côté de la frontière parce que le président n'a pas son mot à dire dans ce secteur-là. C'est l'Agence américaine de l'aviation qui en déciderait, si c'était le cas. C'est indépendant du gouvernement. Et déjà, le Bombardier a réagi hier soir. Ils ont été rapides quand même là à parler dans un communiqué. Évidemment, ils ne sont pas entrés dans le même ton que M. Trump, mais ce qu'ils ont dit assez clairement, c'est que Bombardier apporte une contribution majeure au secteur de l'aviation et crée des dizaines de milliers d'emplois, et ce, aux États-Unis, parce qu'on sait que des moteurs de ces jets privés sont construits là-bas. Alors, évidemment, là, on essaie de montrer notre importance dans l'économie américaine en plus. Et c'est normal, là, ce qu'ils ont expliqué, que les États-Unis aient un excédent commercial là, dans ce secteur-là, parce que c'est quand même un géant là, ici qu'on a au Canada.
3: Et parlons-en, Megan Foy, ça se passe chez vous, mais ça pourrait avoir des conséquences sur l'économie en Ontario, ou l'Ontario pourrait même s'en inspirer. En fin de journée hier, le gouvernement québécois a décrété que les entreprises américaines et étrangères ne pourront plus répondre à ces appels d'offres publics.
2: Exactement. C'est pour cette raison que je vous en parle, comme vous l'avez dit, parce que évidemment, il faudra voir si d'autres gouvernements provinciaux suivent. C'est la première fois que une province déroge comme ça des accords internationaux. Alors, c'est vraiment un tournant. Faut le dire là ici au Québec, on est en pleine campagne électorale, donc évidemment, ça teinte en plus le discours. On rappelle l'an dernier, on avait déjà au Québec gonflé le prix des soumissions des entreprises américaines lorsqu'elle faisait, elle répondait à des appels d'offres. Ça avait déjà limité leur accès au marché, mais là, vraiment, on vient d'interdire pour certains produits, là, carrément, que des entreprises américaines puissent le faire. Je pense notamment au secteur des meubles, qui est un secteur durement touché par le conflit, pas juste au Québec, là, dans l'ensemble du pays, qui seront obligés de faire affaire avec des entreprises québécoises seulement. Alors, vraiment, des impacts majeurs. Il y a plusieurs autres éléments là aussi que je peux nommer en rafale là, qui ont été compris dans cette annonce-là hier. Je pense aux contrats de construction, notamment. Tous les contrats de construction de moins de 9 millions de dollars au Québec devront exiger qu'au moins 15 % de la valeur des matériaux et des équipements soit d'origine québécoise ou canadienne. Et il y a aussi tout ce qui est le secteur forestier, on en a parlé. On le sait, il existe plusieurs programmes d'aide aux entreprises, sauf qu'à chaque fois qu'on demande un accès à ces programmes-là, il faut démontrer notre perspective de rentabilité d'ici les deux prochaines années. Eh bien là, les entreprises du secteur forestier, ce qu'on a annoncé hier, c'est qu'elles n'auront pas à démontrer cette perspective-là parce qu'on le sait, là, elles sont durement affectées par le conflit tarifaire. Et ce, même depuis plusieurs années. Là, ça fait pas juste depuis la guerre commerciale. Donc, vraiment, une panoplie de modifications qui ont été annoncées hier. Est-ce que les provinces suivront? Faudra suivre dans les prochaines semaines.
3: Oui, ça sera à surveiller aujourd'hui, très certainement, la réaction ontarienne, mais aussi celle des autres provinces. Megan Foy, notre chroniqueuse économique, on vous retrouve chaque jour à 7h35. Merci beaucoup d'avoir été là.
2: Merci. Bonne journée.
3: Et on y revient au thème du jour, celui de la rentrée, l'autre thème qui n'est pas les contre-tarifs douaniers. Le Conseil scolaire Viamonde accueille comme chaque année des milliers d'élèves dans ses 57 établissements scolaires de Windsor jusqu'aux frontières de Trenton et de la péninsule du Niagara aux frontières du parc Algonquin. On va prendre des nouvelles du Conseil. On a au bout du fil le directeur de l'éducation du Conseil scolaire Viamonde, Sébastien Fontaine, est avec nous. Bonjour.
4: Bonjour, Mme Morin.
3: Donc, vous êtes dans une école ce matin. Vous vous trouvez où? Ça se passe comment?
4: Eh bien, je suis à l'école élémentaire Paul Demers, dans le nord de Toronto. Cette école s'installe dans ses nouveaux locaux ce matin. Donc, c'est pour ça que je suis là, pour accueillir les élèves et les parents dans leurs nouveaux locaux. Et puis, les élèves ne sont pas encore arrivés. Donc, c'est encore calme. Mais on voit le personnel qui s'affaire aux derniers préparatifs pour accueillir les élèves là, dans quelques minutes.
3: Et décrivez-moi cette nouvelle école-là. Vous êtes nos yeux sur le terrain. À quoi ça ressemble?
4: Bien, c'est une école qui va être magnifique pour les élèves. Donc, au goût du jour, avec toutes les installations là, d'une école pour 2026. Puis, on remarque bien, à

0: avec fierté le vert et le blanc à l'extérieur du bâtiment en l'honneur de la francophonie ontarienne, mais en l'honneur de M. Paul Demers aussi.
1: Ouais, ouais, un bel hommage à lui faire. Dites-nous donc, là, c'est l'année scolaire 2026-2027 qui commence. Qu'est-ce qui vous attend au Conseil scolaire Viamonde?
0: Bien, vous savez, nos élèves reviennent d'une pause bien méritée, notre personnel éducatif aussi. Mais là, pour la rentrée scolaire, on va mettre en œuvre les nouvelles exigences du ministère de l'Éducation, entre autres en matière de participation et d'assiduité des élèves au secondaire, différents changements dans le curriculum à différentes années. Puis nous, bien, on s'arrête jamais. Hein. On prépare déjà l'ouverture de nouvelles écoles pour l'automne prochain. Donc.
1: Ben, parlons-en justement. Là, je suis allée voir sur votre site web. J'ai compté à la main 6 chantiers qui sont en cours. Comment ça se passe?
0: Ça se passe bien. Je peux déjà vous informer qu'on pourra ouvrir 3 nouvelles écoles en septembre 2028. Une à Ajax, une école élémentaire, une école élémentaire à Hamilton West. Et la semaine dernière, nous sommes devenus propriétaires d'un bâtiment à Chatham qui va nous permettre aussi d'ouvrir une école élémentaire en septembre 2027. Donc, en septembre 2027, si on se reparle, on sera rendu à 60 écoles pour Viamonde dans le sud-ouest de l'Ontario.
1: Et ça, combien d'élèves de plus ça va vous permettre d'accueillir?
0: Bien, la capacité de ces 3 écoles est de plus ou moins tout près de 1000 élèves de plus. Mais vous savez, quand on se rapproche des familles, quand on se rapproche du milieu de vie des élèves, il y a parfois des familles qui ne font pas le choix de l'éducation de langue française parce que l'école est trop loin du domicile. En se rapprochant des élèves, bien, on souhaite accueillir de plus en plus d'élèves pour une éducation de langue française publique de qualité dans le centre sud-ouest de l'Ontario.
1: C'est intéressant ce que vous dites parce que la distance à franchir qui est trop longue, qui décourage des ayants droit à aller chercher leur éducation en français, à quel point c'est un gros enjeu sur votre territoire?
0: Ah, ça a un impact très important. Comme vous le savez, notre territoire est très, très grand. Nous avons encore des régions qui sont peu desservies ou encore pas du tout desservies. Donc, on travaille très fort à convaincre le ministère de l'Éducation de nous accorder des écoles additionnelles sur l'ensemble de notre territoire. Et parfois, dans les régions comme Toronto, bien, là, c'est la surpopulation des écoles où nous avons des écoles avec des classes portatives. Donc, on recherche à obtenir du financement pour ouvrir de nouvelles écoles. L'exemple de l'école élémentaire de Ajax que nous aurons l'an prochain, c'est un bon exemple où notre école actuelle, qui est à Pickering, est à surcapacité. Donc, ouvrir cette nouvelle école va nous permettre d'accueillir les élèves dans de meilleures installations, mais aussi de les accueillir plus près de leur domicile.
1: Puis, une fois que ces nouvelles écoles-là auront ouvert, vous me dites qu'il y en aura 3 en 2028, notamment à Ajax, à Chatham, ça va s'en venir. Après ces régions-là, où d'autres souhaitez-vous ouvrir de nouveaux établissements?
0: Sur tout le territoire. Je dois vous dire que les besoins sont très, très grands. Ça serait trop long à vous énumérer, mais on peut penser dans la région de Durham, dans la banlieue de Toronto, dans la région de Peel, Alton, partout. Il y a des besoins partout. Il y a des familles francophones partout qui ne sont pas bien desservies ou que l'école est trop loin de leur domicile.
1: J'aimerais vous parler, vous avez évoqué de la nouvelle politique sur l'absentéisme de la part du ministère de l'Éducation. Donc, la semaine dernière, il y a un de mes collègues qui vous avait parlé. Vous disiez que vous attendiez des précisions de la part du ministère à savoir comment appliquer cette politique-là. C'était pas très clair. Est-ce que vous les avez eues, ces précisions-là?
0: Nous sommes encore en attente d'éléments de précision. Par contre, on a tout de même reçu les informations du ministère qui sortent de leur information officielle. Donc, nous mettons en place ce qui est attendu par le ministère. Puis, on voit ça un peu comme une période de transition. Donc, nous allons nous ajuster pour s'assurer du succès des élèves, puis aussi les encourager à améliorer leur assiduité et leur participation en classe. Je pense que c'est la volonté là, du ministère de ne pas... En tout cas, chez nous, on ne souhaite pas nécessairement être punitif. On veut encourager les élèves à augmenter leur assiduité, leur participation en classe, tout en suivant les attentes du ministère de l'Éducation.
1: Parce qu'en ce moment, lorsque vous consultez les directives du ministère de l'Éducation, qu'est-ce qui n'est pas clair?
0: En fait, c'est au niveau de qu'est-ce qui sera considéré comme une absence justifiée ou une absence non justifiée entre ce que le ministère de l'Éducation nous a partagé comme information, puis parfois ce qu'on entend dans les médias. Des fois, parfois, il y a une discordance, donc on cherche à voir des précisions à ce sujet-là. Mais comme je vous le mentionnais, là, on va voir ça comme une période de transition pour s'ajuster avec les élèves et les familles. Puis notre rôle, hein, c'est de bien informer les élèves et les familles, parce que les élèves du secondaire, là, ils ont une part de responsabilité par rapport à l'assiduité. Bien entendu, leurs parents sont là pour les appuyer, mais aussi ils prennent des décisions pour être quand, particulièrement à Toronto, en prenant le transport en commun pour venir à l'école. Et c'est à l'élève de choisir à quelle heure il doit quitter la maison pour arriver à temps à l'école. Donc, on va tout faire pour que nos élèves soient prêts et à l'heure.
1: Selon vous, est-ce que cette nouvelle politique-là, elle était nécessaire pour que les élèves soient plus assidus en classe?
0: Probablement pour certains élèves, pour d'autres surtout. On a des élèves qui sont très engagés et qui cherchent à apprendre. Donc, ça dépend de quel élève on parle.
1: Enfin, ce matin, il y a des centaines de familles qui vont se retrouver. Vous le savez, hein, vous avez les pieds sur le terrain en ce moment. Vous le voyez peut-être même en direct alors que vous nous parlez depuis l'école Paul Demers. Avez-vous des conseils pour les élèves, pour les parents, pour les enseignants qui nous écoutent?
0: Bien, je pense que pour les parents puis les enseignants, de toujours se rappeler comment nous étions, nous, à notre première journée à l'école, excités, curieux, parfois inquiets. Allons-nous retrouver nos anciens copains? Comment va ça se passer avec notre nouvel enseignant? Donc, je pense que c'est de se rappeler nos sentiments quand on était tout petit, puis de s'assurer de bien entourer notre enfant ou nos élèves pour bien les accueillir lors de cette journée-là. C'est une journée spéciale. Hein. Si vous, je me suis sûr, Mme Moras, que vous vous rappelez vos premières journées.
1: Oh mon Dieu, moi j'aimais ça, ces premières journées-là. Je trouvais que ça allait assez bien. Vous-même?
0: Ah oui, moi aussi. Je suis un élève qui était curieux d'apprendre, donc j'avais toujours hâte de revoir les amis et de savoir qu'est-ce que je vais apprendre cette année.
1: L'élève qui aimait la rentrée à l'école est devenu un directeur d'éducation qui aime toujours ça, ses rentrées scolaires. Sébastien Fontaine, je rappelle que vous êtes directeur de l'éducation au Conseil scolaire Viamonde. Merci beaucoup d'avoir fait le point avec nous ce matin.
0: Ça me fait plaisir.
1: Au revoir.
0: Bonne rentrée à toutes nos familles et à votre équipe aussi.
1: Merci beaucoup. Au revoir.
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0: C'était Yanis Audio avec la Caraïbe, 7h54. Comme chaque année, le premier lundi de septembre, on célèbre la fête du travail. C'était le cas hier. Vous avez peut-être eu une journée de congé, vous avez peut-être vaqué à d'autres occupations, peut-être que vous avez participé à ce défilé de la fête du travail. Au-delà du long week-end, qu'est-ce qu'on célèbre exactement? Pour le savoir, mon collègue Charles Bourgeois s'est entretenu avec Benoît Marsan, membre du Comité canadien sur l'histoire du travail et professeur du département d'histoire de l'UQAM. Il lui a d'abord demandé pour quelles raisons on souligne encore la fête du travail.
1: Historiquement, c'est une fête qui émerge là, de lutte ouvrière, hein, notamment pour la reconnaissance de certains droits, mais aussi pour la lutte contre, pour la réduction du temps de travail. Et de nos jours, il y a toujours beaucoup d'enjeux hein, qui sont liés au monde du travail, notamment avec l'accroissement des inégalités là, qu'on observe. Donc, dans le contexte actuel, là, avec les différents enjeux auxquels le monde du travail sont confrontés, je crois que c'est encore important de souligner les origines de cette journée.
2: Vous parlez des enjeux auxquels sont confrontés aujourd'hui les travailleurs, le monde du travail. Est-ce que vous pouvez nous dire, à l'heure où je vous parle, quels sont les principaux enjeux pour les travailleurs?
1: Ben, on voit qu'il y a un accroissement là, important des richesses. On a suivi une période là, inflationniste qui est loin de se calmer non plus avec la guerre commerciale avec les États-Unis, donc des augmentations des biens de consommation, mais aussi avec la guerre là, entre les États-Unis et l'Iran, donc avec la hausse du coût du pétrole, bien entendu, ça aussi, ça a des incidences. Bien qu'il y ait eu des importantes augmentations de salaire dans les années post-pandémiques, il y a quand même cette augmentation-là ne suit pas nécessairement l'augmentation du coût de la vie. Il faut voir aussi que plusieurs législatures provinciales et aussi le gouvernement fédéral remettent aussi en question le droit de contester des organisations ouvrières, des syndicats, notamment restreignant de plus en plus le droit de grève. On parle du Québec aussi, on a vu là, avec le gouvernement sortant aussi une série de mesures antisyndicales qui ont été adoptées là, pour limiter le pouvoir des syndicats et le droit notamment de manifester.
2: Je le disais, c'est une tradition. Le premier lundi de chaque septembre, on souligne cette fête. Pourquoi cette date du premier lundi du mois de septembre?
1: Mais en fait, c'est qu'il faut remonter là à l'année 1872 où qu'on a eu un mouvement international pour la réduction de la journée de travail, donc le mouvement des 9 heures. À l'époque, hein, beaucoup de travailleurs travaillaient des 11 et 12 voire 12 heures semaine. Donc en Amérique du Nord, ce mouvement-là a pris forme aussi au Canada, donc c'est diffusé dans plusieurs grands centres industriels, notamment en Ontario, au Québec, pour réduire la journée de travail, ce qui n'a pas été le cas immédiatement. Il a fallu attendre quand même quelques années, mais à partir des années 1880, la fête du travail est devenue de plus en plus célébrée, notamment avec l'arrivée massive des syndicats internationaux qu'on appelait donc des syndicats américains, tels les Chevaliers du Travail ou la Fédération américaine du Travail, ou le mouvement aussi pour faire du premier lundi de septembre là, un jour férié a émergé. Donc au Canada, le gouvernement fédéral a adopté en 1894 cette mesure, mais déjà dans certaines villes comme Montréal en 1889, par exemple, déjà c'était reconnu comme une journée civique. Donc, c'est une journée organisée pour parader, pour amener des revendications ouvrières, mais qui était essentiellement portée par les syndicats de métiers qui regroupaient quand même une somme limitée là, de travailleurs et travailleuses de l'époque.
0: C'était l'entrevue de mon collègue Charles Lebourgeois avec Benoît Marsan et les membres du Comité canadien sur l'histoire du travail et professeur au département d'histoire de l'UQAM. Il est maintenant 7h58. Il nous reste une petite minute avant d'aller au Radio-Journal national et international. Mais avant, Lounane Charpentier, ici à Toronto, les pompiers enquêtent après qu'un incendie s'est déclaré dans une résidence près de High Park plus tôt ce matin.
3: Oui, l'incendie s'est produit près de l'intersection de la rue Dundas West et de l'avenue Roncesvalles, peu après 3 heures. Un résident a été transporté à l'hôpital pour des blessures graves, mais qui ne mettent pas sa vie en danger. Selon la police, 2 autres personnes ont été transportées à l'hôpital pour avoir inhalé de la fumée. L'incendie a depuis été éteint et les voisins des résidences avoisinantes ont été autorisés à regagner leur domicile.
0: Merci, Luna. Et enfin, rapidement, pour les usagers du transport en commun, il y a des délais en direction direction est à la station Ossington pour les usagers du métro de la TTC. Des délais également pour les trains de Kitchener et de Lakeshore West. Ça va prolonger votre trajet vers Union d'une vingtaine de minutes. Allez, on passe au Radio-Journal. À tout de suite!
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8: Entre le Canada et les États-Unis franchit une nouvelle étape.
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8: Ottawa impose désormais des surtaxes sur près de 28 milliards de dollars de produits américains.
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8: Bonjour, ici Mathieu Bellumeur, bienvenue au Radio-Journal. La guerre tarifaire entre le Canada et les États-Unis est entrée dans une nouvelle phase. Depuis minuit, Ottawa impose des droits de douane sur près de 28 milliards de dollars de marchandises américaines. Fanny Olivier, notre analyste, est à Ottawa. Ce sont, Fanny, des centaines de produits en provenance des États-Unis qui sont visés par cette surtaxe.
0: Voilà, surtaxe de 15 % sur les appareils agricoles et les plastiques, de 25 % sur les véhicules automobiles et les électroménagers et de 50 % sur l'acier, l'aluminium et le bois. Et ça, Mathieu, ce ne sont que quelques exemples. La liste des produits visés fait 13 pages. Ces contre-tarifs viennent sceller l'échec des négociations entre Ottawa et Washington. Et selon nos informations, il n'y a pas eu de tentative de dernière minute par le gouvernement Carney de s'entendre avec l'administration Trump. Le ton est plutôt monté d'un hier après-midi, quand Donald Trump a annoncé que le fleuron canadien Bombardier ne pourra plus vendre ses avions aux États-Unis. Alors, à Ottawa, on attend maintenant de voir d'abord si Donald Trump est sérieux dans ses menaces de bannir Bombardier, parce que le président ne donne pas toujours suite là, à ce genre de déclaration. Et ensuite, on attend de voir si d'autres ripostes suivront. Je peux vous dire qu'à Ottawa, on s'attend à une nouvelle réplique dans les prochaines heures. D'ici là, la stratégie, c'est de faire le moins de vagues possible. Mark Carney reste très discret publiquement. Il n'a pas d'événement public, encore une fois, aujourd'hui.
8: Et Fanny, il y en a plusieurs qui craignent une escalade tarifaire dans les prochains jours. Est-ce que c'est ce à quoi on peut s'attendre?
0: C'est vrai que c'est une crainte, notamment du milieu des affaires, mais on peut penser que le gouvernement Carney va vouloir calmer le jeu. Il n'y a pas de plan de match en ce moment précis dans l'éventualité d'une nouvelle riposte américaine. On veut analyser le prochain coup d'échec de Donald Trump avant de bouger nos pions, sachant que, Mathieu, plus on ajoute de mesures de représailles dans ce conflit tarifaire, plus on s'éloigne d'un éventuel accord.
8: Fanny Olivier à Ottawa, merci.
0: Je vous en prie.
8: Et puis au Québec, en pleine campagne électorale, ces contre-tarifs changent les plans de la chef de la Coalition Avenir Québec et première ministre sortante Christine Fréchette. D'ailleurs, dans les prochaines minutes, elle doit prendre la parole. Mathieu Goyer est avec la caravane libérale. Lui, Mathieu, le gouvernement annonce que les entreprises américaines seront exclues de certains contrats publics.
14: Ouais, Christine Fréchette a mis sur pause, Mathieu, sa campagne électorale pendant quelques heures. Hier soir, le Conseil des ministres a adopté de nouvelles mesures. En respect, entre autres, des accords commerciaux internationaux, le gouvernement du Québec va réserver certains appels d'offres à des entreprises québécoises ou canadiennes. Tous les ministères vont aussi faire la liste des contrats avec des compagnies américaines auxquelles on pourrait tourner le dos. En pleine campagne électorale, Christine Fréchette dit qu'elle ne s'excusera pas de gouverner en temps de crise. Vous l'avez dit, elle doit tenir un point de presse dans les prochaines minutes.
8: Les autres partis en campagne accusent la CAQ d'instrumentaliser la crise.
14: Ouais, après le Conseil des ministres, hier soir, Christine Fréchette rencontrait les chefs des autres partis, à l'exception d'Éric Duhaime du Parti conservateur qui a décliné l'invitation. Tous ses adversaires l'accusent de se servir politiquement de la situation. Charles Milliard du Parti libéral et Rupa Gazal de Québec solidaire lui reprochent aussi d'avoir bien mal préparé le Québec à cette guerre commerciale.
11: Je sors de là pas du tout rassuré. L'inaction, l'improvisation se poursuit et ce soir, les Québécois en paient le prix.
12: Est-ce qu'avec les contre-tarifs de Carney, est-ce que le Québec est le plus impacté? Et à ma grande surprise, elle m'a dit qu'elle ne le savait pas.
14: Le chef du PQ, Paul Saint-Pierre Plamondon, déplore pour sa part ne pas avoir reçu le détail de la liste des contre-tarifs canadiens.
8: Merci, Mathieu.
14: Au revoir.
8: Même si la riposte d'Ottawa est généralement bien accueillie au pays, évidemment, il y a des craintes de surenchère. Jean-Philippe Robillard est avec nous. Encore une fois, le milieu des affaires est particulièrement inquiet de la suite.
15: Oui, Mathieu, parce que la riposte du Canada, les contre-tarifs que le gouvernement a mis en place vont avoir des impacts aux États-Unis, bien sûr, mais également des répercussions chez nous, chez nos entreprises qui exportent aux États-Unis, qui achètent des produits là-bas. Et ça, ça préoccupe les chefs d'entreprise, le milieu des affaires, Mathieu, qui se demandent jusqu'où va aller l'escalade, combien ça va leur coûter. Alors, ce matin, il y a de nombreux chefs d'entreprise un peu partout au pays qui sont préoccupés par cette nouvelle période d'incertitude. Même si les gouvernements ont déjà annoncé des mesures d'aide, on écoute la PDG de la Fédération des chambres de commerce du Québec, Véronique Proulx.
9: C'est décourageant de constater qu'on est là aujourd'hui. On aurait espéré avoir une entente avant. On comprend que c'est pas possible, mais c'est décourageant parce que les tarifs, c'est pas simple. C'est pas simple à gérer. Ça génère beaucoup d'incertitudes. Même encore une fois, s'il y a des aides financières, ce qui est une bonne chose, s'il y a des compensations, s'il y a des remboursements pour certaines taxes qu'on paye à l'importation, mais ça demeure imprévisible. Ça met beaucoup de pression sur les liquidités des entreprises.
8: Et Jean-Philippe, Donald Trump, le président américain, qui a brandi hier une autre menace en s'en prenant à Bombardier.
15: Oui, Fenian a parlé tantôt, Donald Trump, qui a dit sur son réseau social qu'il allait interdire à Bombardier de vendre ses avions aux États-Unis. Et ça pourrait être un coup dur pour Bombardier parce que la moitié de ses ventes, on parle de 5 milliards de dollars environ, se font aux États-Unis. Bombardier a réagi hier soir en disant que ses avions génèrent des dizaines de milliers d'emplois dans tous les États américains. L'entreprise qui a aussi rappelé qu'elle a 2800 fournisseurs en territoire américain. Et vendredi dernier, le grand patron de Bombardier, Éric Martel, a dit à mon collègue Gérald Filion, dans le cadre d'une entrevue, que ses fournisseurs aux États-Unis seraient eux aussi durement touchés si jamais Bombardier est attaqué.
16: Donc, si demain, il y aurait des tarifs, oui, on produirait moins d'avions, OK, parce que ça demande le plus gros marché où on vend des avions. Et si on ralentit nos cadences de production, ben oui, on fait des mises à pied au Canada, mais mes 2800 fournisseurs aux États-Unis, eux aussi feraient des mises à pied.
8: Jean-Philippe Robillard, merci.
15: Merci, au revoir.
8: On poursuit notre couverture en se rendant aux États-Unis. L'escalade des tensions avec le Canada déplaît à de nombreux Américains. Ma collègue Catherine Brulotte est au Michigan, un des États les plus touchés par ces tarifs douaniers jusqu'à présent. Catherine, oui, il y a des politiciens qui souhaitent faire de la guerre commerciale la question de l'urne aux élections de mi-mandat cet automne.
17: Dans un État qui pourrait être vraiment la clé du contrôle du Sénat après les élections de mi-mandat, définir ces enjeux-là qui vont convaincre les gens de se rendre aux urnes, c'est crucial. Il y a une étude de la National Union Taxpayers Foundation publiée la semaine dernière qui suggère que c'est l'État qui pourrait aussi être le plus touché par les tarifs, la guerre tarifaire entre le Canada et les États-Unis. Évidemment, on parle surtout de l'industrie automobile, mais pas seulement. Les sondages laissent entendre que le candidat républicain Mike Rogers, le démocrate, qui est considéré comme appartenant à la gauche du parti, Abdul El Sayed, sont au coude à coude. Eh bien, ce dernier tente de faire des tarifs la question de l'urne.
18: This is the logical outcome of an illogical trade war. It's going to make it worse.
17: Ce sera simplement pire, a-t-il dit. C'était la conclusion logique d'une stratégie illogique. Il ne se présente pas toutefois contre l'idée de tarifs spécifiques.
8: Et Catherine, l'industrie de l'automobile continue d'être au cœur de la tempête tarifaire.
17: Évidemment, avec une industrie aussi intégrée des deux côtés de la frontière, les matériaux, acier, plastique, aluminium, les pièces automobiles aussi touchent des dizaines de milliers d'emplois. Mais le candidat démocrate s'est aussi rendu à la foire agricole cette fin de semaine pour parler aux agriculteurs dont plusieurs produits ou équipements sont aussi frappés de contre-tarifs.
8: Catherine Brulotte nous parlait du Michigan. Merci beaucoup, Catherine.
17: Au revoir.
8: Et c'est dans ce contexte, évidemment, de guerre tarifaire que s'amorce au Québec la 13e journée de la campagne électorale. Je vous le disais, Christine Fréchette est en conférence de presse en ce moment. Ensuite, elle doit se rendre à Latuc pour visiter des entreprises. Paul Saint-Pierre Plamondon du Parti québécois va commencer lui aussi sa journée à Québec où il doit commenter la riposte canadienne aux tarifs américains. Le chef du Parti libéral, Charles Milliard, va faire une annonce en matière d'éducation à Sherbrooke. Ruba Gazal de Québec solidaire sera à Québec où elle doit présenter de nouvelles mesures en lien avec la guerre tarifaire. Le conservateur Éric Duhaime sera lui aussi à Québec. Scène internationale, une enquête publiée dans le média israélien Haaretz révèle que le premier ministre Benjamin Netanyahou a été informé d'une attaque en préparation du Hamas quelques jours avant le 7 octobre 2023. L'avertissement provenait du président des Émirats arabes unis, mais selon l'enquête, le dirigeant israélien n'a pas informé les chefs des services de sécurité. Le cabinet de Benjamin Netanyahou dénonce ce qu'il qualifie d'un mensonge total. La publication de cette enquête provoque une avalanche de critiques des principaux opposants au premier ministre qui, à l'approche d'élections législatives fin octobre, le blâme pour sa gestion de crise. Et enfin, Riyad dénonce une série de frappes par des Houthis yéménites qui ont fait 73 blessés en Arabie saoudite. Le groupe rebelle pro-iranien a lancé des missiles et des drones contre des cibles économiques et militaires dans le sud-ouest du pays. Voilà pour ce Radio-Journal. Ici Mathieu Bellumeur au nom de toute l'équipe. Merci d'être à l'écoute. Bonne journée.

0: 8h10 et on est de retour à Y'a pas deux matins pareil. C'est Catherine Moras qui vous tient compagnie ce matin jusqu'à 9h. Bonne compagnie dans ce matin de rentrée scolaire pour plusieurs personnes qui nous écoutent. Une rentrée qui se fait dans le soleil parce que c'est ça qu'on prévoit partout où on diffuse. Toronto, Hamilton, la région du Niagara, comté de Simcoe, Kingston, c'est ça qu'on a partout. Un peu d'ennuagement du côté de Kingston, mais pour le reste, partout. On prévoit des températures qui iront jusqu'à 25 degrés, peut-être même jusqu'à 28, 29, 30, si on tient compte de l'humidex. Profitez-en, parce que demain, ce sera pluvieux. Rapidement, sur les routes, je vois des ralentissements, rien d'inhabituel, là, notamment sur la Don Valley Parkway. Le site Ontario 511 rapporte toutefois qu'il y a une fermeture sur l'autoroute 407, la bretelle Est à Vaughan, qui relie jusqu'à l'autoroute 427. Toutes les voies sont fermées, donc ça cause des ralentissements. Maintenant, pour les usagers des transports en commun, dans le métro de Toronto, il y a des délais en direction Est à la station de Ossington en raison d'un problème avec une porte. Oui. Il y a également des délais sur la ligne 6 entre les stations Finch-West et Humber. Le transport a repris sur la ligne 6. Il était fermé plus tôt aujourd'hui, mais quand même, ça prend du temps avant que tout rentre dans l'ordre. Puis maintenant, pour les trains de Metrolinx, il y a des retards pour deux lignes, donc Lakeshore West ainsi que Kitchener. Si vous êtes des usagers de ces deux lignes de train, vous pouvez vous attendre à vous rendre à destination de 20 à 23 minutes plus tard que prévu. Là, Metrolinx dit même 23 minutes 34 secondes, très exactement, pour le train qui va de Niagara Falls jusqu'à Union. C'est précis. Bref, on aime ça, la rigueur à cette émission-ci. Parlant de contenu et de rigueur, Soraya Ketani, qui est notre réalisatrice, on parlera au courant des prochaines minutes, on parlera de la rentrée au campus Glendon de l'Université York.
1: Exactement, parce que demain, la rentrée au campus Glendon de l'Université York sera l'objet d'une rentrée toute particulière, puisqu'il s'agit de la première depuis que la direction a proposé aux professeurs de déménager le campus. C'est pendant que l'administration s'apprête à présenter une version plus détaillée de son projet. On fera le point ce matin avec le journaliste Étienne Lajoie, qui suit l'affaire depuis de très nombreuses semaines.
0: Et on en a parlé un peu ce matin, la fameuse percée de l'AfD en Allemagne.
1: Effectivement, victoire historique pour l'extrême droite en Allemagne. Le parti vient de signer son meilleur score électoral depuis la Seconde Guerre mondiale. Un succès qui s'inscrit dans une poussée plus large à l'échelle européenne, portée par l'instabilité géopolitique et les incertitudes économiques. On analyse cette dynamique avec John Miller-Beauvoir, qui est politologue affilié à l'Association internationale de sciences politiques.
0: Merci beaucoup, Soraya. Et à la culture, Katia Saint-Jean.
2: Bonjour.
0: Rebonjour.
2: Comment ça va?
0: Ben, ça va très bien, merci vous-même.
2: Ça va très bien, merci. Aujourd'hui, on va être en plein dans la rentrée hein, en culture parce qu'on le sait, ça a peut-être été un matin rempli de chaos, de fébrilité, un mélange de tout ça à la maison pour les parents qui nous écoutent alors que c'est la première journée d'école. On va en discuter avec Dominique Demers qui vient tout juste de publier un roman pour les jeunes enfants à ce sujet-là pour vous aider peut-être à faciliter ce processus-là des premières semaines de retour en salle de classe pour vos tout-petits. Donc, on va en discuter avec elle. Et un peu plus tard aussi, on fait toujours le point en littérature avec Télisson Aurélien, auteur de C'était ça ou mourir, roman qui fait beaucoup jaser en ce moment, alors qu'il se trouve sur la longue liste de plusieurs prix en France et en Europe. Donc, on va comprendre un peu là, cette fébrilité pour l'auteur.
0: Ouais, d'ailleurs, le roman jeunesse porte sur une petite sorcière bien maligne qui n'a pas de fesses.
2: Qui n'a pas de fesses.
0: C'est pas de
2: exactement.
0: Fesses.
2: Pourquoi pas de fesses à cette sorcière? Inquiétez-vous pas, c'est une réponse qu'on va avoir là, de la part de Dominique Demers.
0: Restez parmi nous. La réponse dans 15 minutes. Aux actualités, Luna Charpentier. Il y a, depuis le début de l'année, une compilation de données. 93 incendies liés à des batteries au lithium-ion ont été signalés.
3: Oui, c'est ce qu'affirme le service des incendies de Toronto. Il s'agit du plus grand nombre d'incendies enregistrés sur une période de 5 ans. Les batteries au lithium-ion qui alimentent notamment les vélos électriques et les chargeurs portatifs et divers autres appareils peuvent prendre feu lorsqu'elles sont endommagées ou lorsqu'elles ne sont pas rechargées correctement. L'an dernier, 91 incendies liés à des batteries au lithium-ion ont été recensés dans l'ensemble de la ville. Pour prévenir les incendies liés à ces batteries, le service des incendies de Toronto recommande d'utiliser uniquement des appareils ayant fait l'objet de tests de sécurité et étant certifiés. Il faut également suivre les directives du fabricant concernant la recharge et l'entreposage et conserver les batteries loin de toute matière inflammable.
2: Et tiens, étude intéressante qui nous vient de l'Université métropolitaine de Toronto et ça va peut-être conforter certains étudiants dans leur décision d'aller vivre en résidence universitaire. Selon cette étude-là, vivre sur son campus, ça peut aider à avoir de meilleures notes.
3: Oui, selon la recherche, les étudiants qui vivent en résidence sur le campus pourraient bénéficier d'un avantage sur le plan scolaire, notamment parce que grâce au réseau de soutien social qui est déjà en place. L'étude montre aussi que l'absence de temps consacré au déplacement contribue directement à améliorer les notes, la persévérance scolaire et la réussite académique globale des étudiants. Shelagh McCartney, qui est une des auteurs de l'étude, dit que la recherche révèle une différence de 6,5% dans les notes entre les étudiants qui vivent sur le campus et ceux qui vivent à l'extérieur. L'étude s'appuie sur les dossiers de plus de 750 000 étudiants qui proviennent de 4 universités de Toronto et elle examine également plus d'une décennie de données administratives sur les résultats scolaires et les réponses au National Survey of Student Engagement qui porte notamment sur la satisfaction à l'égard de l'éducation, les déplacements et les conditions de logement.
2: Tiens, tiens, intéressant. Avez-vous vécu sur votre campus vous-même, Luna Charpentier?
3: Non, malheureusement, non.
2: Vous n'avez pas eu, j'imagine que vos notes n'en ont pas pâti, là, comme je vous connais.
3: Je ne sais pas. Peut-être.
2: Peut-être.
3: Si on se fie à cette étude, peut-être que j'aurais pu avoir des meilleures notes.
2: J'ai vécu brièvement au cégep de Jonquière, mon cours en journalisme. C'est le fun, mais une année, c'est assez.
3: Après une année, vous avez fait le tour.
2: Ouais, après une année, on peut
3: vivre l'expérience puis
2: à l'extérieur du campus. C'est ça. Merci beaucoup, Luna. Et brièvement au sport. Là, je vais y aller rapidement. Défaite des Blue Jays de Toronto contre les Athletics. Hier, ils se sont inclinés 6-5 contre l'équipe qui veut éventuellement déménager à Las Vegas. Ça fait donc une deuxième défaite de suite pour Toronto qui glisse légèrement au classement, se retrouve juste derrière Cleveland dans la course pour obtenir une place en série éliminatoire. Du côté des internationaux de tennis des États-Unis, il reste une athlète canadienne et c'est l'Ontarienne Gabriela Dabrowski qui s'est qualifiée pour les quarts de finale du double avec sa partenaire brésilienne Luisa Stefani. Elles ont donc rendez-vous avec les 7e favorites de la compétition en duo, soit les Chinoises Jian Xinyu et Zhang Shuai. Toujours au féminin, aux internationaux des tennis des États-Unis, aux affrontements solo, on pourra voir des duels de la Chinoise Zheng Qinwen contre la Kazakh Elena Rybakina, ce sera demain. Puis pour compléter le programme, ce sera l'Américaine Coco Gauff qui affrontera la championne de Roland-Garros, la Russe Mira Andreeva. Chez les hommes aujourd'hui, notamment l'Espagnol Carlos Alcaraz va défier le numéro 1 américain Ben Shelton. Et nos compatriotes, nos cousins francophones de la Belgique sont bien contents parce qu'un tout premier athlète belge vient de se rendre si loin dans cette compétition. Il s'agit du joueur Alexander Bloks qui a maintenant rendez-vous contre Karen Khachanov au quart de finale du masculin.

0: si vous êtes content de ce qu'on vous offre ce matin. Si vous n'êtes pas content, c'est pas grave. Faites-nous signe de vie. On a la bulle dans l'application audio. Vous pouvez aussi nous appeler ou nous texter au 416-205-6466. Et on va parler du campus Glendon de l'Université York. C'est la rentrée demain. C'est la première rentrée depuis que la direction de l'établissement a proposé aux professeurs de Glendon d'autoriser le déménagement du campus. La direction s'apprête désormais à présenter une version plus détaillée de ce plan-là aux professeurs. Le journaliste Étienne Lajoie est avec nous. Il a suivi ce dossier depuis plusieurs semaines. Bonjour Étienne.
1: Bonjour Catherine.
0: Donc à quel moment les professeurs vont-ils recevoir cette nouvelle version de la proposition?
1: Oui, la rectrice Lena Bae-jung a informé l'Association des professeurs de l'université le 25 juin qu'elle fournirait cette nouvelle version d'ici le 11 septembre, soit vendredi. C'est deux semaines avant la prochaine rencontre du conseil de la faculté de Glendon, qui est en quelque sorte l'organe décisionnel de cette faculté, de ce collège. Il pourrait donc être question de cette proposition lors de cette rencontre dans deux semaines. On ne sait pas encore qu'est-ce qui se trouve exactement dans cette offre de la part de la direction, mais elle fait suite à celle faite au conseil de la faculté le 20 mai dernier, une proposition qui a fait grand bruit sur le campus.
0: Ouais, et rappelons-le, hein, qu'est-ce qu'elle disait, cette proposition du 20 mai?
1: Bien, elle proposait au conseil de la faculté, qui est composé principalement, mais pas uniquement, là, de professeurs, elle proposait à ce conseil de la faculté d'autoriser le déménagement du campus sur le campus principal de l'Université York, qui s'appelle le campus Keele à l'interne, là, mais c'est un campus qui est situé dans le nord de Toronto. Elle proposait aussi d'éliminer le statut de faculté de Glendon. De nombreux membres du corps professoral et plusieurs étudiants s'opposent à cette proposition. L'Université York insiste pour dire qu'il s'agit uniquement d'une offre et qu'elle ne va pas aller de l'avant avec ce déménagement sans l'aval du conseil de la faculté de Glendon. Mais bon, ça suscite quand même une certaine inquiétude sur le campus, même si c'est uniquement, au dire de l'université, une proposition.
0: Oui. Est-ce qu'il a été question de ce déménagement-là au courant de l'été? Parce que là, on parle de la proposition du 20 mai. Qu'est-ce qui s'est passé depuis?
1: Oui, depuis, il y a eu certaines rencontres entre la direction et des syndicats sur le campus de l'Université York. On a appris que Mme Bae-jung, qui mène un peu ce dossier à l'Université York depuis quelques temps, qu'elle a rencontré en juillet le syndicat représentant, entre autres, les auxiliaires d'enseignement de l'Université York. La présidente du syndicat, Zoe Newman, m'a dit que plusieurs membres du syndicat ont assisté à la réunion car l'offre de la direction les préoccupait. Elle m'a expliqué que la présentation ne contenait pas beaucoup d'informations concernant le risque potentiel de perte d'emploi, parce qu'on peut comprendre que les auxiliaires d'enseignement pourrait potentiellement être touché s'il y avait déménagement. Elle dit que beaucoup de membres se demandent à quel point leurs appréhensions par rapport à la proposition sont entendues et prises en compte par la direction. Un autre syndicat, celui-ci représentant le personnel administratif, m'a dit que ses membres sont anxieux par rapport à la rentrée, étant donné l'incertitude évidemment entourant la proposition. Mais il m'a dit que ses membres ont néanmoins hâte de retourner, de revoir les étudiants sur le campus.
0: Et d'ailleurs, parlant des étudiants, vous avez parlé avec certains d'entre eux. Qu'est-ce qu'ils ont dit?
1: Mais j'ai discuté avec le président de l'Association des étudiants de Glendon à la fin août, Samuel Nieva, tout juste avant la semaine d'orientation qu'on appelle en anglais Fresh Week, où les nouveaux étudiants arrivent sur le campus et se font... Que de souvenirs, voilà. Mais ce qui est intéressant, Catherine, c'est qu'il m'explique que l'association étudiante a dû former les responsables de l'orientation, en anglais, ce qu'on appelle des Fresh Leaders, les responsables, les personnes qui guident les nouveaux étudiants durant la semaine d'orientation. Il m'a dit que l'association étudiante a dû former ses responsables de l'orientation afin qu'ils puissent répondre aux questions de ces nouveaux étudiants qui arrivent et qui ont des questions par rapport à l'avenir de Glendon. C'est quand même intéressant. On l'écoute là-dessus.
2: Because we feel like a lot of students who are coming into Glendon this year might feel a little bit pessimistic about their own future because they don't know.
1: Il dit donc que l'association étudiante a choisi cette approche parce que beaucoup de nouveaux étudiants sont peut-être pessimistes par rapport à leur avenir sur le campus parce qu'ils se demandent est-ce qu'il va exister, est-ce que je vais être ici pendant combien de temps vais-je être à Glendon, est-ce que je vais devoir déménager. Donc l'objectif était de former ces responsables de l'orientation pour qu'ils puissent répondre à des questions. Donc ça témoigne un peu à quel point tout ce qui se passe à Glendon teinte un peu la rentrée en ce moment, ce qui est quand même intéressant. L'association étudiante a aussi contacté environ 170 professeurs, des professeurs actifs comme retraités, concernant le possible déracinement de Glendon. Leur message à l'association, aux professeurs, n'oubliez pas les étudiants dans vos discussions avec la direction au sujet de l'avenir de Glendon.
0: Et du côté du campus Guild, où serait potentiellement déplacé le collège Glendon, qu'est-ce qu'on dit?
1: Bien, il y a un regroupement de professeurs francophones qui regroupe les professeurs francophones des deux campus qui s'étaient déjà prononcés contre la proposition au mois de mai. Un regroupement qui s'appelle l'Amicale francophone de York. Il avait dit que c'était une discussion, que l'Université de York avait déjà pris sa décision par rapport au déménagement, qu'il ne s'agissait pas d'une proposition, mais réellement d'une décision qui avait déjà été prise, qui avait été déguisée. Donc, on avait déjà une petite idée, mais on n'a pas entendu beaucoup parler des professeurs à Kiel, les professeurs francophones, qui ont une certaine sensibilité, évidemment, par rapport à ce qui se passe à Glendon. J'ai parlé à l'une d'entre elles, la professeure Audrey Lorrain-Lamotte, la semaine dernière. Elle m'a dit que c'est une perspective elle avait une perspective intéressante dans la mesure où elle se demandait si tout ce qui se passe à Glendon, où on a coupé des programmes, par exemple, allait toucher son campus éventuellement aussi. Donc, elle avait certaines inquiétudes par rapport à est-ce que ce qui se passe à Glendon pourrait se passer au campus Kiel aussi. Elle me disait aussi, parce que l'Université York parle du fait qu'on va conserver un élément francophone si on déménage Glendon sur le campus Kiel, parce qu'on va tout établir dans un édifice, qu'il va avoir des services en français encore pour les étudiants de Glendon. Elle avait une perspective assez intéressante sur le sujet. Je lui ai demandé s'il était possible de préserver la francophonie de Glendon sur le campus Kiel. On l'écoute.
3: Non, comme francophone, en fait, qui travaille sur le campus Kiel, je peux confirmer que le soutien en français n'est pas assuré. Donc, par exemple, pour moi, j'ai pas eu accès à mon régime d'assurance ou mon régime de retraite, par exemple, en français.
1: Elle m'a mentionné après l'entrevue que son guide d'assurance était entièrement en anglais et qu'elle a dû attendre des semaines pour obtenir une copie de ce document en français après l'avoir demandé elle-même et qu'elle n'a reçu aucun document en français pour son régime d'assurance. Donc, la professeure a aussi mentionné, ceci en entrevue.
3: Évidemment, je crains aussi une baisse de l'accessibilité des services en français. Et à la base, moi, j'ai plutôt une posture de solidarité vis-à-vis de mes collègues et les étudiants de Glendon.
0: Ouais, ça, c'était une professeure de l'Université York. Cela dit, l'administration... L'une des raisons pour lesquelles elle souhaite potentiellement déménager le collège à Kiel, c'est qu'il y a déjà un certain nombre d'étudiants francophones.
1: Oui, c'est quand même une perspective intéressante qui a fait sourciller certains professeurs qui se disaient, qu'on justifie cette proposition en disant il y a plus d'étudiants francophones au campus Kiel et c'est pour cette raison, pour l'une des raisons pour lesquelles on devrait déménager le campus de Glendon. Alors que le collège Glendon est une faculté bilingue, selon des documents qu'on a obtenus par l'accès à l'information, il y a 385 étudiants à Glendon qui sont catégorisés comme étant francophones par l'université, alors que le reste des étudiants francophones serait à Kiel. Donc c'est quand même intéressant dans la mesure où c'est une faculté bilingue, mais on dit l'une des raisons pourquoi on pourrait déménager cette faculté bilingue sur le campus Kiel, c'est qu'il y a plus d'étudiants francophones sur le campus Kiel.
0: Les francophones sont sur
1: là-bas.
0: Le campus
1: voilà.
0: Non bilingue.
1: Voilà.
0: Mais à suivre tout cela. Étienne Lajoie, vous êtes vraiment à cheval sur ce dossier-là. Merci beaucoup. On va continuer de le suivre et de suivre ce qui sera abordé lors de la prochaine rencontre du conseil de la faculté dans 2 semaines. Donc, on va vous réentendre bientôt sur nos ondes. Merci beaucoup pour ce matin.
1: Rien.
0: Et on parle de littérature jeunesse. Katia Saint-Jean, rebonjour.
4: Bonjour, Catherine. Oui, justement, pour bien préparer cette rentrée scolaire, pour certains parents, c'est probablement déjà fait, là, ce matin, rendu à cette heure-ci. Mais ça ne veut pas dire que vos enfants ne vont pas revenir à la maison avec peut-être certaines anxiétés, avec des inquiétudes ou peut-être avec toutes sortes de drôles anecdotes à partager par rapport à leur journée. On reste dans le monde de la rentrée grâce à Dominique Demers, qui a publié un quatrième quatrième album, oui, de la série Skill et Ratatouille. Cette fois-ci, c'est Skill et Ratatouille, l'école, c'est pas pouette. Et avec ce livre-là, elle nous replonge un peu dans l'univers de cette sorcière qu'elle a imaginez, c'est une sorcière sans fesses qui guide les enfants un peu à travers les hauts et les bas de leur quotidien. Dominique Demers, je rappelle, qui est originaire de Hawkesbury, qui est connue grâce à Mademoiselle Charlotte et la mystérieuse bibliothécaire. Cette fois-ci, il s'en prend aux plus petits pour vraiment passer ses différents messages grâce à l'humour. Voici Dominique Demers qui nous parle de ce personnage, Skill et Ratatouille.
5: Elle est née dans ma tête, un peu comme Mademoiselle Charlotte. Je travaillais à un roman pour adultes et puis j'y travaillais depuis plusieurs mois. Et puis à un moment donné, c'est comme des récréations que mon cerveau s'accorde. Alors il y a un personnage qui vient faire du camping dans ma tête. Je la vois là, visuellement. Et puis, je sais pas qui elle est. Alors, je rêvasse un peu. Puis, je me demande, ben, t'es qui, toi? Puis là, je m'aperçois que ben, c'était clair que c'était une sorcière, mais qu'elle avait plusieurs éléments particuliers. C'est une sorcière qui a pas de fesses. Puis, c'est une sorcière qui agit comme un enfant tannant. C'est une sorcière qui est un peu scélérate. Elle est pas toujours correcte. C'est une sorcière qui dit aux enfants, dans le fond, ce qu'ils devraient pas faire. Et puis, Ratatouille, ben, c'est pour rire. Alors, c'est une sorcière qui est pas toujours un bon exemple, mais c'est pour nous faire rire et puis pour enseigner aux enfants, justement, par le contre-exemple.
4: On vient d'entendre Dominique Demers qui nous parle de ce personnage qui les ratatouille, qui nous guide un peu dans l'humour, dans les mauvais coups peut-être pour apprendre les bonnes leçons au final aussi. Dominique Demers qui a justement publié ce roman jeunesse juste en temps pour la rentrée des classes.
5: Le premier jour d'école dans la vie d'un enfant, c'est quelque chose de très, très... Tu sais, dans le fond, là, il y a Noël, puis il y a le premier jour. Il y a Noël, il y a l'anniversaire, il y a le premier jour d'école. Et si les ratatouilles fait son entrée à l'école avec ce qu'elle est, c'est une peste. Elle va faire tout ce qu'il faut pas faire. Et ça, ça fait rire les enfants. Parce qu'ils savent qu'on n'a pas le droit de faire ce que fait c'est les ratatouilles. Tu sais, quand l'enseignante pose une question, je sais pas, 2 + 2 font quoi? Puis pour faire la nounoune, c'est les ratatouilles répondent patate! moi, j'ai testé avec mon petit-fils Basile, là, et il rit à gorge déployée à chaque fois que c'est le ratatouille crie patate. Et il fait son entrée à l'école en septembre, dans quelques semaines. Et il sait qu'il faut pas faire ça. Alors, c'est les ratatouilles, l'école, c'est pas quoi. C'est un livre qui dit aux enfants, l'école, c'est le fun, vous le savez, hein? Et qui dit aux enseignantes, merci d'être si importante pour rendre l'école le fun pour tant de milliers d'enfants.
4: Donc, comme Dominique Demers, le message est clair ce matin. Amusez-vous. Hein, ça a été le cas aux parents à qui on a parlé, aux élèves aussi, les jeunes qui rentraient en classe ce matin. C'est un petit rappel, hein, parfois, de ne pas prendre ce moment-là trop au sérieux, malgré que ça peut causer des anxiétés. Ça peut être difficile. Bref, Skill et Ratatouille qui est là pour vous rappeler que ça peut aussi être plaisant, l'école. Donc, si ça vous intéresse et vous voulez lire ce livre avec votre jeune, c'est disponible aux éditions Ozu. Rappelle, Skill et Ratatouille, l'école, c'est pas pouette.
6: Je serais curieuse de voir une version pour adultes. Le bureau, c'est pas pouette.
4: C'est pas pouette.
6: Dominique Demers, s'il vous plaît, on vous attend. Katia Saint-Jean, merci beaucoup.
4: Avec plaisir.
6: Et on passe au Radio-Journal avec Lounane Charpentier. Lounane, dès aujourd'hui, les amendes pour évasion tarifaire pour les usagers de GoTransit et d'UpExpress augmente.
7: Oui, l'amende pour une première infraction est maintenant de 200 $. Selon les nouvelles normes, les récidivistes verront leur amende augmenter de 100 $ pour chaque entorse jusqu'à la 5e infraction. À ce stade, un avis d'infraction provinciale sera délivré avec une amende déterminée par le juge en chef de la Cour de justice de l'Ontario. 6 infractions ou plus entraîneront une assignation à comparaître avec des amendes pouvant aller jusqu'à 1000 $ en cas de condamnation. La province a proposé ces changements plus tôt cette année, affirmant que l'évasion tarifaire coûte à Metrolinx environ 21 millions de $ en perte de revenus chaque année.
0: Et comme chaque année, des milliers de travailleurs ont défilé dans les rues de Toronto pour la fête du travail hier.
7: Oui, une démonstration de force qui se déroulait alors que la guerre commerciale avec les États-Unis s'enlise et menace de plus en plus d'emplois au pays. Léo Molinier.
8: Des dizaines de milliers de travailleurs dans la rue. Ils se sont donné rendez-vous le long de l'avenue University. Une ambiance festive où les manifestants ont voulu prôner un message d'unité. Abdoul Gadirou Diallo, syndiqué du local 506.
9: Un sentiment de joie et de plaisir.
8: Mais derrière cette joie, il y a aussi de l'inquiétude. Encore cette année, l'ombre de la guerre commerciale avec les États-Unis plane sur les festivités. Pour Lana Payne, présidente d'Unifor, les travailleurs mènent le combat de leur vie. Ils sont nombreux à se sentir impuissants, comme Roger Murphy, qui se plaint de voir les coûts augmenter de tous les côtés.
10: It's getting more expensive for groceries and gas and stuff, so.
8: D'autant plus que cette escalade n'est pas terminée. Avec de nouveaux tarifs, il faut que ça s'arrête pour Shane Gordon, camionneur.
11: It's gotta stop.
8: Mais avec les négociations entre Ottawa et Washington au point mort, l'incertitude demeure pour des milliers de travailleurs. Ici Léo Molinier, Radio-Canada Toronto.
0: La plupart des élèves de la province retournent en classe aujourd'hui et d'importants changements aux politiques en matière d'éducation font officiellement leur entrée dans les salles de classe.
7: Oui, puis ce sont les élèves du secondaire qui sont ceux qui subiront les changements les plus importants. Les examens finaux écrits pour les élèves de la 11e et 12e année sont maintenant obligatoires dans la plupart des cours et peuvent compter pour jusqu'à 25 % de la note finale. La présence en classe représentera 15 % de la note finale d'un élève pour les élèves de la 9e et de la 10e année. Dans les classes supérieures, cette note comptera pour 10 %. Un élève qui aura plus de deux absences non justifiées ne pourra pas obtenir la note maximale de 10 ou 15 %. Les élèves de la 10e année devront aussi obtenir au moins 70 % à un nouveau test obligatoire de littératie financière qui va porter sur des notions comme la gestion d'un budget et les taux d'intérêt. Et à la maternelle, donc pour les plus jeunes, l'apprentissage axé principalement sur le jeu va être remplacé par une approche plus axée sur les apprentissages de base, donc des leçons plus structurées en lecture, écriture et mathématiques.
0: Enfin, à l'Université de Toronto, les négociations se poursuivent avec le personnel de soutien alors qu'une grève menace la rentrée.
7: Oui, les salaires, la sécurité d'emploi et le télétravail sont au cœur des discussions. Une grève pourrait aussi perturber le quotidien de milliers d'étudiants. Laura Hall.
12: Les négociations se poursuivent entre l'Université de Toronto et le syndicat des métallos, alors qu'une grève du personnel de soutien demeure possible. Le syndicat représente plus que 6000 employés, notamment des conseillers pédagogiques, du personnel de laboratoire et d'autres travailleurs administratifs.
13: You know, we're far apart on some major issues, such as wage increases. You know,
12: le président de la section locale 1998 des métallos, John Ankenman, affirme que les salaires, la sécurité d'emploi et le télétravail demeurent parmi les principaux points de désaccord avec l'université. Une grève pourrait aussi avoir des répercussions importantes sur les étudiants, particulièrement en début d'année scolaire.
14: It would probably create a pretty dramatic disruption.
12: La présidente de l'Union des étudiants de l'Université de Toronto, Mary Kinderman, affirme que plusieurs de ses employés sont essentiels au bon fonctionnement des cours et au soutien offert aux étudiants. Dans un communiqué, l'Université de Toronto a confirmé qu'elle continuerait à travailler en vue de conclure une entente avec le syndicat. La date limite pour parvenir à une entente est fixée à minuit dans la nuit de lundi à mardi, après quoi les travailleurs pourraient débrayer. Ici Laura Hall, Radio-Canada, Toronto.
7: Voilà, c'était les informations.
0: Merci beaucoup, Lunane Charpentier, pour ce bulletin d'information. Je rappelle aux auditeurs qu'on attend vos messages, on attend vos textos, vos courriels, notre numéro. Laissez faire, j'ai pas le numéro devant nous, je peux pas vous le dire, mais je peux vous dire d'utiliser la bulle de conversation dans l'application Radio-Canada Audio. Ça vous permet d'interagir avec nous, soit par courriel, par formulaire ou encore par texto. Aujourd'hui, à la météo, belle journée, vraiment, j'ai pas grand-chose à vous dire.

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3: Nous intéresse ce matin. Et enfin, sur les routes, toujours des ralentissements sur la 401. Je vois sur Ontario 511 qu'il y a toujours cette fermeture d'une bretelle. C'est sur l'autoroute 407. La bretelle vers l'autoroute 427 à Vaughan. Toutes les voies sont fermées. C'est le cas depuis 7h30 ce matin. Et j'ignore quand la situation va se rétablir. On vous en parlait plus tôt à l'émission. En Allemagne, un parti d'extrême droite vient de faire une percée historique et a remporté sa plus importante victoire électorale depuis la Seconde Guerre mondiale. Un succès politique qui confirme une tendance qui gagne du terrain en Europe sur fond de bouleversements géopolitiques et d'incertitudes économiques. On en parle avec John Miller-Beauvoir et les politologues affiliés à l'Association internationale de sciences politiques et l'un de nos chroniqueurs sur les affaires internationales. Bonjour.
4: Bonjour.
3: Parlons de ce parti, il s'appelle l'AFD. Sa victoire est historique à plusieurs égards, à votre avis. Dites-nous pourquoi.
4: Mais avec un score de plus de 40 %, le parti Alternative pour l'Allemagne, AFD, vient de provoquer un véritable séisme politique, selon les propos du chancelier allemand. Depuis la Seconde Guerre mondiale, le système politique et institutionnel a mis en place ce qu'ils appellent un cordon sanitaire, c'est-à-dire des verrous institutionnels qui devraient empêcher la montée de l'extrême droite, dont les idées et les politiques ont conduit à deux guerres mondiales. Cette victoire d'une ampleur inédite a fait sauter ces verrous et confirme l'implantation de l'extrême droite, particulièrement dans l'est de l'Allemagne. Ce parti, qui prône entre autres l'expulsion massive des migrants, l'affaiblissement de l'Union européenne et un rapprochement diplomatique et culturel avec la Russie, n'est plus simplement une force de protestation ou un phénomène marginal. Il s'installe durablement au cœur du paysage politique allemand et est en mesure de prétendre à gouverner des régions. D'autres élections régionales auront lieu le 20 septembre. La classe politique attend avec sidération.
3: Et qu'est-ce qui fait, John Miller-Beauvoir, que l'AFD soit si bien implantée dans l'est du pays?
4: Il faut d'abord rappeler le poids de l'histoire. 37 ans après la chute du mur de Berlin, là on parle de la fin de la guerre froide, et a conduit à la réunification allemande, les lignes de fracture politique, sociale et économique entre l'Est et l'Ouest de l'Allemagne n'ont pas complètement disparu. Dans plusieurs régions de l'Est, il y a un sentiment d'injustice qui persiste, comme s'ils étaient les perdants de la réunification allemande, avec un déséquilibre social et économique, la désindustrialisation et un manque d'investissement public, le départ massif des jeunes par manque de perspectives, et tout ça avec une population vieillissante. À cela s'ajoute un sentiment général de déclassement, comme si les citoyens de l'Est étaient traités comme des citoyens de seconde zone. Alors, l'AFD a réussi à capter et instrumentaliser ce mécontentement en se présentant comme le parti des exclus, le parti des marginalisés et par les élites de Berlin, misant fortement sur les enjeux migratoires et identitaires pour soulever les passions et assurer une adhésion populaire très forte.
3: Ouais, c'est fort cette rhétorique, cette rhétorique de rappelez-nous les bonjours, la nostalgie, le sentiment d'exclusion. Comment réagissent les Européens?
4: Il y a évidemment de l'inquiétude dans les principales capitales européennes qui y voient un signe annonciateur pour les élections à venir chez eux. Il suffit de jeter un coup d'œil sur la presse européenne, que ce soit à Paris, Bruxelles, Madrid, Londres. Mais il faut rappeler que l'Allemagne n'est pas un cas isolé. La progression des partis de droite radicale et d'extrême droite est déjà une réalité bien implantée dans plusieurs pays européens. En France, par exemple, le Rassemblement national occupe la première place dans les sondages en vue des prochaines élections présidentielles. En Italie, Giorgia Meloni dirige un gouvernement de droite dure. Et on observe une progression continue aussi en Angleterre, en Autriche, aux Pays-Bas et dans plusieurs pays d'Europe centrale. Ces partis prospèrent sur des préoccupations souvent similaires, mais des préoccupations qui peuvent

0: peuvent être légitimes aussi, et liées au coût de la vie, l'insécurité et le contrôle des flux migratoires, la perte de confiance envers les institutions démocratiques et un sentiment de déclassement d'une partie de la population.
1: Et on sait donc que le vice-président américain avait apporté son soutien à l'AFD lors d'une visite en Allemagne. Est-ce qu'il y a un lien à faire entre le mouvement MAGA et la montée de l'extrême droite en Europe?
0: Oui, l'influence, elle est importante, peut-être pas déterminante, hein, parce que le mouvement MAGA n'est pas à l'origine de la montée des forces de l'extrême droite qui existait bien avant le retour de Donald Trump au pouvoir. Mais le mouvement MAGA leur apporte une forme de légitimation, une normalisation politique et idéologique. On l'a vu lorsque le vice-président J.D. Vance à Munich, hein, il a publiquement critiqué le cordon sanitaire imposé à l'AFD. Et Elon Musk aussi avait lui aussi affiché son soutien au parti. Il existe cette circulation d'idées, de méthodes et une collaboration transatlantique entre la droite populiste américaine et certaines droites radicales européennes. Il faut dire que, surtout, la victoire de Donald Trump avait démontré à ces mouvements qu'il était possible de passer de la contestation à la conquête et à la gestion du pouvoir.
1: Enfin, on finit avec cette nouvelle qui fait quand même un peu plus sourire, là. Bon, on aura une nouvelle carte du monde. Et c'est pas parce que la planète a changé, c'est parce qu'on s'est entendu sur une nouvelle façon de dessiner notre globe sur une surface plate. John Miller-Beauvoir, en quoi c'est un enjeu important?
0: Cette résolution adoptée par l'ONU sous l'impulsion de l'Union africaine pour redessiner la carte du monde peut paraître anecdotique, mais c'est une question de haute importance géopolitique. La projection de Mercator, c'est-à-dire la carte qu'on utilise actuellement, déforme considérablement la taille réelle des territoires. Elle agrandit notamment les régions proches des pôles et réduit visuellement l'Afrique. En ce qui concerne l'Afrique, cette sous-représentation géographique ou cartographique fait écho à une sous-représentation beaucoup plus profonde. L'Afrique ne dispose toujours d'aucun siège permanent au Conseil de sécurité des Nations Unies. Son poids demeure insuffisant dans la gouvernance du Fonds monétaire international, de la Banque mondiale et d'autres institutions multilatérales, alors même que le continent compte pour une part croissante de la population mondiale. Redessiner la carte ne changera évidemment pas à lui seul les rapports de force internationaux, mais le symbole est puissant. L'Afrique est sous-représentée sur nos cartes, comme elle l'est encore dans les institutions qui gouvernent le monde.
1: Et vous me rappelez mes leçons de géographie, John Miller-Beauvoir, avec cette projection de Mercator. D'ailleurs, il n'y a pas que l'Afrique qui est déformée. Il y a le pauvre Groenland. C'est comme ça, d'ailleurs, qu'on sait si une carte est bonne ou pas. Si le Groenland est plus gros que le Canada, il y a quelque chose qui ne fonctionne pas avec cette projection-là. Alors, justice pour les pauvres Groenlandais également. John Miller-Beauvoir, je rappelle que vous êtes politologue affilié à l'Association internationale de sciences politiques. Vous êtes aussi l'un de nos deux chroniqueurs en matière de politique internationale. Merci beaucoup.
0: Merci, à bientôt.
1: Bonne journée. Et on continue de parler de relations internationales. La guerre commerciale entre le Canada et les États-Unis a franchi une nouvelle étape cette nuit. Les contre-tarifs canadiens sont entrés en vigueur à 00:01 ce matin, respectant ainsi la promesse d'Ottawa de riposter dollar pour dollar aux droits de douane imposés par Washington. Le Canada impose désormais des surtaxes de 15 % de 25 % et de 50 % sur près de 28 milliards de dollars de produits américains. Mark Carney a dit qu'il n'avait pas le choix, mais est-ce que c'est la bonne stratégie? Pour le savoir, ma collègue Mélanie Boissonneau à Ottawa en a parlé avec Patrick Leblon et les professeurs agrégés à l'École supérieure d'affaires publiques et internationales de l'Université d'Ottawa. Le voici.
2: Si ces droits de douane, cette riposte, dans le fond, aide à protéger nos entreprises ici dans les secteurs, comme vous l'avez mentionné, l'acier, l'aluminium, les produits de la forêt, etc., Donc c'est bonne guerre. Je pense que effectivement, si on ne le fait pas et que ça donne un genre d'avantage concurrentiel à des producteurs américains, parce que souvent ce qui arrive, c'est que justement, comme dans le fond, les économies entre le Canada et les États-Unis sont très intégrées. On produit parfois justement des produits similaires des deux côtés de la frontière. Mm-hmm. Donc, dans ce cas-ci, on ne peut pas pénaliser nos entreprises. Donc, je pense que c'est de bonne guerre. De l'autre côté, le danger, bien sûr, c'est que ça amène vraiment, quand on parle de guerre, là, de tarifaire, c'est que les Américains, eux, risquent de riposter. Déjà, on sait que M. Trump a annoncé, en tout cas menacé des nouveaux droits de douane sur l'industrie automobile au 1er janvier 2027. Oui. Bon, hier, il y avait la menace de bloquer la vente d'avions bombardiers aux États-Unis. Bon, on ne sait pas jusqu'où ça peut aller, et ça, c'est le danger. Hein. Je veux dire, même si le Canada, jusqu'à maintenant, s'est montré très résilient face à tout ça, c'est sûr que ça prend du temps pour les entreprises de s'adapter, de s'ajuster. Et c'est là où, dans le fond, si ça risque de créer une escalade encore plus que là où on en est en ce moment, c'est dangereux. Mais je pense que l'idée ici, c'est vraiment d'essayer de protéger les entreprises canadiennes du mieux qu'on peut, mm-hmm. et en même temps d'encourager cette fameuse diversification dont parle M. Carney, et donc cette réduction de la dépendance envers l'économie américaine.
1: C'était les explications de Patrick Leblond, professeur agrégé à l'École supérieure d'affaires publiques et internationales de l'Université d'Ottawa. Merci à ma collègue Mélanie Boissonneau à l'émission Les Matins d'ici pour cette entrevue. Et on poursuit l'émission avec un segment culturel. On l'apprenait la semaine dernière, le roman de l'auteur Tillyson Aurelier, C'était ça ou mourir, fait partie de la première sélection d'au moins 3 grands prix littéraires en France, Katia Saint-Jean.
3: Oui, exactement. Bon, ça va très, très bien pour Tillyson Aurelier, hein, qui est sur la liste de la première sélection pour le prix Goncourt, le prix Renaudot et le prix Décembre. Sans compter que l'écrivain qui vit maintenant à Ottawa a déjà récolté 3 autres prix en Europe francophone où le livre est arrivé en librairie seulement le 19 août dernier. Bon, ça fait depuis le début de l'année 2026 qu'il est disponible ici au Canada, mais ça fait que quelques semaines seulement là qu'il est disponible en Europe et ça fait déjà beaucoup jaser. J'ai justement discuté de cette effervescence un peu plus tôt avec la réalisatrice culturelle de la région d'Ottawa-Gatineau, Valérie Lessard, elle qui a rencontré Tillyson Aurelier alors qu'il était en pleine tournée de promotion pour son roman.
4: Au moment de lui parler jeudi dernier, il venait tout juste d'apprendre qu'il avait remporté un 3e prix, le prix Première Plume, qui est remis à un auteur émergent, en plus de voir s'ajouter à sa sélection au prix Goncourt, celle au Renaudot et au prix Décembre. Il avait aussi participé la veille à l'émission de télévision La Grande Librairie, qui est le plateau littéraire le plus couru en France. Et depuis ce temps-là, on apprenait vendredi matin que 2 nouvelles nominations se sont ajoutées, dont celle au prix André Malraux. Vous devinerez que c'est donc à un homme honoré, surpris, touché, un brin essoufflé par tout ce qui lui arrive depuis qu'il a atterri à Paris il y a quelques jours à peine que j'ai pu parler.
5: J'ai pas eu le temps de déboucher une champagne, peut-être un verre d'eau. Je célèbre ça avec un verre d'eau parce que des fois j'ai l'impression que c'est comme si j'ai le souffle coupé. Et puis voilà, ne serait-ce qu'un petit verre d'eau, ça soulage. Pour moi, déjà, être sélectionné, c'est déjà un accomplissement. Et je sais pas, le reste, ça appartient aux membres du jury, mais pour moi, c'est immense.
3: Et c'est vrai que c'est immense hein, ce qui se passe à Tillyson Aurelier, humble homme qui, on doit le rappeler, franchit toutes ses étapes avec son tout premier roman. Le roman qui a été d'abord publié chez nous en mars dernier par les éditions Boréal. Déjà à ce moment-là, on parlait d'engouement. Valérie, qu'est-ce qui explique un tel succès?
4: Avant même sa publication, ici, les droits avaient été vendus dans 14 pays. Aujourd'hui, on a presque doublé ce nombre-là. Le roman va être traduit dans une quinzaine de langues au cours des prochains mois. Ça vous donne une petite idée du phénomène phénomène. Un phénomène qui tient d'abord au thème du roman d'actualité. Il est question de migrants. Je dois préciser quand même que ce n'est pas son histoire à lui que Taliesin Aurélien raconte dans son roman. C'était ça ou mourir, c'est donc l'histoire de Jonas d'Orléans qui fuit son île à cause de la violence des gangs de rue, de l'instabilité politique et qui va entreprendre comme ça la traversée de l'Amérique, une route de l'exil d'environ 12 000 kilomètres du Brésil jusqu'au Canada. Mais ce qui porte tout ça, c'est le style, l'écriture poétique, imagée de Taliesin Aurélien. Il nous raconte pas la migration de Jonas d'Orléans, il nous la fait carrément vivre au quotidien, comme il me l'expliquait avant de s'envoler pour l'Europe.
6: Les gens, ils savaient pas vraiment. C'était une réalité qu'ils connaissaient pas avant. Et puis, ils m'ont dit, c'est pas seulement au niveau de la langue, mais aussi au niveau de l'histoire, de les vies que je raconte, ça les aide vraiment à mieux comprendre la situation de ces gens. Parce que, bon, on sait que la misère existe quelque part, mais on ne pense pas que c'était à ce point. Aussi, nous sommes dans un pays où des fois, des politiciens nous présentent des gens comme nos problèmes. Ça aide les gens à mieux comprendre sous un couvert d'esthétique, de poésie, d'humour et aussi d'une démarche tout à fait littéraire. J'ai essayé de ramener ça sur la table et voilà.
3: Et on doit le dire, hein, le roman de Taliesin Aurélien, c'est un bijou. La beauté des paroles, des images, la profondeur des propos aussi. Et depuis quelques mois, on voit que c'est un livre qui prend de l'ampleur. Est-ce que ça devient, Valérie, peut-être une source de pression pour la suite, pour lui, là? Où est-ce qu'il se situe dans tout ça?
4: L'auteur ne parle pas de pression, mais plutôt de responsabilité, de continuer à écrire, étant donné l'accueil que réservent les lecteurs à son roman. Il a déjà publié 4 recueils de poésie, au moins 2 autres romans à compte d'auteur avant que Boréal accepte son manuscrit et édite « C'était ça ou mourir ». Alors la suite, elle va prendre quelle forme? Il ne le sait pas encore. En tout cas, pour le moment, il ne cache pas qu'il n'arrive pas tout à fait à absorber tout ce qui est en train de changer dans sa vie.
5: Étant donné que ce que je fais le mieux, ce que je peux faire, c'est peut-être écrire, peut-être dans 1 ou 2 ans, je prends assez de recul pour mieux traduire, mieux expliquer tout ça. Parce que maintenant, je suis dans la chose. Il y a des choses qui se passent à l'intérieur. Je peux même pas décrire. Et voilà, on passe des années à écrire ou à apprendre à écrire. Mais là, ce que je suis en train de vivre, je sais pas si je vais être capable de tout apprendre.
3: Oui, ça c'est certain. Puis bon, la grande suite des choses est peut-être incertaine pour lui, mais dans les prochaines semaines, il reste très, très occupé, là, si je me trompe pas.
4: Festival littéraire en Suisse, plein d'événements aux quatre coins de la France et quelques dates à surveiller, notamment les 6-7 octobre, l'annonce des deuxièmes sélections du Goncourt et du Renaudot, notamment. Bref, on n'a pas fini d'entendre parler de Taliesin Aurélien et de C'était ça pour mourir.
3: Valérie Lessard, qui est réalisatrice culturelle dans la région d'Ottawa-Gatineau, qui nous parlait de C'était ça ou mourir, le plus récent livre de Taliesin Aurélien qui fait beaucoup jaser, autant chez nous qu'à l'international. C'est disponible aux éditions Boréal, si jamais vous voulez ajouter tout ça à votre liste de lecture pour l'automne. Et certainement, on va rester là à l'affût de toutes ces nouvelles, on l'espère, pour lui lors des prochaines semaines par rapport à ses prix.
7: Un auteur franco-ontarien qui devient une rockstar littéraire en Europe du jour au lendemain, on aime
3: on
7: ça.
3: On lui souhaite, certainement.
7: Va certainement suivre ça. Et parlant de littérature, qui fait réagir? Katia Saint-Jean, tout à l'heure, on parlait d'un délicieux petit personnage de Dominique Demers. Et là, il y a une auditrice qui nous a écrit.
3: Exactement. On parlait de Skelly Ratatouille, cette sorcière sans fesses qui fait sa première journée à l'école, elle aussi, là, lors des dernières semaines. Donc, c'est un roman de Dominique Demers qui revient sur la rentrée scolaire avec cette sorcière qui rentre en salle de classe, qui fait rire les enfants, qui fait peut-être des choses qu'elle n'est pas censée faire, mais pour apprendre des bonnes leçons. Dominique Demers qui nous parlait du fait que la sorcière répond patate à toutes les questions de la professeure.
7: Ah, il se met les pieds dans
3: ce
7: les
3: livre-là,
7: plats,
3: la petite sorcière. Exactement. Et puis, on a une auditrice qui nous a écrit pour dire que dans la classe de son enfant, tous les enfants aiment bien répondre patate à chaque occasion ou dire patate à chaque occasion. Elle dit que c'est à l'école en maternelle jardin, là. Ses enfants sont à ce niveau-là. Donc, elle dit qu'ils trouvent ça très, très drôle et ça nous a fait sourire.
7: Eux trouvent ça hilarant. Moi aussi, je trouve ça très drôle. Merci beaucoup, auditeur. autrice anonyme, je ne sais pas comment elle s'appelle, Madame Patate, je ne sais pas, on va l'appeler comme ça. Merci, auditrice, pour ce petit chapitre de vie. Ça fait très certainement sourire. N'hésitez pas à nous écrire via la bulle de conversation de l'application audio. Et on se dirige vers les dernières secondes de l'émission. Je vais les prendre pour faire un rapide tour de table. Katia Saint-Jean, des recommandations pour nous?
3: Eh bien, un concert du Wu-Tang Clan ce soir à l'amphithéâtre RBC, qui présente leur tournée The Final Chamber. C'est à 19h30.
7: Et du côté de la salle des nouvelles d'ici Ontario, Lounane Charpentier, qu'est-ce qui nous attend aujourd'hui?
8: Bien, on suit les développements et les réactions à l'entrée en vigueur des contre-tarifs. On suit aussi la rentrée scolaire, voir comment ça se passe dans les écoles à travers la province. Une annonce du maire de Brampton est prévue à 9h30 également sur la sécurité sur les routes qu'on va suivre. Et finalement, un rapport sur l'état du stade de Rogers après la tempête la semaine dernière doit être remis à la ville aujourd'hui par le promoteur Live Nation.
7: Ouais, les images sont saisissantes. Le stade Rogers vraiment très affecté. Merci à vous, auditeurs, auditrices, d'avoir été là. Passez une excellente journée. À demain.
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1: Une nouveauté de qui? De la chanteuse américaine Erykah Badu. Oh oui, Erykah Badu, la reine de la néo-soul, est de retour. Ça fait 16 ans qu'on attend son retour avec un album studio. Son dernier disque remontait à 2010. Elle avait eu un petit projet spécial en 2015. Mais pour ce grand retour, la reine de la néo-soul a choisi un partenaire de taille. The Alchemist, figure incontournable du rap underground américain. Ensemble, ils ont façonné un univers sonore aussi riche que captivant. On y retrouve un mélange hypnotique de soul, de jazz, de psychédélisme porté par la voix feutrée d'Erykah Badu, des boucles d'échantillonnage soignées de The Alchemist. La musique du producteur américain lui laisse beaucoup de place, beaucoup de liberté, et on sent qu'elle s'est laissée aller, qu'elle improvise davantage. Ça donne à l'album un côté assez imprévisible par moments. Plusieurs invités viennent s'ajouter. Steve Lassie, il y a Thundercat aussi, le saxophoniste Kamasi Washington. Un retour qui semble faire l'unanimité. Il y a le magazine Rolling Stone, autant que Philippe Renaud dans Le Devoir, qui lui accorde tous les deux 4 étoiles. Philippe Renaud parle notamment d'un album délicieux, riche en nuances et en grooves savamment assemblés. On prend immédiatement la mesure de cette alchimie musicale avec un extrait qui réunit Erykah Badu et Steve Lassie. Voici le Badouism qui est revenu.

0: Abracadabra. Erykah Badu qui effectue son grand retour avec The Alchemist qui l'assiste. Et elle sera en spectacle, Erykah Badu, à Toronto, Jean de la Ville-Reine. Sachez qu'elle sera là le 13 septembre.
1: C'est ce qui manque, c'est ce qui manque.

0: festival.
1: On s'en va à Hamilton pour le festival Supercrawl, le festival qui est né en 2009, qui mélange art visuel, musique, mode, gastronomie. Donc, c'est un des derniers festivals de l'été au Canada. Et depuis ses débuts, c'est un festival qui a connu une croissance assez impressionnante. Au début, il y avait 3000 festivaliers à peu près. Maintenant, il y en a 285 000 qui se déplacent chaque année dans le centre-ville de Hamilton, qui devient un terrain de jeu géant. C'est le 17e anniversaire de Supercrawl cette année et c'est apparemment la programmation la plus ambitieuse de toute l'histoire du festival. On pourra voir, entendre cette année Population 2, Bells Larson, The Hallucination, Asanabi, William Prince et tout est gratuit. Tous les spectacles sont gratuits. Alors on écoute un artiste qui est dans le spectacle dimanche après-midi au Supercrawl d'Hamilton et qui sera deux semaines plus tard à Pop Montréal, Bells Larson.

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2: Hier, je vous offrais un livre illustré pour les enfants. Donc, Leonard Cohen, Le spleen expliqué aux enfants. C'est un livre qui est sorti aux éditions de La Bagnole qui présente des artistes musicaux marquants d'une façon adaptée. Pour les enfants, ils ont déjà fait des livres sur Mozaïen, sur Voivode. Et là, c'est Leonard Cohen, mais qui est abordé par le prisme du spleen. Donc, cet état, ce sentiment qui traverse toute l'œuvre de Leonard Cohen. C'est signé par le bédéiste Cyrus. Alors, qui gagne cet exemplaire de Leonard Cohen, Le spleen expliqué aux enfants? Marie-Ève de l'Estrie, qu'on applaudit. Bravo, Marie-Ève. Marie-Ève qui nous écrit « Belle idée de faire découvrir à nos artistes aux enfants par la lecture. J'aimerais offrir ce livre pour les enfants à des classes de première année de mes amis qui enseignent à l'école Val-de-Grâce à Eastman. Deux passionnés de musique qui partagent cette passion avec les enfants. Je fais de l'aide à la lecture une fois par semaine l'hiver dans leur classe et je vois tout le travail extraordinaire qu'ils font. Donc imaginez faire découvrir Leonard Cohen à 40 enfants. Année après année, eh bien, ce sera chose faite, Marie-Ève. Bravo!

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1: J'ai dans ma petite poche une super primeur signée Lisa Leblanc, cette chanteuse acadienne qui nous avait laissé avec Chiac Disco en 2022, avant de revenir 2 ans plus tard avec un disque enregistré en concert avec l'Orchestre symphonique de Québec. Elle prépare maintenant un tout nouvel album qui va s'appeler Patchwork, qui va sortir le 29 janvier. Et pour Patchwork, elle s'est inspirée du rock des années 60-70. Vous allez voir, ça s'entend vraiment dans sa nouvelle chanson. Elle s'est inspirée aussi de la musique traditionnelle cajun acadienne. C'est un peu un carnet de voyage musical nourri par 2 mois passés sur la route entre Moncton au Nouveau-Brunswick et Lafayette en Louisiane. On y retrouve du banjo, de la guitare électrique, du violon acadien et cajun dans un esprit qui rappelle les réunions de famille où la musique occupe une grande place. Au début de l'été, on avait pu entendre un premier extrait qui était plus rock, qui s'appelait Whole Lot of Talking. Le nouvel extrait qu'on s'apprête à vous présenter est aussi en anglais. Ça porte à croire quand même que c'est un album en anglais d'un bout à l'autre. C'est ce que ça laisse présager. Elle renoue donc avec l'anglais, Lisa Leblanc, qu'elle avait déjà exploré en 2014 et 2016 sur des disques. Aujourd'hui, elle nous arrive avec A Fleeting Thought Becomes Another Fleeting Thought, une chanson qui joue sur les harmonies vocales. Elle y met donc en musique ces pensées qui nous traversent l'esprit, mais qui ressortent tellement rapidement qu'on a du mal à les attraper et à les retenir, les pensées qui n'attendent pas l'autre et qui défilent. Donc, pour ceux qui voudraient voir Lisa Leblanc sur scène, il y a plein de dates déjà annoncées au Québec, au Nouveau-Brunswick, en Ontario en 2027-2028. Il y a notamment Longueuil, Toronto, Moncton, Laval, Québec. Il y a des dates en Europe, Londres, Manchester, Paris. Il y a aussi au Théâtre Plaza à Montréal le 19 novembre dans le cadre de M pour Montréal. Alors voici cette primeur de Lisa Leblanc. Alors je vous répète le titre. A Fleeting Thought Becomes Another Fleeting Thought.

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1: C'est une minute qui plonge dans le grunge des années 90. Melissa Ofdermore a été la bassiste du groupe Hole, le groupe de Courtney Love, bassiste des Smashing Pumpkins. C'est une Montréalaise. Et j'avais eu la chance d'animer son lancement d'autobiographie à Montréal. Melissa Ofdermore faisait une grande tournée mondiale pour lancer son autobiographie il y a quelques mois. Et j'ai animé son lancement montréalais alors que Billy Corgan animait son lancement à Los Angeles. Que Mark Ronson animait son lancement à New York et à Montréal, c'était moi. Quel honneur. J'ai passé beaucoup de temps dans l'univers de Melissa Ofdermore à lire son autobiographie, à comprendre tout son parcours. Et là, elle lance deux choses. En fait, elle a lancé une expo à la Art Gallery of Ontario à Toronto, une expo photo et aussi un livre photo de ses meilleures photos des années 90, des coulisses de justement sa vie de grunge à travers le monde. C'est une photographe. Elle a étudié en photographie avant de se lancer comme bassiste. Et donc, elle a choisi parmi ses archives, je crois qu'elle avait quelque chose comme 15 000 photos. Et elle en a choisi 200 pour l'expo. Je pense que c'est sensiblement les mêmes photos dans l'expo et dans le livre. C'est ce que j'ai cru comprendre. Je crois que je n'ai pas pu aller à Toronto encore pour voir l'exposition. Mais c'est un fabuleux voyage. Et dans le livre, ce qui est intéressant aussi, c'est qu'elle analyse l'art de la photographie. Elle a interviewé plein de photographes de métier et elle a interviewé Michael Stipe aussi, le chanteur du groupe R.E.M. qui n'est pas photographe, c'est pas son premier métier, mais oui, il est photographe. Il fait de la photo depuis très très longtemps, il a fait des expos, il a fait des livres photos aussi, notamment un livre photo où il suivait Patti Smith sur la route en tournée. Un superbe livre. Donc, c'est vraiment intéressant parce que non seulement ça nous plonge dans des photos des Smashing Pumpkins, bien entendu, de Hole, bien entendu, des photos d'elle-même parce qu'elle faisait des selfies avant que ce soit la mode, Melissa Ofdermore. Elle se prenait en photo dans des miroirs de salles de spectacle un peu partout. Et il y a des photos aussi de Sonny Cute, de Beck, de la fille de Courtney Love et Kurt Cobain, Frances Bean Cobain, dans les coulisses du festival Lollapalooza. Donc, vous voyez quand même un peu l'esprit du livre. Ça s'appelle « My 90s Rocks Photographs » et ça nous plonge dans le grunge des années 90. J'ai hâte de mettre la main dessus sur ce livre que j'ai vu, mais seulement là, sur mon ordinateur, que j'ai pas vu encore en papier. Des livres photos, ça vaut la peine là, d'y aller avec l'objet en chair et en os, ou plutôt en papier et en carton. Donc, j'ai très hâte de mettre la main sur ce livre. On écoute Melissa Ofdermore, son duo avec Indochine.

0: Une nouvelle chanson de Lisa Leblanc et le groupe anglais Jungle de passage chez nous.
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0: Il reste 14 dodos avant...
1: Oui, plus que 14 dodos avant la cérémonie tant attendue du prix Polaris. Ce prix qui récompense chaque année le meilleur album canadien des 12 derniers mois, sans égard aux ventes ni au genre musical. Ça se déroule à Toronto, le Grand Gala. Il y a 10 albums qui sont en lice pour rafler les honneurs cette année. Rappelons que l'an dernier, c'est le Montréalais Yves Jarvis qui avait décroché le prix. Et c'est dans la ville reine, donc aura lieu le gala 22 septembre au Messier Hall. Cette année, c'est animé par l'animateur de radio, musicien, comédien Odario Williams, une voix bien connue de CBC Music, qui anime l'émission After Dark, et je serai à son émission The Ten. C'est une émission qui passe une heure sur chacun des albums en lice pour le prix Polaris. Je serai de l'épisode sur l'album Amaron de BB Club, donc avec Odario Williams. Et tradition oblige, à l'effet Pogonat, on met le cap sur un album par jour jusqu'à la remise du prix. On démarre avec Alouette des Louanges, l'un des deux albums francophones en lice cette année, si on exclut bien sûr Angine de poitrine parce que c'est un album instrumental. 4 ans après Crash, les Louanges prouvent que Alouette, il a encore vraiment beaucoup de superbes sur ce disque. Le disque marque clairement une évolution sur le plan musical et dans le ton. Les Louanges conservent ses grooves, mais délaissent un peu les sonorités électroniques pour aller vers plus de guitare, plus de rock, plus de soul, de funk, quelques touches folk aussi. C'est clairement plus exploratoire, clairement plus aventureux. Dans les textes, le disque prend une nouvelle dimension. Alouette est un album très personnel où il est question d'amour, de maladie, de deuil, de masculinité, mais aussi de son rapport au Québec et à notre identité collective. Il y a le sérieux des sujets qui clashent avec la musique qui demeure assez lumineuse, groovy, accrocheuse. C'est ce contraste qui fait la force du disque. Et c'est pas la première fois que les Louanges se retrouvent dans la course au Polaris. Il avait déjà fait partie de la courte liste en 2019 avec son premier album « La nuit est une panthère ». Voici un extrait d'Alouette Correct, l'une des chansons de l'été 2026 des Louanges.

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Sur les ondes d'ici musique, on s'en va écouter la récente chanson de Thierry Larose, si j'avais un clou, qui va se retrouver sur son prochain album. D'ailleurs, Thierry Larose m'a fait une surprise à l'émission Il restera toujours la culture vendredi dernier. J'étais invitée par Émilie Perron, je faisais la programmation musicale et là, je donnais une grande entrevue sur toutes mes influences culturelles de toute ma vie et je parlais de « Si j'avais un clou » de Thierry Larose et il nous a téléphoné, il était sur la route, il s'en allait au FME à Rouyn-Noranda. Donc une jolie surprise de Thierry Larose, c'est une émission que vous pouvez écouter en rattrapage sur Radio-Canada Audio.

0: Il est mixologue et artiste électro. Son nom, c'est Tuo. Donc oui, il concocte des cocktails et des chansons. Il nous avait déjà donné un aperçu de son univers avec certaines pièces qu'il avait lancées. Et il vient de faire paraître un tout premier mini-album qui s'appelle Chimère. Un projet de 5 chansons où il mélange chansons francophones, sonorités, électro. C'est une musique à la fois nocturne, minimaliste, mais très accrocheuse. Donc, Tuo, artiste de Québec, a présenté son projet pour la toute première fois sur scène la semaine dernière dans sa ville. Et il nous a envoyé une carte postale pour nous parler de tout ça. On t'écoute, Tuo.
1: Salut, vous êtes sur la boîte vocale de l'Effet Pogonate. Laissez un message.
2: Salut Kat, c'est Tuo, j'espère que ça va bien. Je te souhaite bonne fête en retard. J'ai vu ça que tu as fêté tes 50 ans la semaine dernière. Félicitations, c'est pas rien. Ça va dans un méchant party en plus, fait que, en tout cas, take care. J'espère que le lendemain n'a pas été trop rough. De mon côté, j'ai eu mon lancement d'album la semaine dernière au Parking Radio. Fait qu'il y avait une prestation live sur YouTube en captation vidéo. Puis, il y avait comme toute ma famille, mes amis qui étaient là. Mes collègues, la job, tout ça. Puis j'ai joué comme 5-6 tracks live, donc comme un cover de Luigi, un rappeur français, mais en version comme électro. Sinon, grosso modo, qu'est-ce qui se passe ces temps-ci pour moi? Les sorties qui s'en viennent, ben je viens de sortir mon EP sur toutes les plateformes vendredi dernier. Fait que tu sais, Apple, tout ça, Spotify, c'est dispo. Puis, je me suis inscrit au Fuck Off là, pour un petit showcase potentiellement en février. Fait que j'attends des nouvelles de ça. Sinon, je te dirais peut-être, je travaille sur un nouveau vidéoclip avec ma blonde. Là. On filme ça ensemble, comme sur une vieille Handycam 8 mm pour un single que j'aimerais ça sortir à l'automne. Donc, j'ai quand même plusieurs tracks. Là. Je pense que ça va bien débloquer. Je voulais comme créer un univers avec le EP. Puis ça, c'est fait. Mais maintenant, je peux comme plus sortir des singles là, au fur et à mesure. Fait que je vais quand même, je pense, qu'il risque d'avoir un bon flow de track dans les prochaines semaines et les prochains mois. Ben, prends soin de toi. On se capte bientôt. Ciao.

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1: Oyez, oyez, une Spice Girl va voyager d'un océan à l'autre. C'est Mel C, oui, Melanie C, Sporty Spice, qui est en concert ce soir à Montréal et qui va se balader ailleurs au Canada dans les prochains jours. Celle qui est connue comme la Spice Girl qui avait le plus de voix. Mel C, depuis longtemps, elle fait sa route aussi en solo. Hein. Elle fait partie d'un des plus grands groupes pop des années 90, bien sûr, les Spice Girls. Mais elle a développé ensuite une des carrières solo de toutes les Spice Girls les plus florissantes et prolifiques. Donc, elle a commencé à prendre ses distances avec les Spice Girls, mais elle s'y... Avant même leur séparation, elle avait lancé un énorme succès, When You're Gone, enregistré avec Bryan Adams en 1998, chanson qui a atteint le troisième rang du palmarès au Royaume-Uni et qui demeure l'un de ses plus grands succès. L'année suivante, elle a lancé Northern Star, son premier album solo qui allait connaître un important succès international. Et depuis, elle n'a jamais cessé d'enregistrer 9 albums studio en solo, notamment le plus récent qui est sorti cette année, Sweat. Son parcours lui a permis d'explorer plusieurs facettes de la pop, passant du rock à la musique dance, à l'électro et même aux chansons des comédies musicales. Malgré tout ce chemin parcouru, elle n'a pas mis de côté le matériel des Spice Girls. En spectacle, Melanie C fait encore une place importante à cette période de sa carrière. Elle fait Spice Up Your Life, To Become One, Say You'll Be There. Et elle reprend aussi, bien sûr, son grand succès When You're Gone. Même si je pense pas que Bryan Adams soit avec elle sur scène, je ne crois pas, quoique pour ses spectacles au Canada, on ne sait jamais. Donc, elle sera à Montréal le 8 septembre, c'est aujourd'hui ça, Melanie C, à Toronto demain le 9, Vancouver le 18 septembre. Alors, écoutons ce grand succès de Bryan Adams avec Melanie C, When You're Gone. Et ça, c'est avant, là, je vous ai donné les dates canadiennes, mais après, elle s'en va en spectacle au Royaume-Uni, au Japon et en Australie. Donc, elle va faire beaucoup, beaucoup de routes, notre Mel C.

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1: Bon, ça y est, la chicane est pognée. La Socan poursuit Sunon, l'intelligence artificielle générative de chansons, pour violation de droits d'auteur. Et ça, c'est un sujet vraiment pour François Lemay. C'est ton, dans ton, ta palette de sujets.
2: Quand j'ai vu ça, je suis parti à courir au quatrième étage de Radio-Canada. J'étais allé voir la réalisatrice de l'émission pour s'en
1: regarder. C'est mon sujet.
2: On n'a pas le choix, hein. En fait, non, on n'a pas le choix. Vas-y. Mais évidemment, c'était une question de temps avant que ça arrive. Donc, la Socan, pour ceux qui ne le sauraient pas, plein de gens, c'est l'organisme qui régit les droits d'auteur, au Canada pour la musique, les droits pour les auteurs, les compositeurs, les droits d'édition, entre autres choses. C'est eux qui colligent l'argent puis qui redistribuent cet argent-là aux auteurs-compositeurs. Et là, du côté de Suno, qui est une intelligence artificielle dont je vous ai déjà parlé, ce qu'on fait, c'est on scanne des millions de chansons sur Internet, puis on apprend comment composer de la musique à partir de choses qui sont protégées.
1: Donc, ce qui peut faire que si on demande, fais-moi une chanson Suno, crée-moi une chanson à la manière de tel artiste ou tel genre.
2: De tel genre, tu peux pas dire fais-moi une chanson des Beatles, mais tu peux dire fais-moi une chanson de rock psychédélique de 1966 qui pourrait figurer sur un album qui s'appellerait Revolver. Il sait quoi faire exactement.
1: Oui,
2: donc, il y a moyen de le contourner de cette manière-là. Or, le problème de Suno, c'est que tu as accès à toutes les chansons que tous les utilisateurs génèrent. Donc, tu es capable de scanner puis voir comment ça sonne. Et c'est ce que la Socan a fait. Ils ont trouvé des dizaines et des dizaines de cas où tu es capable de prendre la chanson générée par un utilisateur puis de dire, regarde, ça vient de là, ça sonne pareil.
1: Okay.
2: Bon, évidemment, il y en a que c'est du rock générique, là. Je veux dire, sans manquer de respect à Tom Cochrane. Il n'y a rien qui sonne comme du rock générique, comme du Tom Cochrane. Life is a Highway, on l'a entendu ce riff-là des centaines
1: de
2: fois. Oui, mais ça reste que c'est quelque chose qui... Est-ce que c'est quelque chose qui
1: est une copie ou pas, c'est une recette. Oui.
2: Mais il y a des cas extrêmement troublants comme Femme Like You de Camaro, où tu écoutes une version d'une chanson hip-hop qui ressemble à Femme Like You. C'est exactement la même chose, un petit peu plus vite, avec des paroles un peu différentes. Et on retrouve plein de cas comme ça.
1: Oui.
2: J'imagine que du côté de la Socan, évidemment, une entente négociée est toujours meilleure qu'un procès.
1: Mm-hmm.
2: Alors j'imagine que ce qu'on veut, c'est qu'on reconnaisse évidemment que oui, on pige allègrement dans le matériel. Et par la suite, ce qui serait intéressant, c'est de voir comment on pourrait verser des redevances aux artistes à partir de ça. Parce que l'autre problème, c'est que, mettons, Ariane Moffat se fait voler un petit bout de chanson. Elle n'a pas dit oui ou non. Elle pourrait dire, moi, ça ne me dérange pas, faites-le, c'est sa prérogative. Mais on ne lui pose même pas la question.
1: C'est ça. Les artistes ne sont pas consultés.
2: Et le problème, encore une fois, Catherine, ce sur quoi je reviens souvent à ce micro, c'est que les anciennes lois ne sont pas adaptées à ce qu'on vit aujourd'hui. Donc, probablement... qu'on espère que ce procès-là va mener à l'élaboration d'un projet de loi pour contrôler ça. Mais évidemment, je suis pas la Socan, je suis pas l'avocat de la Socan. On avance à tâtons. C'est bien compliqué, mais pendant ce temps-là, ben, les artistes se font voler leur travail, puis nous, on fait nos belles petites chansons qu'on s'envoie par courriel, puis on trouve ça bien, bien drôle.
1: Et ça fait des sujets pour François Lemay.
2: Merci! Continuez, là.

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0: Oh, si vous aviez entendu toutes les niaiseries qu'on a fait comme bruitage pendant la chanson Soleil de Peter, c'était beau.
1: Comme lui, on aime bien faire des...
0: Oui, c'est ça. Mais qu'on fera pas trop souvent à la radio.
1: Non, on va vous épargner ça aujourd'hui.
0: C'était la seule fois. Donc, Claudine, oui, aujourd'hui, tu feras pas de bruitage en ondes.
1: Non, je vous rassure et je vais vous faire jouer une nouveauté de Mélissa Avdermar, cette fameuse bassiste que je joue avec Roller, les Smashing Pumpkins.
0: Et je vous ai parlé aujourd'hui de son expo, du livre photo qu'elle vient de lancer, tout ça, Mélissa Avdermar.
1: Moi, j'ose vous diffuser un extrait de cet album.
0: Ben oui, ben là, oui, parfait. Donc, Audace dans le manège, c'est parti, Claudine.
1: Merci.
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1: Salut à tous, bienvenue dans notre parcours musical du mardi 8 septembre. Et vous savez, ça n'existe pas des petits mardis, pas chez nous. On commence en force avec les Strokes. Ici Claudine Prévost, bienvenue dans mon manège à moi.

Avec la voix réconfortante de Flore Benguigui, avant qu'elle ne décide de quitter la formation et que Louvre la remplace en 2024. Maintenant, je vous emmène en Italie, à Naples plus précisément, pour écouter un titre de mes Italiens préfs ces temps-ci, le duo Giri Giri, deux gars qui font revivre, comme bien d'autres en ce moment, le funk napolitain, l'italo-disco, mélangé à de la soul et de l'électro, mais somme toute, ça sonne moderne quand même. C'est lumineux, c'est velouté, avec des petites envolées de flûte et de synthé à gauche, à droite. Je vous propose le titre « Gino ».

PJ, très planant, parfait pour faire voyager l'esprit. J'espère que votre heure de lunch est agréable. Maintenant, on va écouter Lisandre, qui est dans une belle période en ce moment. Elle a remporté le prix Félix Leclerc cet été et s'est promenée partout dans les festivals avec son spectacle. Et on s'offre son titre Le Pan Impossible. Vous écoutez Mon Manège à moi avec Claudine Prévost jusqu'à 15h cet après-midi sur les ondes d'ici musique.

Sur les rails du manège, devant nous, on prend plein de virages encore. De Jonathan Person à Nanette Workman, en passant par Bad Bunny qui vous attend dans 1 minute 30 secondes. 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

complètement réénergisé avec la musique de Bad Bunny qui a été célébrée cette fin de semaine lors des Creative Arts Emmy Awards. Il a remporté 7 statuettes pour sa prestation du spectacle de la mi-temps au Super Bowl. Quand même. C'était effectivement mémorable. 128 millions de personnes avaient regardé cet événement dont on va se souvenir longtemps.

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Je suis une grande fan de The Blaze Velluto Collection, projet de Québec autour de Blaze Velluto, musicien anglo de la scène là-bas, autour duquel gravitent plein de musiciens, plein d'amis comme Guillaume Chiasson de Bon Enfant, Jean-Étienne Colin-Marcoux de Beat Sexu. Mais on a l'impression qu'il nous transporte dans un autre espace-temps, hein, comme si on était au Mexique dans les années 70, par exemple. Mais là, on vit au Québec, ouais, pour vrai, avec Jonathan Personne.

Ça y est, je suis tombée sous le charme d'un nouveau groupe, une formation qui vient de la Suisse. J'ai passé la soirée hier dans leur discographie et je vous annonce qu'ils font désormais partie de mes coups de cœur de l'année. Et j'ai nommé Barrio Colette. Si vous êtes des fans de la musique de la femme, je pense que vous allez accrocher autant que moi. Un quatuor, mais en fait, c'est vraiment l'histoire d'une grande amitié entre deux filles. Une comédienne, Noémie Grace, qui joue encore beaucoup au théâtre, et une guitariste, Anissa Cadelli. D'ailleurs, le nom du groupe Barrio Colette fait référence à leurs origines parce que Barrio, ça signifie quartier populaire en espagnol, parce que Noémie a des racines espagnoles et Colette, c'est le nom de la grand-mère de Anissa. Deux femmes fortes, un brin déjanté qui expriment leur rage de vivre dans une rétro-garage vraiment enlevante, très énergisante. Le genre de musique qu'on a envie de jouer fort à la maison pour danser, pour se défouler quand personne regarde. Barrio Colette a lancé un premier mini-album en 2021 et tout de suite, le groupe a trouvé son public. Les Suisses sont tombés en amour avec elle. L'Europe francophone a suivi assez rapidement et maintenant, je pense qu'on est rendu au stade de l'invasion de l'Amérique. Le groupe a lancé son premier vrai long album en 2023 et visiblement, leurs chansons continuent de faire leur chemin. Noémie Grace fait aussi partie du groupe Bandit Voyage en passant, qu'on vous joue aussi dans le manège et vous allez l'entendre. Il y a un voisinage assez évident entre les deux propositions. Alors, le titre que je vous fais entendre maintenant nous ramène dans un son des années 60. Vous pouvez monter le son et vous offrir une petite pause exutoire dans votre mardi après-midi. Voici leur titre Fille, Garçon. Je vous redonne le nom du groupe, Barrio Colette.

Le projet du musicien Xavier Dufour, Thériault, anciennement de Gasoline et aussi ancien bassiste de Xavier Caféine. Bref, c'est toute cette expérience musicale qu'on entend dans son projet solo sous le pseudo Zoo Baby. Et maintenant, c'est au tour de la chanteuse Emery.

C'est la musique de Phelp. Ça, c'est le projet du réalisateur Félix Petit, le grand partenaire de travail des Louanges, hein, qui a travaillé et ajouté sa touche magique à tous les albums des Louanges. Il a travaillé aussi avec Hubert Lenoir. D'ailleurs, c'était une collaboration avec lui qu'on vient d'entendre et c'était tiré de son projet solo sous le pseudo Phelp.

Non, mais comment résister à ce fameux titre Tequila quand je vous disais en début d'émission qu'il n'y a pas de petit mardi dans le manège, et la preuve qui continue à se déployer avec ce classique de Daft Punk remixé ici par le Suisse Santo.

chance. Ce mardi après-midi, par chez vous, n'hésitez pas à m'écrire un message si vous avez une demande spéciale, un titre qui pourrait vous rendre encore plus heureux en cette belle journée ensoleillée, en tout cas dans l'est du pays. Dans les prochaines minutes, on va parler entre autres de Cassidy, les hôtesses du l'air s'en viennent, Chinese American Bear et la nouveauté de Command de bord.

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Parlons maintenant de l'artiste Cassidy, qui se prononce Cassidy, mais ça s'écrit K-C-I-D-Y. C'est le pseudo de Pauline Lekeniec, qui joue aussi en passant avec le groupe Satellite Jockey, dont je vous ai parlé la semaine dernière. Cassidy a une vraie formation en musique, ou je devrais dire une formation sur les bancs d'école. Elle a étudié le piano classique, le jazz, la musique actuelle, puis s'est ensuite mise à la guitare et à la batterie et s'est intéressée à la composition. Donc, pour résumer, une multi-instrumentiste aux multiples influences aussi qui vont de Bach à Françoise Hardy en passant par Black Sabbath. Oui, le spectre est large. Il y a un an, elle a lancé son 4e album, L'immensité et les médias, qui est une réflexion sur l'art du petit rien. J'aime tellement cette expression. Cassidy qui aborde les micro-sentiments qui surviennent dans les moments simples de la vie quotidienne, les moments banals. Par exemple, elle va parler de la sensation d'avoir les cheveux mouillés ou de l'eau qui s'infiltre dans les bas. Oi, oi, oi. Et je vais vous faire entendre la chanson Poussière, qui lui a été inspirée par une vision quasi apocalyptique qu'elle a eue lors d'un après-midi à Lyon. Elle se promenait en ville. Ce jour-là, il y avait eu une pluie de sable et la ville avait été baignée dans une lumière incroyable, comme si la fin du monde était arrivée. Et ça donne une chanson au rythme étonnamment très joyeux. Alors voici Poussière, Cassidy sur les ondes d'ici Musique.

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0: Ah, c'est beau, ça, là. C'est bien fait, là. Mais Julia, je sais pas comment te le dire. C'est là, j'écris mes propres chansons.
1: Les hôtesses d'Hilaire, directement de Moncton. Ça faisait un moment qu'on les avait entendues. Pourquoi, je me demandais, je suis retournée voir en ligne. Je me suis rappelé que le groupe a annoncé une pause de ses activités en 2024. Vraiment une pause bien méritée parce qu'entre 2012 et 2024, ils ont enregistré 5 albums studio, 2 devant public et on ne compte plus le nombre de spectacles qu'ils ont donnés. Alors, bonne pause les hôtesses. On prend un virage maintenant vers l'italo-américain Sam Ruffillo.

américaine en ce moment. Ils ont d'ailleurs fait vibrer l'Agora du Vieux-Port de Québec il y a une dizaine de jours. Les gens qui ont dansé à s'essouffler. Bref, on parle d'une grande réussite, mais il faut dire que c'est plutôt rare des mauvaises prestations du duo français. On reste chez nos amis français, oui, pour s'offrir maintenant un titre du collectif 15-15. Ça a pour titre AFA. Et ça part maintenant.

J'aime ce titre d'Ariane Moffatt, Miami. Ariane qui s'apprête à terminer sa grande tournée Air de jeu ce jeudi au Festival Phono de Québec. C'est sa dernière date, en tout cas annoncée sur son site Internet. Ça fait un an qu'elle se promène avec ses chansons. Un spectacle formidable que j'espère que vous avez eu l'occasion de voir vraiment. On se dirige maintenant vers l'univers d'Allô Fantôme.

On a bien plané dansé avec la musique de Cri dans le manège. Bon, maintenant, l'an dernier, vous savez, on a instauré la journée de l'album québécois. En s'inspirant de la journée « J'achète un livre québécois » qui a lieu à chaque année le 12 août. Et là, les gens d'industrie de la musique se sont dit « Hey, il me semble que ce serait important qu'on ait aussi notre journée pour encourager nos artistes du monde de la musique qui font face, on le répète souvent, de grands enjeux de découvrabilité. » Donc, cette deuxième édition aura lieu la semaine prochaine, le 18 septembre. C'est vendredi prochain. Mais je vous en parle maintenant parce qu'on a annoncé une série de concerts vraiment le fun. Et si vous voulez des billets, il faut agir vite parce que ça se vend très rapidement. Alors, un grand concert sera présenté au ministère à Montréal avec toute une affiche sur laquelle on retrouve Claude Pelgag, Ariane Moffat, Vincent Vallière, Canen, Marie-Pierre Arthur, Sarah May, So-Called et Salomé Leclerc. C'est quand même de grosses têtes d'affiche. C'est Sébastien Diaz qui va animer la soirée. C'est lui le porte-parole de la journée. Et en plus, notre chère collègue bien-aimée Monique Giroux sera l'invitée d'honneur puisqu'elle célèbre ses 40 ans de carrière cette année. 40 ans à mettre de l'avant les artistes d'ici quand même. Faut le souligner. Bravo. Et après le concert, les activités qui se déplacent au Quai des Brumes pour un DJ set de Poirier. Mais ça se passera pas qu'à Montréal, cet événement-là. Il y a aussi Safia Nolin qui va fêter la réédition de son vinyle Limoilou, hein, son tout premier album. Au Minotaur à Gatineau. Il y a Sarah Dufour qui va lancer son album Dolbo Mistassini dans la ville du même nom, au Lac-Saint-Jean. Et il y en aura plusieurs, des prestations partout dans les villes, dans les disquaires indépendants du Québec. Donc, je vous invite à mettre un X à l'agenda pour la journée de 18 septembre. C'est le jour de l'année où c'est le moment de faire le plein de musique québécoise. Et on va écouter justement un des artistes qui sera du concert du ministère le 18 au soir, le Montréalais So-Called.

Dans quelques minutes, je vous parle d'une figure importante de l'époque grunge, la Montréalaise Mélissa Vdermore, qui est très active en ce moment avec une expo de photos à Toronto et un album dont je vais vous faire entendre un extrait. Si vous aimez les sons lo-fi, vous allez être servis. On aura aussi pour vous Population 2 et Baby Club qui vous attend dans une minute à peine.

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La musique de BB Club qui enchaîne avec celle de Population 2, les nouveaux amis de Lars Ulrich, le batteur de Metallica. Oui, parce que Population 2 a joué en première partie dans Gine de Poitrine aux États-Unis à Los Angeles. Et le batteur de Metallica était devant la scène et est devenu un très grand fan de Population 2.

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3: Elle faisait développer ses films dans les laboratoires photos, sur la route, dans les villes où elle se trouvait. Elle faisait du Polaroid aussi et des vidéos également. Alors, elle est allée fouiller dans ses archives de 15 000 images pour bâtir une expo qui est actuellement présentée au Musée des beaux-arts de l'Ontario à Toronto. Une expo qui nous offre un portrait intime et privilégié des coulisses de la scène grunge des années 90. On y retrouve, en plus des photos, des vidéos, des documents d'époque et une installation multimédia où on peut entendre des compositions musicales inédites de Melissa Ofdermore. L'installation porte le nom de Bass Womb Room, qu'on pourrait traduire par la chambre utérus des basses, ou encore la pièce matrice des basses, la basse étant son instrument. C'est une pièce dans laquelle on peut entendre des sons lo-fi accompagnés d'enregistrements de terrain captés au quotidien, parce que Melissa trimbalait aussi une caméra vidéo en tournée qu'elle posait sur son amplificateur de basse pour capter les vibrations de la scène et les réactions du public. Alors, tout ça se retrouve aussi sur un album paru cette semaine qui porte le même nom que l'installation, Bass Womb Room. Et pour ceux qui n'auront pas l'occasion de se rendre à Toronto pour aller voir l'exposition qui est en cours jusqu'en juin, il y a un livre d'art qui regroupe une grande partie des photos qui a été publiée. Ça s'appelle Melissa Ofdermore, My 90s Rock Photographs. Et pour clore cet exercice de retour dans les années 90 de Ofdermore. Sachez qu'il y aurait aussi un documentaire en cours de production dont la sortie est prévue pour l'automne 2027. Donc, on va se plonger dans la chambre utérus de la basse de Melissa avec une des pièces qu'on retrouve dans l'installation et sur l'album. Ça a pour titre « And the next day ». ».

0: vient de faire son entrée en studio. Tout de noir vêtu. Sommes-nous surpris? Nicolas Ouellet, bonjour!
1: Bonjour!
0: Bonjour, Nico! Petit mardi ou gros mardi?
1: Tous les mardis sont des gros mardis. Toutes les journées sont des grosses journées. Aujourd'hui, on a une solide sélection musicale. Je regarde ce qui s'en vient. Beaucoup de choses que les gens n'ont pas encore entendues à nouveau son, ce qui est très agréable. Peut-être leur prochaine chanson préférée, leur prochain artiste préféré est dans le détour de cette émission cet après-midi.
0: En tout cas, moi, je regarde le nom de cet artiste ou de ce groupe, Darling Chouchou. Ça me plaît déjà.
1: C'est un méga hit en ce moment en France, cette chanson de Darling Chouchou qui s'appelle Abeille.
0: Okay.
1: Ça cartonne à fond. C'est dans cette new wave de hip-hop, de rap, de pop. Cette hybride que les jeunes aiment et font.
0: Les jeunes.
1: Les jeunes.
0: Qu'on salue.
1: Yes.
0: Merci beaucoup, tout le monde, d'avoir fait ce tour de ménage avec nous aujourd'hui. Et ben, je vous laisse avec le grand Nicolas Ouellet et ses chansons de jeunes. Et on se retrouve demain à midi sur les ondes de C-Musique. Bye.
1: Bye.
2: Bonjour, ici Andrea Pozo Martinez à Toronto. Il est 15h, voici vos informations. C'est la rentrée sur le campus Glendon de l'Université York demain. Le premier depuis l'annonce du possible déménagement au printemps. Les professeurs de la faculté bilingue sont maintenant en attente d'une version complète de la proposition de la direction. Étienne Lajoie explique.
3: La direction de l'Université York fournira d'ici vendredi aux professeurs de Glendon une nouvelle mouture de sa proposition visant à déménager le campus bilingue. L'offre de l'établissement fait grand bruit sur le campus depuis qu'elle a été faite en mai et teinte la rentrée. L'association étudiante a dû former ses responsables de l'orientation afin de répondre aux questions des nouveaux étudiants lors de la semaine d'orientation, donne en exemple son président, Samuel Nieva. Le regroupement étudiant dit avoir contacté 170 professeurs cet été afin de leur faire part des sentiments des étudiants à l'égard de la proposition et pour s'assurer d'être inclus dans toute consultation sur l'avenir du campus. Le personnel administratif vit de l'incertitude et de l'anxiété à l'approche de la rentrée, selon le président de leur syndicat, Sonny Day. Mais les syndiqués sont néanmoins excités à l'idée de la reprise des cours, poursuit-il. La communauté de Glendon est aussi soutenue sur le campus Keel, où on envisage déplacer la faculté. La professeure Audrey Lorrain-Lamotte.
4: J'ai plutôt une posture là, de solidarité là, vis-à-vis de mes collègues et les étudiants de Glendon.
3: La prochaine rencontre du conseil de la faculté de Glendon, durant laquelle il pourrait être question de la nouvelle proposition, a lieu le 25 septembre. Ici, Étienne Lajoie, Radio-Canada, Toronto.
2: Puis l'Université de Toronto et le syndicat représentant plus de 6000 employés sont parvenus à un accord de principe après 3 mois de négociations. Selon le syndicat, l'accord intervient juste avant la date limite de négociation qui aurait permis aux travailleurs de se mettre en grève dès la première semaine de cours. Le syndicat des métallos avait annoncé dimanche que ses membres avaient voté à 96% en faveur d'un mandat de grève. Nouvelle étape dans la guerre tarifaire entre Washington et Ottawa. Les contre-tarifs canadiens sont entrés en vigueur à minuit, respectant ainsi la promesse du gouvernement de Mark Carney de riposter dollar pour dollar aux droits de douane américains. Mais les nouvelles surtaxes canadiennes vont aussi toucher des entreprises d'ici qui dépendent de matières premières des États-Unis. Hugo Metro.
5: Pour certaines entreprises canadiennes, impossible de simplement se tourner vers un fournisseur d'ici pour éviter les contre-tarifs. C'est le cas de Tremcar, c'est un fabricant de remorques qui doit acheter aux États-Unis l'acier inoxydable nécessaire à sa production parce qu'aucune usine canadienne n'en fabrique. Son président Daniel Tremblay explique donc qu'il dépend directement d'usines américaines pour continuer à produire.
6: Les intrants de fabrication que vous voyez, les remorques, sont tous fabriqués avec soit d'aluminium ou l'acier inoxydable. Et puis au Canada, on n'a aucun moulin d'acier inoxydable. Donc pour nous, c'est impossible de s'approvisionner sur le marché canadien. Donc je vais être tarifé.
5: Tremcar cherche d'autres fournisseurs. Mais Daniel Tremblay prévient que ses usines pourraient toucher si la guerre commerciale se prolonge. Même frustration chez Canndoc à Magog qui fabrique des quais flottants en plastique. Son directeur général Olivier Martin explique qu'Ottawa aurait dû plutôt cibler les entreprises américaines qui vendent leurs produits au Canada.
7: Moi, je me retrouve impacté par des tarifs aux États-Unis avec une vraie barrière commerciale 50%. Et on laisse libre cours à ma compétition de continuer d'importer au Canada.
5: Ce sont donc avec ces effets indirects des contre-tarifs que plusieurs demandent à Ottawa de mieux prendre en compte dans ces mesures d'aide. Ici Hugo Métro, Radio-Canada, Montréal.
2: Et vraisemblablement, le Canada et les États-Unis entrent dans une période de surenchère avec Donald Trump qui brandit des menaces qui toucheraient plusieurs secteurs. Mais même si les négociations sont présentement à l'arrêt entre les deux États, les discussions n'ont pas cessé pour autant. Un appel entre le représentant américain au commerce, Jameson Greer, et le ministre responsable du commerce Canada-États-Unis, Dominique Leblanc, est prévu aujourd'hui. Manon Globenski.
8: La Maison-Blanche prépare quelque chose, ça paraît indéniable. D'abord, le représentant américain au commerce, Jameson Greer, lançait ceci.
9: On verra cet après-midi, merci.
8: Puis, en entrevue au site financier Breitbart, le secrétaire au Trésor Scott Bessent a comparé le Canada à un chien saucisse qui jappait après son gros berger allemand et dont le berger allemand s'est fatigué. Si j'étais à la place des Canadiens, dit-il, je ferais attention, car ils voulaient profiter des avantages d'être un État sans en être un. Et maintenant que ces ententes risquent de s'effriter, tout le monde va se ranger de notre côté. En fait, il prédit que les entreprises vont investir et s'installer aux États-Unis. Donc, quelle sera l'approche américaine? M. Greer est à la Maison-Blanche cet après-midi et l'annonce d'un décret présidentiel ne serait pas étonnante pour interdire des produits canadiens. En tout cas, la levée de boucliers dont les deux sénateurs républicains du Kansas et au moins un des représentants de l'État pour qu'on ne touche pas à Bombardier se fait entendre, à savoir si Donald Trump, lui, l'aura entendu. Ici Manon Globenski, Radio-Canada, Washington.
2: Et puis en Saskatchewan, des mesures annoncées par le premier ministre Scott Moe le mois dernier concernant les alcools américains sont entrées en vigueur aujourd'hui. Désormais, tous les spiritueux américains achetés par des commerçants sur la plateforme en ligne de la Régie des alcools et des jeux de hasard de la Saskatchewan sont assujettis à des contre-tarifs. La Saskatchewan est l'une des rares provinces au pays à ne pas avoir retiré l'alcool américain des tablettes. D'après la Régie des alcools, les ventes ont tout de même chuté de 40% au cours du dernier exercice financier. Voilà, c'est ce qui complète vos informations.

0: Bonjour! Bon mardi après-midi, nous sommes le 8 septembre, 15h06. Bonjour à tous et à toutes, c'est Martine Laberge qui vous parle en direct des studios du centre-ville de Toronto et je reprends la barre de cette émission après quelques temps quand même, un petit bout à l'animation du matin. Donc me voici en pleine forme, j'ai bien dormi au courant du week-end. Avez-vous passé un bon long week-end? Bon, je sais que mes collègues autour de la table vont me dire non, Martine, nous, on a travaillé. Désolée, moi, j'avais pris congé. Bonjour, Amin Pezeshki, le réalisateur de cette émission.
1: Bonjour.
0: Vous avez travaillé hier, je sais.
1: Oui, on a travaillé. Ouais. C'était la fête du travail. Donc, wow, on a fêté tout en travaillant.
0: C'est ça. On aime tellement notre travail, nous, qu'on fête, qu'on célèbre notre travail. Andrea Pozzo-Martinez, est-ce que vous étiez là hier, vous aussi?
2: J'étais également ici, oui,
0: bon,
2: absolument.
0: Vous aussi, vous avez fêté le travail au travail.
2: Oui, on a fêté
0: bravo,
2: le travail.
0: Bravo, mon ami.
2: Pas de problème.
0: C'est Kamala Kaba qui est à la réalisation associée à la recherche de cette émission. Elle aussi, je pense qu'elle a célébré le travail au travail hier. Olivier Roberge-Milanès qui est derrière la console. Et on va parler à Charles Le Bourgeois tantôt, qui lui était à l'animation de cette émission hier. Il est de retour dans son rôle habituel de journaliste terrain aujourd'hui. Il est allé à la rencontre de gens qui, ce matin, célébraient la rentrée scolaire. Je ne sais pas si vos tout-petits à la maison, si c'était jour de rentrée pour vous. Ce sera teinté du jour de la rentrée aujourd'hui, notre émission. On va en parler ici et là, bien évidemment, avec Charles qui va venir me retrouver en studio dans les prochaines minutes. On va se parler de la rentrée aussi du côté du collège Glendon. En fait, on va honnêtement refaire un petit saut sur, vous savez, cette saga, cette histoire du déménagement potentiel du campus Glendon de l'Université York. On s'en parlait au printemps dernier. L'Université York qui avait annoncé donc son intention de déménager éventuellement le campus Glendon, donc le campus, vous savez, francophone ou le collège Glendon, oui. On va y revenir parce que, d'une part, bon, c'est la rentrée, donc vous savoir un peu comment ça se passe du côté de Glendon. Évidemment, on fait ça à cette émission. Également, c'est que la direction de l'Université York devait revenir avec plus de détails par rapport à ce possible déménagement d'ici la fin de la semaine, cette semaine, 11 septembre, donc d'ici vendredi. Alors, c'est le moment, si vous voulez, de faire le point un peu. D'ailleurs, c'était dans l'actualité de ce matin. Si vous allez consulter le site Internet de Radio-Canada dans la section Toronto, vous allez retrouver le texte, l'article de mon collègue Étienne Lajoie qui revient sur ce dossier-là, qui est un dossier qu'il a beaucoup surveillé. Bref, nous, on va y revenir autour de 16h45 avec Mike Palamarel. Qui est un des professeurs à l'Université Glendon, au collège, devrais-je dire, Glendon. Bref, tout ça et bien autre chose, évidemment, qu'on va revenir sur la guerre tarifaire avec les États-Unis. Vous l'avez entendu au bulletin d'information avec Andrea. Il y a des rencontres au sommet aujourd'hui. On suit ça de très, très près, évidemment. On va s'en reparler. OK, on recommence nos bonnes vieilles habitudes. Et ça veut dire que je cède la parole à ma collègue Andrea Pozzo-Martinez. Andrea, je parlais de rentrée de différentes façons. Il y a la rentrée aussi de l'Université de Toronto. On a appris tantôt qu'un syndicat qui représente plus de 6000 employés sont parvenus à un accord de principe avec l'Université de Toronto. C'était quoi? C'est 3 mois de négociation, là,
2: vous
0: quand
2: avez
0: même.
2: Tout juste exactement 3 mois de négociation. Alors, c'est le syndicat des métallos qui nous dit que l'accord intervient tout juste avant la date limite des négociations. C'était ce soir après minuit qui était prévu cette date. Ça aurait permis aux travailleurs de se mettre en grève dès la première semaine de cours. Le syndicat avait annoncé dimanche que ses membres avaient voté à 96% en faveur d'un mandat de grève. Et puis, ils indiquent que l'étape prochaine, eh bien, ça sera d'organiser un vote de ratification.
0: D'accord, on suit ça donc de près. Autre chose qui a fait beaucoup dans l'actualité, mais dans le nord de la province, mais partout en Ontario, c'est vrai que ça fait parler beaucoup. Le directeur, maintenant, on apprend ça, le directeur général de l'hôpital Notre-Dame de Hearst a décidé de démissionner de son poste.
2: Oui, alors, dans un communiqué, l'hôpital a indiqué que la démission de Sarvesh Mohan est immédiate. Alors, des voix s'étaient élevées pour dénoncer l'embauche du personnel à l'administration qui ne maîtrise pas la langue française à l'hôpital de Notre-Dame. L'établissement de santé avait souligné que la nomination d'un directeur non francophone n'avait aucune incidence sur l'offre active de services en français destinés à cette communauté qui est, on le rappelle, majoritairement francophone dans le nord de l'Ontario.
0: Grand merci, Andrea. On se retrouve tantôt.
2: À plus tard.
0: Ramène Pizichki et le merveilleux monde des sports. Vous revenez avec ça. Moi, je vous avouerai que, franchement, parce que à l'émission du matin, quand j'anime, il faut que moi-même, je m'occupe de préparer les sports. Parfois, ça va vite. C'est-à-dire que j'arrive à faire quelques phrases avec les manchettes sportives. Donc, voici, cher ami, je suis contente de vous recéder la parole par rapport à ce qui se passe dans ce merveilleux monde. Entre autres, Canada qui va accueillir les États-Unis à Windsor avant le mondial de hockey féminin.
1: Effectivement, c'est Hockey Canada qui l'a annoncé tout à l'heure. Il s'agit d'un match amical en vue du championnat du monde de 2026. Ça va se dérouler au mois d'octobre à Windsor, vous l'avez dit, en Ontario.
0: Mais le match amical entre les États-Unis et le Canada à Windsor, en ce moment.
1: Amical, ça veut dire que sans enjeu, on va dire, pour un titre particulier, mais on sait que c'est toujours très, très, très engagé.
0: Et puis encore
1: les matchs
0: plus,
1: entre les deux pays.
0: Maintenant.
1: Et voilà, donc je rappelle quand même que le mondial de hockey féminin va se dérouler du 6 au 16 novembre à Herning et Esbjerg, c'est au Danemark. D'accord. Le Canada s'était incliné face aux États-Unis lors de la finale pour la médaille d'or aux Jeux olympiques de Milan-Cortina en février dernier et va commencer donc le tournoi le 6 novembre contre la Suède. Les Canadiens vont affronter ensuite le Japon, le Danemark et la Finlande lors de la phase de groupe. Voilà.
0: Merci Amine.
1: De rien.

0: Ah. OK, c'était la cloche de la rentrée scolaire. Charles Bourgeois qui vient d'arriver en studio, vite, vite. Journée de rentrée scolaire pour des milliers d'écoliers, d'écolières de la province. Vous avez pris le chemin de l'école, vous aussi, ce matin, pour aller à la rencontre de ces élèves, mais aussi d'enseignants, je pense, hein, oui. d'enseignantes. Mm-hmm. Vous êtes allé où exactement ce matin? Qu'est-ce qui s'est passé?
1: Alors, je suis allé à l'école secondaire catholique Saint-Frère-André.
0: Ah, oui.
1: C'est dans l'ouest mm-hmm. de Toronto,
0: oui.
1: un établissement qu'on connaît bien. J'ai vu dans les couloirs de l'école, Martine, des sentiments mitigés, des élèves, vous l'imaginez, extrêmement heureux de retrouver leurs camarades de classe, d'autres un petit peu plus triste d'avoir quitté les vacances mm-hmm. et d'être de retour sur les bancs de l'école. Je ne sais pas quel type d'écolière vous étiez vous-même.
0: Oh, probablement la deuxième.
1: La tristesse de quitter les vacances et de retourner sur les bancs de l'école. En tout cas, j'ai posé la question à une des élèves. Je lui ai demandé de quoi est-ce que tu as le plus hâte en cette,
0: okay.
1: En cette rentrée scolaire. Et elle m'a répondu avec humour qu'elle attendait déjà avec beaucoup d'impatience la fin de l'année scolaire pour retourner en vacances. Du côté des profs, professeurs, certains sont heureux de retrouver leur routine en espérant trouver aussi plus de place pour le temps personnel en dehors de l'école. C'est ouais. important cet équilibre. Et puis un autre professeur qui me confiait que l'appréhension du premier jour d'école, eh bien, ce n'était pas que pour les élèves, mais ça pouvait aussi être pour les professeurs qui peuvent se demander avec angoisse à quoi va ressembler leur classe cette année, quels élèves ils vont avoir.
0: Ouais.
1: Il y a des élèves plus faciles que d'autres. Vous êtes peut-être bien placé pour le savoir, Martine. Donc voilà un petit peu pour le ressenti mm-hmm. du côté des professeurs et des élèves. Mais j'ai rencontré également le directeur de l'école secondaire Saint-Frère-André et je vous propose d'écouter Anselme Kenyé à qui j'ai demandé comment s'était passée cette rentrée.
2: Depuis le matin, on trouve beaucoup d'enthousiasme chez les élèves. Les élèves sont arrivés étant très excités, très contents de retrouver les membres du personnel, leur école et leurs amis. Nous avons commencé la journée par un grand rassemblement dans notre auditorium pour souhaiter la bienvenue à tous les élèves. Et ensuite, voilà, ça s'est bien passé. C'est vraiment dynamique. On bouge, on va un peu de partout parce que chacun veut s'assurer qu'il va bien commencer l'année scolaire.
1: Vous me disiez que vous aviez passé le début de la matinée à l'auditorium, un rassemblement avec les élèves. Vous avez certainement eu l'occasion de parler avec certains d'entre eux dans les couloirs. Qu'est-ce que vous observez souvent début d'année? On quitte les vacances, on rentre dans une nouvelle année scolaire. Il peut y avoir de la pression, du stress, de l'anxiété pour les élèves. Quelles sont les préoccupations que vous avez peut-être observées?
2: Effectivement, il y a de la peur, de l'anxiété, particulièrement chez les nouveaux élèves, ceux qui viennent d'une école élémentaire et qui entrent pour la première fois dans une école secondaire. Ça peut se voir qu'ils sont inquiets, ils ne sont pas rassurés tant que ça. D'ailleurs, c'est la raison pourquoi nous, dans notre plan d'entrée, nous avons prévu des activités spéciales toute la journée avec les élèves nouveaux. Ils vont se promener dans l'école, bien accompagnés avec notre conseil d'élèves et des enseignants dynamiques qui vont leur faire vivre des activités, découvrir l'école, voir notre mascotte, poser des questions, trouver leur salle de classe, prendre leurs horaires, voir comment les casiers ça fonctionne pour ceux que c'est la première fois. Pour les anciens élèves, l'anxiété, le stress, les craintes, c'est juste au niveau des horaires. Ils veulent tout de suite savoir c'est quoi mon cours, je vais changer tel cours, etc., etc. Mais on a mis un plan en place pour permettre les changements de manière progressive, en commençant par les élèves de la 12e année, et ensuite suivront les autres niveaux qui vont changer le cours, parce que l'essentiel, c'est que les élèves fassent des cours vraiment qui correspondent à leur choix et à leurs intérêts.
1: Qu'est-ce que vous aimeriez dire à ces élèves qui peut-être rentrent dans la salle de classe aujourd'hui avec un nœud à l'estomac, un peu d'appréhension pour les rassurer? Vous diriez quoi?
2: J'aimerais dire aux élèves que la peur au ventre, les transitions, c'est pas difficile seulement pour les jeunes, pour les élèves. Les adultes aussi, nous vivons cette transition. Nos membres du personnel, moi-même qui suis la direction de l'école, ce n'est pas aussi doux. Mais j'aimerais les rassurer pour leur dire que ce n'est qu'une transition, c'est passager. On va prendre le temps de patience pour découvrir progressivement l'environnement, se donner confiance et toujours se dire qu'il n'y a pas de problème sans solution. On finira toujours par y arriver.
1: Qu'est-ce qui, en ce début d'année scolaire, vous semble essentiel pour créer une bonne dynamique au sein de l'établissement tout au long de l'année?
2: C'est très essentiel pour ma part de permettre une transition douce et harmonieuse. Donc du coup, ce que nous avons discuté en tant qu'équipe, membres du personnel depuis la semaine passée, c'est d'accorder la patience, d'être à l'écoute, de poser des petits gestes. Ça peut être un sourire, un bonjour, pour être sûr que chacun se sente à l'aise, chacun se sente bien accueilli afin de bien commencer. D'ailleurs, il a été recommandé aux enseignants de prendre du temps pour connaître qui sont leurs élèves, bâtir des liens solides qui vont permettre que l'année scolaire se déroule très très bien.
3: Quels sont les changements cette année que les élèves et les familles vont pouvoir découvrir?
2: Mais les changements peuvent être vus sous plusieurs angles. Déjà, pour l'école Saint-Frère-André, nous avons une augmentation des effectifs. Donc, nous avons des portatifs de plus qui ont été ajoutés. Et puis, en termes de changements un peu plus systémiques, les jeunes le savent déjà, cette année, on a des nouveautés en termes d'évaluation, l'assiduité, la participation des élèves qui va être encouragée et mise en avance de plus en plus dans toutes nos écoles.
3: Quelles sont les priorités pour vous, pour les professeurs, pour l'équipe éducative en général?
2: Mais la priorité demeure toujours de s'assurer le bien-être et la sécurité de tout le monde. Et nous aurons cette année un accent particulier sur le bien-être individuel de chacun. Donc, on se dit qu'en tant qu'adulte qui accompagne les jeunes, si on se sent bien, si notre bien-être, notre santé mentale est assurée, on pourra transmettre cela à nos élèves, on pourra mieux les encadrer. Donc, ce serait vraiment ça qu'on va travailler tout au long de l'année. Et puis, l'autre chose qui va un peu avec ça, mais aussi un peu au-dessus de ça, c'est la paix. Nous avons commencé une année avec notre thème pastoral qui est devenir artisan de paix. Donc nous avons invité tous nos élèves, les membres du personnel à poser des gestes pour une paix durable, pour construire la paix comme des artisans.
3: Déjà là, en ce début d'année, qu'est-ce que vous aimeriez que les élèves retiennent de cette année scolaire?
2: Mais beaucoup de choses, mais la principale chose que j'ai donnée ce matin comme message de bienvenue, d'accueil à toute l'école, c'était de réfléchir à chaque fois qu'est-ce que nous pouvons faire en tant qu'un membre de la communauté scolaire pour aboutir à la paix. Donc j'aimerais que les élèves retiennent que l'environnement scolaire n'est pas seulement un milieu où on apprend le français et les mathématiques, mais c'est un milieu où on vit dans des valeurs qui sont les nôtres, des valeurs catholiques. C'est un milieu où on apprend à se découvrir, où on doit s'exprimer et où on doit écouter les idées des autres. On doit respecter les différences qu'il y a entre nous et profiter de la belle diversité que nous sommes.
3: En terminant, si vous deviez résumer cette rentrée scolaire en quelques mots, comment est-ce que vous la décririez?
2: Je vais résumer la rentrée scolaire ici à Saint-Frère-André comme étant une rentrée douce, harmonieuse, calme et tranquille. Et avec beaucoup de questions qui sont en cours de clarification, parce que les jeunes veulent absolument être rassurés de leurs horaires, de leurs enseignants et tout, mais ça c'est en train d'être résolu.
3: Voilà, c'était le directeur de l'école secondaire Saint-Frère-André à Toronto. Mm-hmm. Je vous propose maintenant d'écouter des élèves que j'ai rencontrés dans les couloirs de l'école. C'était pendant la pause de midi. Voici Geneviève et Marcus. Ils sont tous les deux en 11e année et ils nous disent comment s'est passé pour eux ce premier jour d'école.
4: Ça s'est passé plutôt bien. Au début, je pensais que j'étais un peu plus désorganisé, mais j'ai pu trouver mes classes assez rapidement.
5: Je pense que c'était bien. J'ai retrouvé mes amis et ils ont fait comme une présentation qui était bonne pour comme les nouveaux élèves. J'aime ça beaucoup et j'aime voir mes amis.
3: Comment est-ce que vous décririez l'ambiance dans l'école aujourd'hui?
5: Je pense que c'est comme plutôt heureuse, mais comme aussi comme nerveux, comme pour moi spécialement. Mais aussi comme il y a beaucoup de négativité aussi, car on est encore à l'école. Mais
3: pourquoi tu dis qu'il y a de la négativité?
5: Parce qu'on est like à l'école maintenant et on comme l'été est fini et j'adore l'été. Donc.
3: Et toi, est-ce que c'est pareil? Est-ce que t'es plutôt triste de quitter les vacances ou plutôt heureux de retrouver tes camarades de classe?
4: C'est difficile à dire. En fait, je suis excité parce que je serai capable de travailler sur des matières que j'aime beaucoup, comme la biologie. Mais je suis aussi très stressé parce que je suis en 11e année et c'est l'année la plus importante scolaire. Mais il faut quand même travailler, donc c'est un peu des deux.
3: Qu'est-ce qui, selon toi, rend une première journée d'école agréable?
5: Voir mes amis et voir mes nouveaux enseignants, c'est toujours comme, like, excitant.
3: Et pour toi, qu'est-ce qui pourrait rendre l'école meilleure?
4: Ça, c'est une question assez difficile. Peut-être que pour nous, on a perdu notre récréation parce qu'on est parti dans l'école secondaire, high school, quoi. Peut-être que ça rendrait l'école meilleure pour moi parce que j'aurais capable de avoir la possibilité de passer plus de temps avec mes amis et me relaxer un peu plus. Mais après, je reconnais qu'il faut, les études sont importantes, donc il y a deux côtés.
3: Quel est pour toi le mot qui résume le mieux cette rentrée scolaire ?
5: Excitant. Yeah. Excitant et nerveux un petit peu. Yeah.
3: Pour toi, le mot qui résume cette rentrée scolaire ?
4: Je dirais bizarre. C'est un peu partout, quoi.
3: Pourquoi bizarre ?
4: Parce que d'abord, tu retrouves tes amis que tu n'as pas vus depuis 2 mois. Tu as des nouveaux enseignants, des nouvelles classes. Tu vas dans les salles que tu n'es pas allé depuis toujours. Tu fais de nouveaux trucs et tu n'as plus vraiment l'habitude. Parce que pour moi, je suis toujours dans la mentalité que je suis toujours en vacances ou... Et je ne réalise pas que ça va durer pendant 10 mois, ça.
1: Eh oui, bon courage pour les 10 prochains mois, les amis. C'était Geneviève et Marcus, oui. Deux élèves de 11e année de l'école secondaire catholique Saint-Frère-André.
0: Ah, on les comprend.
1: On les comprend
0: mais
1: tellement.
0: Oui,
1: on est tous dans la même situation. Nous aussi, nous étions... Alors nous, on n'a pas eu 2 mois de vacances,
0: mais
1: par
0: non,
1: contre. Hein.
0: Nous on aussi,
1: pas
0: eu, on aimerait être en congé toujours.
1: On n'a pas eu 10 semaines de vacances, mais on comprend
0: mais
1: leur peine et puis
0: oui.
1: L'excitation aussi de retrouver les camarades de classe et de découvrir parfois de nouveaux visages dans les couloirs de l'établissement.
0: Ça va aller, Marcus.
1: Ça va bien se passer. Surtout Geneviève, c'était peut-être celle qui est la plus anxieuse. Mais voilà, en tout cas, on écoutera aussi le témoignage de quelques professeurs dans la prochaine heure. Comme ça, on aura bouclé la boucle avec différentes perspectives. Donc, on se retrouve autour de 16h15.
0: Absolument.
1: À tout à l'heure.
0: J'y serai, mon ami. Parce que justement, il faut travailler 15h25.
1: Il n'y a pas le choix.
0: Non, pas le choix.
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0: Ah ouais, c'est notre rentrée à nous aussi, soit dit en passant. Et la rentrée dans la mosaïque, ça veut dire aussi, peut-être, et c'est le cas en ce moment, nouvelle chronique économique les mardis autour de cette heure-ci. Je retrouve Clémence Pavic, journaliste spécialisée en économie au devoir, que j'aurai l'occasion de recevoir comme ça, justement, chaque mardi. Bonjour Clémence, enchantée.
7: Bonjour Martine, enchantée aussi.
0: Bon, mais j'imagine que vous n'êtes pas gratté la tête bien fort ce matin à savoir de quoi est-ce qu'on va parler.
7: Le sujet s'imposait.
0: Oui, sujet s'impose. Donc, contre-tarif sur les produits américains entre en vigueur ce matin. Et cette longue vidéo, quoi, une vingtaine de minutes publiée ce matin par Mark Carney sur les réseaux sociaux, essentiellement, j'ai vu un peu, là, je vous avouerai que j'ai pas eu le temps d'écouter les 20 minutes. Mais ce que j'ai
7: écouté.
0: Ah oui. Ce que j'ai pu comprendre, c'est qu'essentiellement, Mark Carney vient un peu défendre la stratégie canadienne.
7: Oui, exactement. En fait, le premier ministre Mark Carney, qui, dans cette vidéo, s'adresse directement aux Canadiens en mm-hmm. cette première journée de contre-tarif. Ça faisait des semaines qu'on savait que ça allait arriver. C'est aujourd'hui donc que la menace est mise à exécution. Et on le rappelle, c'est toute une série de produits américains vendus au Canada qui sont désormais affectés par ces contre-tarifs qui vont de 15% à 25% et même 50% dépendamment des produits. Donc, on parle notamment de produits américains de meubles, de produits cosmétiques, de produits laitiers, d'appareils électroménagers, de tondeuses John Deere, j'en passe. Et maintenant que ces contre-tarifs sont entrés en vigueur, eh bien, on peut s'attendre à une réaction des États-Unis, peut-être même dès aujourd'hui ou du moins cette semaine, parce que les États-Unis ont promis de répliquer à leur tour. Déjà hier, Donald Trump qui a menacé d'interdire la vente d'avions de bombardiers aux États-Unis.
0: Ouais.
7: Alors, dans son message, aujourd'hui, Mark Carney appelle la population finalement à faire preuve de résilience. Il dit que, en effet, ça va avoir un impact sur le portefeuille des consommateurs, mais aussi des entreprises des deux côtés de la frontière. Il dit « C'est vrai que toute action a un coût, mais ce coût n'est rien comparé à celui de l'inaction. » M. Carney, même qui retourne dans l'histoire du Canada pour défendre sa stratégie face aux États-Unis, il remonte en fait à la fondation du Canada par John A. Macdonald face à l'expansionnisme américain. Et il aborde notamment le fait qu'en 1890, sous William McKinley, les États-Unis avaient déjà imposé des tarifs de 50% sur le Canada pour nous pousser à l'annexion. Et Mark Carney rappelle que ça avait produit l'effet inverse. Le Canada s'était renforcé, s'était diversifié pendant cette période et les États-Unis en avaient souffert, avaient traversé une dépression économique. Alors, il espère que cette fois-ci encore, finalement, le Canada pourrait en ressortir plus grand. Il ne le cache pas quand même, ça va être difficile pour le Canada. Mais il ne veut pas une escalade de la guerre tarifaire. Il dit que c'est contre-productif. Par contre, il ne veut pas céder. On le rappelle, en ce moment, les négociations, elles sont toujours au point mort, hein, depuis le 21 août dernier. Et selon le cabinet du ministre Dominique Leblanc, qui est en fait le ministre responsable du commerce Canada-États-Unis, je le rappelle, il dit que les responsables canadiens et américains quand même se parlent encore à l'heure actuelle, mais aucune négociation commerciale toutefois n'a lieu en ce moment. Alors si vous avez un 15-20 minutes de libre, disons, ben, vous pouvez retrouver la vidéo sur YouTube, parce que quand même, peu importe les allégeances politiques, il faut quand même reconnaître que M. Carney est éloquent. Souvenez-vous de son discours à Davos, hein, qui avait vraiment galvanisé les puissances moyennes, je le cite. Et ce discours-là aussi a quand même le potentiel de marquer les esprits. M. Carney, qui utilise des images fortes, des métaphores de hockey, notamment par rapport, comme les politiciens utilisent toujours, notamment par rapport au boycottage des produits américains à l'épicerie. M. Carney dit que ça envoie un message fort aux Américains. Il dit en fait que ça montre qu'aucun Canadien en ce moment ne reste dans les gradins. Il dit que 40 millions de Canadiens sont sur la glace en ce moment.
0: D'accord. Ben, c'est à voir, c'est à continuer. Parlez-nous de peut-être autre sujet maintenant, si vous me permettez. On comprend que le contexte géopolitique actuel, on parle beaucoup, beaucoup de cette guerre commerciale-là. Mais quand même, il y a aussi les changements climatiques qui demeurent une préoccupation pour les investisseurs canadiens. Clémence.
7: Oui, je trouve ça quand même étonnant parce que quand on regarde l'actualité, en ce moment, on pourrait se dire que le climat, finalement, a été relégué un peu au second plan dans les préoccupations de chacun, mais visiblement pas, finalement, pour les investisseurs institutionnels canadiens. C'est ce qui ressort, finalement, d'un sondage qui a été publié aujourd'hui par la firme montréalaise Milani, qui a interrogé des professionnels, donc des investisseurs partout au pays. Et le message qui ressort, c'est que les changements climatiques demeurent perçus comme un risque d'affaires majeur. En fait, quand on demande aux investisseurs institutionnels canadiens c'est quoi vos priorités dans le futur, 29% disent que le climat est la priorité numéro 1, 14%, donc moitié moins, disent que c'est l'intelligence artificielle, 12% disent que ce sont les enjeux autochtones et 8% disent que c'est la gouvernance. Alors, je trouvais ça quand même intéressant de le mentionner parce que on a l'impression qu'on n'en parle plus des changements climatiques et c'est peut-être le cas, on en parle vraiment moins que dans les dernières années. Et pourtant, à la fois, les changements climatiques sont tellement devenus une part intégrante de notre quotidien. On le voit, on l'a vu encore cet été avec les feux de forêt dévastateurs au Canada. Donc, finalement, eh bien, les investisseurs continuent d'en tenir compte très concrètement, même s'ils sont plus discrets à ce sujet. Et ça, c'est pas par vertu, mais c'est parce qu'ils trouvent que c'est important, finalement, pour protéger la valeur de leurs actifs. Alors, malgré tout le brouhaha géopolitique et économique, finalement, le climat n'a pas complètement disparu des radars.
0: Très intéressant, on suit ça évidemment. Puis surtout, on se reparle la semaine prochaine, donc prochaine chronique économique. Clémence Pavic, merci beaucoup d'avoir été des nôtres.
7: Avec plaisir, à la semaine prochaine.
0: À la semaine prochaine. En chanson, on va commencer comme ça tranquillement ce mois de septembre à se préparer à la francophonie en fête qui sera présentée dans la grande région de Toronto parce qu'on connaît déjà un tout petit peu la programmation qui s'en vient. Entre autres, celle entourant la journée des Franco-Ontariens, je vous rappelle le 25 septembre, il y aura donc la francophonie en fête au Bentway les 26 et 27 septembre, entre autres. Puis il y aura une grande programmation. Nous, ici à l'émission, on sera aussi en mesure de faire tirer éventuellement des billets pour, entre autres, des spectacles. Mais bref, tout ça pour vous dire qu'on en profite pour vous présenter un des artistes qui sera présenté dans le cadre de cette francophonie en fête, Yann Perrault, qui sera à Toronto les 26 et 27 septembre. Voici sa nouveauté, juste

0: Juste humain de Yann Perrault qui se produira dans le cadre, à deux reprises en fait, dans le cadre de Francophonie en fête au Bentway. Ça va se passer les 26 et 27 septembre. Donc toute une programmation en fait de spectacles gratuits, entre autres, pendant ces deux journées-là. On vous en présentera au courant des prochaines semaines, bien évidemment, pour mettre la table vers cette Francophonie en fête. 15h36 et on continue notre rentrée à nous aussi dans la mosaïque, parce que c'est le retour de notre chroniqueur de politique internationale, François Brousseau, qui avait pris congé aussi cet été. Bonjour François, content
1: Bonjour
0: de vous retrouver.
1: Martine. Heureux de vous retrouver également.
0: Parlez-nous donc de ce, ma foi, coup de tonnerre hein, en Allemagne et en Europe, en fin de semaine. Parti d'extrême droite parmi les plus radicaux du vieux continent a nettement gagné les élections régionales dans un État ou un land là, dans l'est de l'Allemagne. Les réactions d'inquiétude, mais dans certains cas aussi, François, de réjouissance se sont multipliées hier en Europe. C'est un événement important. Est-ce que c'est une tendance qui va au-delà de l'Allemagne de l'Est? On l'a vu quand même, cette montée.
1: Oui.
0: Hein, de
1: oui. Oui, on peut le dire, ça va au-delà de l'Allemagne de l'Est à l'échelle du pays. L'Allemagne est aussi à l'échelle de l'Europe.
0: Même de l'Europe, oui.
1: Il y a des partis semblables, pas pareils, il faut le souligner, mais semblables ou vaguement liés, enfin, certainement liés. Alors, c'est important. C'est lié à ce qui se passe au-delà de cette seule région d'Allemagne de l'Est.
0: Ouais.
1: Le Land de Saxe-Anhalt, Sachsen-Anhalt, comme ils disent là-bas, c'est un désaveu, c'est une claque pour les partis traditionnels.
0: Oui.
1: Ça traduit l'impatience du public avec les autorités actuelles, qu'elles soient locales, régionales, nationales. Et ce parti, donc, nommé Alternative pour l'Allemagne, acronyme AFD, ben, il a gagné les élections régionales de dimanche en Saxe-Anhalt, c'est le nom du land, de façon écrasante, 44% des voix à l'extrême droite. Et le deuxième parti est loin, loin derrière, 18% pour les chrétiens démocrates, donc les conservateurs traditionnels. Et puis, je vous parle pas des sociaux-démocrates, des libéraux, des verts et tous les autres qui ont des miettes. Et cela dit, il faut ramener les choses à leur dimension juste. Il faut pas minimiser, il faut pas non plus exagérer. Ce n'est qu'un petit État fédéré qui représente 1/40, 2,5%, j'ai vérifié, de la population de toute l'Allemagne, 84 millions d'habitants. Un des plus pauvres, en plus d'être un des plus petits, c'est situé dans la partie est du pays, donc l'ancienne Allemagne de l'Est communiste, mal aimée, regardée de haut par l'Ouest plus riche. La réunification n'est pas complètement faite, même 35 ans plus tard. C'est aussi un land dépeuplé sur les 3 millions d'habitants qu'il y avait en Saxe-Anhalt à la réunification. Ça, c'est 1990. Il reste environ 2 millions aujourd'hui, donc un tiers est parti. Mais ça fait rien, l'Allemagne et l'Europe, et même au-delà, nous-mêmes, puisqu'on est de l'autre côté de l'Atlantique, puis qu'on a décidé qu'on en parlait aujourd'hui, on vit ça comme un gros événement, comme un tremblement de terre. Mais il faut ramener aussi les choses, comme je disais, 576 000 électeurs, un gros demi-million, qui représentent localement, oui, 44%, ont porté leur voix sur ce parti. C'est un pays de 83 millions, donc une personne sur 150 a voté pour eux avant-hier.
0: C'est ça, d'accord, oui. OK. Ça nous remet donc un peu en contexte. Mais quand même, pouvez-vous nous parler de ce parti?
1: Alors, comme vous l'avez mentionné, c'est un des plus radicaux dans la galaxie très, très multiforme de ces formations nationalistes, populistes, opposées aux conservatistes traditionnels, et qu'on retrouve aujourd'hui dans tous les pays d'Europe. Il y a même certains pays où il y en a deux, et même un, je crois, où il y en a trois. Et cette tendance de l'AFD en particulier en Allemagne, c'est plus radical, vous l'avez dit, que la moyenne, parce qu'ils ont des caractéristiques nationales singulières, comme on s'y attendrait, de partis nationalistes avec leur histoire propre. Puis celle de l'Allemagne a de très fortes singularités, n'est-ce pas?
0: Oui,
1: le passé nazi, c'est très sombre. Et on a toujours peur de le voir ressurgir. C'est vraiment une hantise en Allemagne. Et il y a aussi, ajouté à ça, l'Allemagne de l'Est, également, qui a elle-même une épaisseur supplémentaire historique. 45 ans de présence communiste, ça a laissé des traces. Et d'ailleurs, il y a une nette corrélation avec la force régionale de l'AFD à l'Est par rapport à l'Ouest. L'AFD, qui est par ailleurs un parti ouvertement pro-russe, ils font des scores double ou même triple de ce qu'ils font à l'Ouest. Il s'agit, il faut le dire aussi, d'un vrai parti d'extrême droite. La filiation nazie n'a pas disparu et elle refait surface périodiquement. Par exemple, lorsqu'en 2024, il y avait un responsable haut placé du parti qui avait affirmé que, vous savez, les SS n'étaient pas forcément tous des criminels.
0: Ouais, OK. Ça n'empêche pas quand même que ce parti-là a monté et monte en popularité.
1: En effet, et les gens n'ont pas forcément lu le programme, parce que dans le programme de l'AFD en Saxe-Anhalt, et j'ai lu une traduction, parce que je suis tombé, j'ai une traduction sous la main, on écrit là-dedans qu'on veut abolir la scolarité obligatoire, soustraire les enfants à ce qu'ils appellent l'embrigadement, la propagande libérale, on veut promouvoir activement la famille traditionnelle, on dénonce les déviations sexuelles, on veut abolir le programme École sans racisme, qui est un programme fédéral, je crois. Sur l'immigration, ben on vous y attendait, on promet une offensive d'expulsion et de remigration, dire émigration, c'est exactement le même mot féminin en allemand qu'en français. Ça implique, dans leur vocabulaire, d'évincer jusqu'aux immigrants légaux installés, naturalisés. Dehors, on propose d'abolir le droit d'asile, de rétablir le droit du sang, etc., etc. Vous voyez le genre. Ouais. Pourtant, sans avoir lu le programme, on vote pour le parti, pas nécessairement parce qu'il serait crypto ou néo-nazi. On tend plutôt à minimiser cet aspect chez les dirigeants, évidemment. Mais même chez ceux qui votent, ils disent, ben voyons donc, ils sont pas vraiment comme ça.
0: C'est ça. Ouais,
1: parce qu'ils dénoncent les élites, parce qu'ils parlent comme le vrai monde. Ce qu'on a dit de ce jeune Ulrich Siegmund là-bas, on dit que c'est le gendre idéal, puis qu'il se promène en mobylette, puis qu'il est très sympa. On vote pour lui. Et tout comme ses cousins, plus ou moins proches, je souligne plus ou moins, du reste de l'Europe, ben cette formation de l'extrême droite bouscule les partis traditionnels, les équilibres politiques, et elle va chercher, on le voit dans beaucoup de pays, un quart, même un tiers des électeurs à l'échelle nationale. Je répète les chiffres, 44% à l'élection de dimanche, parce que le parti est très fort à l'Est. À l'échelle nationale, les sondages lui donnent quand même 25-27% d'intention de vote, ce qui est quand même beaucoup.
0: Ouais, les réactions peut-être officielles en Europe et ailleurs aussi à cette élection-là, parce que nous, comme vous le dites, même nous, on en parle.
1: Oui, oui. Alors en Europe, les réactions au niveau des États, des gouvernements en place, c'est plutôt on déplore et même on est inquiet. Mm-hmm. En France, le ministre

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3: De loin, en
4: de
3: tout
4: très
3: cas, oui.
4: Loin. Elle vient, on a appelé ça quoi, le post-fasciste.
3: Le post-fasciste, oui, c'est de loin ou de modérément loin. Ouais. Alors, c'est intéressant parce que elle, rien, silence radio, zéro, aucune déclaration. Elle a un ministre qui a dit que c'est regrettable, oui, mais elle, rien du tout, parce que pour elle, l'AFD n'est plus en tout cas un ami ni un cousin, mais un vrai extrémiste, alors qu'elle, vous voyez, je ne suis pas une extrémiste, elle s'évertue à répéter, à démontrer qu'elle est une modérée, qu'elle est une pragmatique. Donc, on ne dénonce pas, mais on se tait. Et c'est là qu'on voit, Martine, j'ouvre une parenthèse, que toute cette galaxie qu'on regroupe un peu vite sous une seule étiquette, extrême droite, ça comporte en réalité une gamme de degrés de radicalité, d'histoire, de pulsion nationale, de conviction, de programme. Certains sont capables de pragmatisme, d'autres pas, d'autres sont plus dogmatiques, que ce soit en politique interne ou en politique internationale et à l'international. Giorgia Meloni s'est montrée très pragmatique, coopérative dans le cadre de l'Union européenne, fidèlement pro-OTAN, pro-Ukraine, anti-russe, alors même qu'il existe en Italie et en Allemagne, d'ailleurs, à l'extrême droite comme à l'extrême gauche, qui là-dessus se rejoignent, des courants pro-russes non négligeables. Donc, vous voyez, dit-elle, je suis une fidèle atlantiste pro-Occident, je ne suis pas avec les Russes, je suis une modérée, etc., etc. Entre parenthèses, Martine, Meloni n'est pas forcément toujours une modérée sur toutes les questions, sur la question de la famille traditionnelle, la religion, elle a exprimé, même si, entre parenthèses, elle est mère célibataire, mais passons, chacun, c'est... Bon, bref, elle, à l'interne, elle tend à cacher son jeu, mais elle est beaucoup plus conservatrice qu'elle ne le dit ou le montre.
4: C'est vrai qu'il y a tellement de nuances. Là, on a parlé de l'Italie, parlons de la France, Marine Le Pen.
3: Alors, Marine Le Pen, là aussi, silence. Ouais. Tout au plus, certains lieutenants de Mme Le Pen, comme certains assistants de Mélanie à Rome, je l'ai dit, déclarent que ce qui se passe en Allemagne, c'est la preuve que les citoyens sont excédés, qu'ils rejettent les partis traditionnels et que les choses doivent changer. Alors, on n'applaudit pas l'AFD,
4: mais
3: on dit qu'il y a une raison pour ce vote, ce qui n'est pas complètement faux. On peut rappeler que Marine Le Pen avait formé avec l'AFD en 2019 un groupe commun au Parlement européen jusqu'à la rupture de 2024, lorsque, je l'ai évoqué tout à l'heure, un chef de file de l'AFD avait publiquement minimisé les crimes des SS nazis. Et là, Le Pen avait assez rapidement annoncé que le RN ne siégera plus avec l'AFD au Parlement d'Europe.
4: D'accord. Mais il y a quand même des gens qui se réjouissent.
3: Ah oui, qui l'ont montré hier et avant-hier. Oui, le parti fidèle de Viktor Orban. Orban lui-même est sorti de son silence. Orban, qui on en avait parlé ensemble, s'est fait virer au printemps dernier. Ça a été un vote historique à Budapest, qui allait pour le coup dans l'autre sens. Il est sorti de sa retraite, puis il a fait une déclaration. C'est une soirée historique pour l'Allemagne et pour l'Europe. Préparez-vous, ce n'est qu'un début. Ouais. Et en Espagne, pareil, le leader de Vox, un dur, Santiago Abascal, a félicité la présidente du parti AFD. Résultat spectaculaire, porteur d'un grand espoir pour l'Allemagne et pour l'Europe, dit-il. Pareil en Portugal et dans quelques autres partis d'extrême droite européens. Et à l'inverse, je finis là-dessus, réaction alarmée du Parti socialiste en France, le chef du PS, Olivier Faure. Ce n'est plus un avertissement, c'est un ordre de mobilisation générale qu'il faut lancer. L'international réactionnaire et d'extrême droite avance à visage ouvert.
4: En tout cas, une chose est certaine, mon ami François Brousseau, c'est qu'on va se reparler tout au long de cette saison, puis qu'encore une fois, vous chercherez pas trop des sujets dont il faut absolument aborder. Et ça déborde.
3: Ça va brasser. Et puis, il y a des motifs d'inquiétude. Puis, on va essayer aussi de trouver quelques motifs d'espoir.
4: Oh, s'il vous plaît. Oui, je vous...
3: Je vais faire un gros effort pour Martine.
4: Merci.
3: Et pas seulement pour Martine.
4: Pas seulement pour Martine, non. Pour les auditeurs et les auditrices aussi. Merci, François Brousseau. À la semaine prochaine.
3: Bye bye. Ciao.

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0: Extraordinaire, c'est ce que nous chantait Freds, oui. Et justement, découvrir qu'on est capable de l'extraordinaire, capable de plus que ce qu'on pensait possible, c'est le parti et le pari que s'est donné le Comité paralympique canadien en distribuant 280 000 $ à 22 organismes sportifs partout à travers le pays, dont ici en Ontario. Il y a deux programmes qui sont visés par cette initiative. Là, un programme qui s'appelle Athlètes paralympiques de demain et l'autre, c'est Journée de découverte des sports paralympiques. Ici en Ontario, ça veut dire de la boccia, du ski para-alpin, de la paranatation, oui, et du basketball en fauteuil roulant, oui, pour comprendre à quoi tout cet argent-là, à quoi ça va servir finalement. Je joins au téléphone Catherine Gosselin-Després, chef du sport au Comité paralympique canadien. Bonjour Catherine.
1: Bonjour, ça okay. va bien?
0: Oui, j'en parle mes mots, là. C'est que il y avait trop de choses dans ma tête. On dit que ces subventions-là vont jouer un rôle clé dans le développement des parasports. Puis là, je voyais, bon, il y a quand même des organismes qui vont recevoir des sommes comme 15 000 $, 10 000 $, ce genre de choses-là. Ça va servir à quoi exactement? Ça paye quoi? Des entraîneurs, de l'équipement?
1: Ben ça peut, ben dans le fond chaque organisation nous soumet des demandes de subventions. Donc oui, ça peut okay. aller d'entraîneurs, équipement, temps de piscine si c'est un sport de piscine ou temps de gym si c'est un sport qui se fait dans un gymnase par exemple. Donc on a une grande variété là, c'est sûr avec les diverses organisations qu'on finance là. Donc mais principalement nous c'est vraiment un investissement dans le système pour qu'on ait plus de participants qui puissent devenir athlètes là, à long terme aussi. Donc, c'est sûr que ça, c'est plus au niveau du début de leur carrière là, oui. En participation parasport. Mais on sait qu'on est vraiment, on peut jouer un rôle clé, nous, au Comité paralympique aussi là-dedans, là, parce que c'est un petit peu différent que le système, je vous dirais, olympique. Donc, on est quand même très en lien avec nos organisations là, de développement et puis aussi avec les organisations provinciales, là, comme vous pouvez voir dans la liste.
0: Oui.
1: Puis comme ça, nous, ça aide à faire grandir un peu les enveloppes de financement pour ces organismes-là.
0: OK. Donc, les organismes, parce que je voyais, vous avez eu beaucoup de demandes. Et donc, c'est des organismes ouais. directement qui vous demandent de l'aide. Comment ça et quels sont les genres de projets qui sont acceptés?
1: Ben c'est ça, c'est ben dans le fond on finance 280 000 cette année, mais on a eu des demandes de plus de 1 million, donc c'est quelque chose aussi qu'on essaie de résoudre là pour mm-hmm. pouvoir mettre plus de notre argent dans ce type de programme. Donc on avait dans le fond une bourse là depuis je vous dirais au moins 10 ans qu'on donnait, c'était similaire à ça, mais cette année on a décidé de changer un peu nos bourses puis donner deux bourses différentes, une qui est vraiment spécifique à l'identification de l'athlète, donc des personnes qui sont déjà dans des parasports mais qui veulent peut-être essayer d'autres parasports pour voir s'il y aurait peut-être du potentiel de faire ça plus sérieusement. Puis on a d'autres sports que c'est plus des gens qui sont comme dans des programmes puis ça va améliorer disons le temps qu'ils puissent avoir dans leur programme ou dans le sport dans lequel ils pratiquent. Donc c'est un petit peu ça le rationnel. C'est sûr que nous on dans toute la liste des projets qu'on reçoit là, on se fait un peu des critères là, de financement, on veut une variété de sports. Donc, tu sais, je voudrais pas que tout aille en para-alpin partout. Donc, c'est certain qu'on essaie d'avoir cette diversité-là de sports, de provinces et territoires et aussi s'assurer là, que les programmes puissent continuer après. Ça, c'est important pour nous aussi parce qu'on veut pas juste investir dans un programme qui va arriver une fois puis là, l'année prochaine, ça n'existe plus. Donc, tu sais, s'il y a des fonds que eux ils peuvent nous démontrer qu'ils ont, que ça soit pour faire un match ou s'assurer qu'ils sont capables de nous démontrer que le programme peut continuer après notre investissement aussi.
0: Ouais. Et comment, je le disais, en Ontario, ski para-alpin, para-natation, basketball en fauteuil roulant, du boccia?
1: Boccia, oui.
0: Boccia, c'est quoi du boccia, premièrement?
1: dans le fond, du boccia, c'est un sport qui est seulement paralympique. Là. Il n'y a pas vraiment l'équivalent en sport olympique. Mais dans le fond, c'est ça, c'est un sport qui se fait à l'intérieur. Puis, je ne sais pas si vous avez déjà vu ça, un peu comme du boulingrin, mais c'est pas du boulingrin parce que c'est à l'intérieur. Mais dans le fond... c'est des équipes ou en individuel, puis c'est surtout pour des athlètes ou des individus qui ont des handicaps un petit peu plus forts, donc tu sais, des paralytiques cérébraux puis tout ça, donc ça leur donne une bonne façon de bouger aussi. On a une grande variété, on est d'ailleurs très bon au boccia.
0: C'est ça, en Ontario, ça
1: s'appelle, des Français, on dit la boccia.
0: Ah, donc, la boccia.
1: Nous, on disait le boccia.
0: Oh, et ça s'apparente à la pétanque, là, je regarde
1: c'est ça.
0: D'accord.
1: C'est ça, exactement, mais c'est le même concept de viser quelque chose dans le milieu, ou même du curling, là, si on veut le mettre dans un sport d'hiver, c'est un peu le même concept que ça.
0: OK. Et on est bon là-dedans en Ontario. Quels sont, donc, c'est vraiment pour aider justement les athlètes paralympiques à se développer. C'est vraiment concentré donc pour développer des nouveaux talents au niveau des talents existants. Ça, il y a d'autres enveloppes. De financement, j'imagine.
1: Oui, c'est ça. Ouais, c'est ça. On a d'autres enveloppes de financement. Ça, c'est vraiment plus pour supporter le avant, dans le fond, un peu que le talent soit découvert, ou juste on veut découvrir le talent par ces programmes-là. Là, un peu, là, pour rendre ça très simple, là, on a plein de termes techniques pour expliquer ça, mais je vais épargner ça au public.
0: Absolument. Ben, dernière question, Catherine Gosselin-Després, qu'est-ce qui s'en vient? Donc, vous me disiez, là, c'est 280 000 répartis, comme on le disait, là, il y a beaucoup d'organismes, vous avez eu énormément de demandes. Comment vous allez faire pour pouvoir aller chercher plus d'argent, pour pouvoir justement contribuer financièrement encore plus ou répondre à cette demande-là? Quelles sont les prochaines étapes?
1: Bien, nous, ce programme-là est financé par notre fondation, donc la Fondation paralympique canadienne. Donc, j'invite tout le monde, si ça vous dit de donner,
0: ça vous inspire.
1: L'argent va directement dans ces programmes-là. Puis aussi, ben c'est sûr que nous, on reçoit du financement du gouvernement, donc on fait nos demandes là à chaque année. Donc, on essaie d'avoir plus d'argent gouvernemental, mais on aime toujours recevoir de l'argent de nos donateurs ou de nouveaux donateurs, et la même chose avec nos partenaires corporatifs. Là, ça, c'est toujours des programmes qui sont bien aimés parce que ça, on peut voir l'impact là, vraiment facilement là, avec les histoires qui ressortent de ces programmes-là la plupart du temps.
0: C'est vrai qu'il y a de belles histoires. Est-ce que la plupart de l'argent, là, les 280 000, ça provient surtout de dons, en fait?
1: Oui, c'est ça. Ouais. Ben, là, cette enveloppe-là, c'est un mix, là, parce que parfois, on doit être créatif ou on envoie nos différentes enveloppes d'argent pour essayer de maximiser. Mais oui, en général, là, ces deux programmes-là de subvention sont financés là, en majorité par notre fondation, la Fondation paralympique canadienne. Puis, dans le fond, eux, ils nous transfèrent les fonds. Puis, tout ce que notre fondation fait, c'est tous des fonds, dans le fond, qui reviennent dans notre budget sportif là, du comité paralympique. Wow. Puis, comme je leur dis, c'est moi qui dépense leur argent dans les programmes qui ont des impacts. Là. Donc, j'ai ce bénéfice d'avoir ça avec mon équipe et de pouvoir vraiment là, investir dans nos futurs athlètes, nos futurs participants, puis aider leur parcours.
0: Mm-hmm. Et faire de belles et grandes histoires. Merci. Merci beaucoup d'avoir été là, Catherine Gosselin-Després. Je rappelle aux auditeurs et aux auditrices que vous êtes chef du sport au Comité paralympique canadien. Puis on se parlait justement de cette enveloppe-là, en tout, là, 280 000 qui sont distribués à 22 organismes sportifs partout au pays. Puis l'idée, c'est vraiment de contribuer à l'essor des jeunes paralympiques de demain. Je vais le dire comme
1: Exactement.
0: Ça. Merci à vous. À la prochaine.
1: Merci.
0: Au revoir.
1: Bonne journée. Au revoir.
0: On s'en va écouter le Radio-Journal de 16h. On se retrouve tout de suite après. On reparle de la rentrée scolaire.
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7: Bonjour, ici Andrea Bozo-Martinez à Toronto. Il est 16h, voici vos informations. C'est la rentrée pour des milliers d'élèves du Grand Toronto. Avec le retour des autobus scolaires et d'une circulation plus importante autour des écoles, les policiers renforcent leur présence sur les routes. Mais à Toronto, plusieurs s'inquiètent particulièrement du retrait des radars de vitesse. Laura Hall a les détails.
8: La rentrée, c'est aussi le retour des autobus scolaires, des cyclistes et des piétons autour des écoles. Mais cette année, les radars photo brillent par leur absence. Le gouvernement Ford a ordonné leur retrait à travers la province l'an dernier, jugeant qu'il faisait trop de tort au portefeuille des automobilistes ontariens. La mairesse de Toronto estime que c'était une erreur.
9: The province makes school zones less safe for families and our kids by taking away our speed cameras.
8: Elle souligne que depuis leur retrait, le nombre de véhicules roulant au-dessus de la limite à Toronto a bondi de 380%. Entre-temps, à Toronto comme à Peel, la police renforce sa présence dans les zones scolaires. À Toronto, l'inspecteur Paul Qureshi affirme que les policiers misent maintenant sur une présence accrue dans les zones scolaires.
10: Our priority is ensuring that every child can travel to and from school safely.
8: Et dans la région de Peel, une opération similaire est en cours pour tout le mois de septembre, explique le surintendant Scott Redstone.
11: We'll be focused on dangerous driving behaviors that put students and families at risk.
8: Pour sa part, le gouvernement provincial avait lancé en février un fonds de 210 millions de dollars pour aider les municipalités à installer des infrastructures de sécurité routière. Le ministère n'a cependant pas dévoilé quelle proportion de ce fonds a été distribué jusqu'à maintenant. Ici Laura Hall, Radio-Canada, Toronto.
7: Dans le nord de la province maintenant, le directeur général de l'hôpital Notre-Dame de Hearst démissionne. Selon une déclaration de l'hôpital, la démission de Sarvesh Mohan est immédiate. Elle survient seulement quelques semaines après son entrée en poste. Depuis son embauche, des voix critiques s'étaient élevées à Hearst pour dénoncer la nomination d'un directeur général non francophone pour l'établissement desservant une communauté majoritairement francophone. Le conseil d'administration avait répliqué la semaine dernière que la capacité de l'hôpital à offrir des services en français est une responsabilité organisationnelle permanente plutôt qui ne dépend pas de la langue parlée par un seul membre de l'équipe de direction. Pour sa part, le maire de Hearst, Roger Sigouin, s'est dit surpris d'apprendre la démission du directeur général.
12: Vraiment surpris, je pensais qu'on avait trouvé la bonne personne pour faire cet emploi-là. On sait que c'est un emploi qui est demandant. Pour être déçu, je suis déçu. Pas juste déçu parce que la personne est partie, c'est pour le comité d'embauche. La plupart d'entre eux, c'est des bénévoles. Et puis, c'est tout à recommencer.
7: L'hôpital Notre-Dame et son conseil d'administration se disent attristés par le départ de M. Mohan et indiquent leur reconnaissance pour son dévouement, son leadership et ses contributions. La réplique promise par Donald Trump au contre-tarif canadien se fait toujours attendre pendant que la guerre tarifaire Ottawa-Washington connaît une nouvelle escalade. Le président américain avait menacé d'interdire la vente d'avions d'affaires de bombardiers aux États-Unis, mais l'idée a provoqué une levée de bouclier du côté américain, avec un sénateur républicain représentant le Kansas qui a rappelé à la Maison Blanche que l'entreprise canadienne emploie plus de 3000 personnes en sol américain. Le ministre canadien des Transports, Stephen McKinnon, a commenté la menace de barrer la route à l'avionneur québécois.
13: Je vois beaucoup de voix qui s'élèvent aux États-Unis justement pour souligner leur présence membre exemplaire de la communauté corporative aux États-Unis. Évidemment, nous allons épauler Bombardier, mais nous notons évidemment la nature très, très intégrée de leurs opérations.
7: L'action de Bombardier a reculé en bourse aujourd'hui dans le contexte des attaques du président américain. Et puis le premier ministre de Terre-Neuve et Labrador croit qu'il faut augmenter la cadence et finaliser le plus rapidement possible un nouveau partenariat énergétique avec le Québec. Il s'agit d'un important changement pour Tony Wakeham, dont le gouvernement doit organiser un débat spécial sur l'entente cadre de Churchill Falls. Patrick Butler.
14: Tony Wakeham fait tout son possible pour promouvoir la nouvelle entente cadre avec le Québec à une semaine du débat parlementaire sur l'accord.
15: Tens of thousands of guaranteed good-paying jobs.
14: Entouré de membres de 14 syndicats de la construction, le premier ministre a promis mardi des dizaines de milliers d'emplois pour les Terre-Neuviens et Labradoriens. Du travail bien rémunéré découlant de l'entente qui porte sur l'avenir du complexe existant de Churchill Falls, mais aussi sur la construction du barrage de Gull Island.
15: We need to get this deal done today. And we need to act now.
14: Il faut finaliser cet accord maintenant, soutient Tony Wakeham, dont le gouvernement pourrait toucher 49 milliards de dollars en vertu de l'accord au cours des 50 prochaines années.
15: Waiting gets us nothing.
14: On ne peut pas rater cette occasion, dit celui qui dirige le gouvernement le plus endetté du pays. On ne peut pas attendre. L'entente pourrait s'évaporer, dit-il.
15: And we'll not be on the table a year from now.
14: En opposition, Tony Wakeham avait martelé qu'il n'y avait pas de presse dans les négociations avec Hydro-Québec. Il avait promis un examen indépendant et un référendum sur toute future entente concernant la production d'hydroélectricité au Labrador. Deux promesses qui sont passées à la trappe. Ici Patrick Butler, Radio-Canada, Saint-Jean-Terre-Neuve.
7: Voilà, c'est ce qui complète vos informations. On vous souhaite une excellente journée à notre antenne.

0: Rebonjour, bienvenue parmi nous en ce mardi 8 septembre. Oui, septembre, 16h06. Si vous voulez en apprendre davantage et que vous vous intéressez de façon importante et urgemment à ce qui se passe au niveau des négociations ou en tout cas des discussions entre les États-Unis et le Canada, contre-tarif Washington brandit la menace d'une réplique. C'est en une en ce moment. Du site Internet de Radio-Canada ou encore l'application Info. On vous tient à jour, je vous dirais, de façon, là, c'est vraiment très actuel. On a des détails par rapport à cet entretien entre les représentants canadiens et américains qui doit avoir lieu aujourd'hui. Donc, il y a des faits saillants comme ça sur tout ce qui se passe là entre les États-Unis et le Canada en lien avec la guerre tarifaire. Nous, on va y revenir autour de 16h35. Dans cette deuxième heure d'émission, ce sera avec Jasmin Guénette, que vous connaissez, qu'on reçoit régulièrement sur nos ondes. Il est vice-président des Affaires nationales de la Fédération canadienne de l'entreprise indépendante. Il va un peu venir nous parler de comment se sentent les entreprises, petites et moyennes entreprises, aujourd'hui, ce matin, alors que en ce 8 septembre, c'était donc l'entrée en vigueur des contre-tarifs du gouvernement canadien. Tout ça, on va se reparler aussi de Glendon. Vous savez, j'ai presque envie de l'appeler une saga, mais bref, cette histoire de déménagement possible du collège Glendon, de l'Université York. On en parlait déjà beaucoup au printemps. C'est mon collègue Étienne Lajoie qui a fait un suivi sur ce dossier-là ce matin. Pourquoi? Ben, c'est parce qu'on est à la rentrée scolaire, donc clairement qu'on s'intéresse à la rentrée de différentes façons. D'ailleurs, Charles Bourgeois va revenir en studio dans les prochaines minutes, nous représenter encore des entrevues, des conversations qu'il a eu l'occasion d'avoir ce matin, aujourd'hui, en cette journée de rentrée scolaire. Mais bref, on va se parler aussi de Glendon, voir un peu comment se sentent les profs en cette rentrée scolaire et au moment où, d'ici vendredi, on devrait en apprendre davantage sur les plans d'établissement donc de l'Université York au niveau du déménagement possible du campus Glendon, entre autres, nous a-t-on dit, vers le campus Kiel. Ce sera dans cette deuxième heure d'émission. Mais je commence avec Ramin Pezeshki, le réalisateur de cette émission, qui va nous reparler des noms des candidats au titre du meilleur joueur et de la meilleure joueuse aussi. Là, je vous parle et on se parle de soccer ou de football. C'est dans tout le monde. Ça a été dévoilé aujourd'hui.
1: Effectivement, il y a à peine quelques heures.
0: D'accord.
1: Et Ousmane Dembélé, enfin, pour ceux et celles qui ont suivi,
0: c'est un nom qu'on connaît.
1: La Coupe du Monde de la FIFA cette année, enfin l'été dernier. Je citerai Ousmane Dembélé, donc oui. Lauréat du Ballon d'Or l'année dernière, Harry Kane, le capitaine de l'équipe d'Angleterre, et Kylian Mbappé, le capitaine de l'équipe de France, figurent parmi les principaux prétendants au prestigieux titre masculin en 2026. Du côté des femmes, Alexia Putellas, double lauréate, Ewa Major et Melky De Mornay font partie des favorites pour succéder à Aitana Bonmati, qui n'a pas été choisie. Elle était lauréate l'an dernier. Et comme le veut la tradition, c'est le magazine France Football qui a annoncé ces listes.
0: Oui.
1: Et les lauréats seront annoncés lors d'une cérémonie qui va se tenir à Londres le 26 octobre prochain. C'est comme on l'appelle la cérémonie du Ballon d'Or.
0: Oui.
1: C'est le trophée que vont recevoir les lauréats. Et cette année, donc, la cérémonie quitte son cadre traditionnel parisien pour se dérouler à Londres. Pourquoi? C'est à l'occasion du 70e anniversaire du premier trophée remporté pour le Ballon d'Or.
0: Oui,
1: c'était
0: oui.
1: En 1956 par le légendaire joueur anglais Stanley Matthews.
0: Ah bon?
1: Qui a été anobli, si je puis dire. C'est Sir Stanley Matthews. Le feu Sir Stanley Matthews.
0: On veut lui rendre hommage en quelque
1: voilà.
0: part.
1: Voilà.
0: Okay.
1: Et un mot aussi du système électoral. Mm-hmm. Parce que... ça ne fait jamais l'unanimité sur le
0: Pourquoi
1: fait que...
0: je suis pas surprise?
1: Voilà, donc, c'est comme ça, comment dirais-je...
0: Ah, le sport et la politique.
1: Voilà, donc les journalistes spécialisés qui votent dans chaque pays, il y a un vote, donc forcément il y a des préférences, et le Ballon d'Or, donc, je le rappelle, a été créé par France Football, décerné depuis 1956 pour les hommes, et depuis 2018 pour les femmes.
0: D'accord.
1: Il est décerné à l'issue d'un vote des journalistes des 100 premiers pays du classement de la FIFA pour le prix masculin et des 50 premiers du classement de la FIFA pour le prix féminin. Et voilà, donc selon les organisateurs, voilà le hic, si je puis dire, le trophée est décerné sur la base de 3 critères par ordre d'importance: les performances individuelles, le caractère décisif du joueur ou de la joueuse est impressionnant, et les performances collectives et les titres remportés, la classe et le franc-jeu. Donc, autant de critères qui donnent beaucoup de, comment dire, largesse ou discussion.
0: Oui.
1: Et un mot pour terminer, c'est qu'aujourd'hui même commence le premier tour de la Ligue des champions au football, au soccer, le ballon rond, et Real Madrid mène 2-0 en ce moment en deuxième mi-temps. Lille et Real Betis sont 2 partout, et Porto est mené 1-0 par Manchester City. Dortmund et Villarreal sont à égalité 0-0. Il reste encore une bonne demi-heure à jouer aujourd'hui, mais on est le début d'une liste les prochaines semaines, voire les prochains mois.
0: Me dit Ramin avec un beau gros sourire, et qu'il est heureux de pouvoir nous parler de foot.
1: Enfin!
0: Ah, enfin, moi qui dis. Merci Ramin, à tantôt. Mais j'espère qu'il fait beau là-bas où on joue au soccer ou au football. Ici, dans notre région, petit mot sur la météo. Aujourd'hui, en fait, c'est vraiment pas si mal. On est autour de 25 degrés dans l'ensemble de nos secteurs, là, 23 à Barrie et à Kingston. Le temps, il est coussi-coussa. C'est-à-dire que il y a du soleil, oui, il y a des percées de soleil. Il y a des nuages également qui traversent le ciel partout où on est dans le sud de la province. Le temps sera instable pour les prochains jours, du moins demain, mercredi et jeudi. On prévoit des averses ou des possibilités d'averses, oui, qui s'en viennent pour un retour du soleil vendredi, samedi. Alors aujourd'hui, le mot d'ordre, c'est profitons de la belle journée. 25 degrés au moment où on se parle au centre-ville de Toronto.

0: C'est la rentrée scolaire. C'est ce qu'on entendait partout. Et c'est mon collègue Charles Bourgeois qui s'en vient en studio, ben lentement, avec son café. Il faut bien, siroter son café en studio. Bonjour, mon ami.
1: Bonjour, cher ami.
0: Oui, donc, retour en salle de classe pour des milliers d'élèves ce matin que vous avez rencontrés. Bon, pas le millier d'élèves, mais quand même, vous en avez rencontré quelques-uns. Tantôt, vous nous présentiez des jeunes du secondaire qui, pauvre Geneviève, qui n'avait pas tellement envie d'être là ce matin sur les bancs d'école. Mais bon, il faut ce qu'il faut, Geneviève. On est tous pareils. Il faut une rentrée.
1: Vous l'avez pas oublié, hein?
0: Non,
1: vous rappelez
0: de son
1: prénom.
0: Du tout. Ben oui, absolument. Et le jeune homme, il s'appelait un peu.
1: Marcus.
0: C'est Marcus. Ah
1: ouais.
0: Oui, bon.
1: Vous avez bonne mémoire.
0: Oui, Marcus et Geneviève. Bon, c'est la vie, ça. La vie d'adulte, c'est que oui, on peut pas toujours être en vacances. Il faut revenir pour nous au travail, pour vous à l'école. C'est comme ça. Là, est-ce que vous êtes entretenu avec quoi? Avec des enseignants, n'est-ce pas?
1: Oui, je
0: aussi,
1: me suis entretenu avec
0: aussi,
1: des...
0: c'est la réalité.
1: Je me suis... en fait, vous allez entendre un nouvel extrait de Marcus et Geneviève, avec qui j'ai pu discuter un petit peu plus longuement. En réalité, parmi les élèves que j'ai rencontrés dans les couloirs de l'école, et c'était à l'école secondaire catholique Saint-Frère-André, dans l'ouest de Toronto, j'ai vu ce qu'on appelle en anglais « mixed feelings », c'est-à-dire des sentiments relativement mitigés, un petit peu comme dans toutes les cours d'école après vacances. Il y a ceux qui sont super excités, souvent les premiers de classe.
0: Oui.
1: Vous savez, ils ont les toutes nouvelles fournitures et ils sont hyper
0: habillés,
1: motivés.
0: Habillés avec les nouveaux habits.
1: Voilà, ils sont habillés comme des pros et ils ont le sourire aux lèvres parce qu'ils retrouvent leurs camarades de classe. C'est aussi l'occasion de découvrir les nouveaux professeurs, l'emploi du temps, les horaires, etc. Donc beaucoup de personnes excitées pour ces raisons, d'autres un petit peu moins parce que le début la reprise des classes, c'est aussi la fin des vacances par
0: c'est
1: définition.
0: Vrai.
1: Donc ça ne plaisait pas à tout le monde.
0: Allez hop au boulot.
1: Allez hop au boulot. Et puis du côté des professeurs, écoutez, je vais pas vendre la peau de l'ours avant de l'avoir tué, donc je vais vous laisser découvrir justement l'état d'esprit du côté des enseignants. On va en écouter trois dans l'ordre. D'abord Léonore Donati, enseignante de français et de droit en 11e et 12e année. Arsène Yonta, il est enseignant de français en 9e, 11e et 12e année. Et puis Marie-Blanche Bertrand, enseignante d'anglais notamment pour les débutants. On peut les écouter.
2: Ça s'est bien passé. Les vacances étaient assez longues cette année. Les élèves étaient partis pendant 10 semaines, donc c'est dur de revenir. Mais je crois qu'ils étaient contents et pour l'instant, tout se passe bien.
1: Qu'est-ce qui vous plaît le plus dans le fait de retrouver vos élèves, vos collègues peut-être et votre établissement?
2: Je suis contente de revenir à une routine. On a une très bonne équipe ici à SFA. Donc on a de la chance de travailler avec des gens qu'on aime bien et puis de revoir les élèves, d'avoir leur énergie. Ils sont contents aussi d'être là. Donc,
1: Ça va être quoi vos priorités cette année?
2: Mieux m'organiser pour avoir plus de temps en dehors de l'école et aussi essayer certains projets qui me tiennent à cœur que j'avais pas eu le temps d'implémenter l'année dernière.
1: Et c'est quoi les principaux défis que les élèves peuvent rencontrer aujourd'hui ?
2: J'enseigne le français, donc c'est beaucoup de problèmes de grammaire. Ils ont aussi une grande insécurité à s'exprimer en français à l'oral. Donc c'est ce sur quoi je voudrais travailler avec eux.
3: C'est la première journée, on revient des vacances et je dirais que tout se passe plutôt bien. Les élèves sont un peu stressés, certains ont des difficultés à reprendre le rythme, mais ça va. Je dirais que jusqu'ici, ça va bien.
1: Vous dites que les élèves sont stressés. Qu'est-ce que vous aimeriez leur dire pour les rassurer?
3: Que tout va bien. Oui, on a commencé, mais tout va bien. Il n'y a pas à stresser. C'est une année comme les autres, en tout cas.
1: Et vous, est-ce que vous ressentez aussi de l'anxiété, du stress à l'occasion de cette rentrée scolaire? Est-ce qu'il n'y a que les élèves qui sont stressés ou ça peut arriver aussi aux professeurs?
3: Oui, ça arrive aussi aux professeurs d'être stressés, surtout quand on a une nouvelle classe, on va rencontrer de nouveaux élèves qui seront peut-être différents de ceux qu'on avait l'année dernière. Donc oui, il y a parfois un peu de stress, mais généralement ça finit par aller. Donc oui.
1: Comment est-ce que vous avez préparé cette rentrée scolaire?
3: Déjà, avant le début de la rentrée, il faut prendre connaissance des nouveaux cours qu'on aura, des groupes auxquels on aura affaire, et essayer de se préparer au niveau des planifications, être à jour, de façon à être prêt à commencer effectivement le premier jour.
1: De quoi est-ce que vous avez le plus hâte pour cette année qui vient?
3: Faire connaissance avec mes élèves, passer de bons moments avec eux. Oui, parce que chaque année, avec chaque groupe, je vis une expérience particulière qui n'est pas toujours la même. Donc oui, j'ai hâte de vivre l'expérience que j'aurai avec mes élèves pour cette année.
4: Qu'est-ce qui vous plaît le plus dans votre métier ?
3: Une chose qui va revenir, la communication avec les élèves, ils vivent quelque chose de différent. Oui, les élèves, ils sont tous particuliers, différents. Oui, avec eux, on sort de notre vie quotidienne, on sort de notre vie de tous les jours en famille ou avec les amis. Oui, c'est vraiment ça.
4: En terminant, un message peut-être aux parents d'élèves ?
3: Oui, je leur dirais juste que les choses ont commencé, la rentrée a débuté, donc ça va peut-être être un rythme différent de celui qu'ils ont eu pendant l'été. Ouais, c'est fini les vacances, là il va falloir recommencer avec le suivi des élèves, mais pas de stress, oui, tout ira bien.
4: Dites-moi comment s'est passé pour vous cette rentrée scolaire. Vous dites que vous êtes nouvelle, vous n'avez pas encore rencontré vos élèves, mais tout de même, comment est-ce que ça se passe ?
5: Ça se passe bien. Je suis choyée d'avoir une collègue qui enseigne le même cours que moi, qui m'a vraiment pris sous son aile. Puis toute l'équipe en général est super accueillante, donc ça commence l'année sur un bon pied.
4: Vous êtes nouvelle donc dans cet établissement. Quels sont les principaux défis que vous voulez relever cette année ?
5: C'est une bonne question. Je pense me familiariser avec le milieu et les élèves. Ça va être ma première fois d'enseigner ces cours-là, donc voilà.
4: Qu'est-ce qui vous plaît le plus dans le fait d'enseigner ? Vous avez choisi cette carrière, pour quelle raison ?
5: J'adore travailler avec les gens, j'adore transmettre le savoir puis bâtir des relations avec les élèves, les voir grandir, voilà.
4: Quand vous participez à une rentrée scolaire comme ça, est-ce que vous voyez les élèves rentrer avec leur sac sur le dos ? Est-ce que vous-même, vous vous replongez dans vos souvenirs d'enfance à cette époque-là ?
5: Oui, un peu. Puis c'est drôle de voir l'envers de la médaille, justement d'être dans le salon du personnel, voir ce que nos enseignants dans le temps vivaient sûrement. Puis, c'est ça.
4: Qu'est-ce que vous aimeriez dire à vos nouveaux élèves ?
5: Juste comme être soi-même, ça peut sembler épeurant, mais éventuellement, c'est ce qui est le plus important dans la vie, je crois.
1: C'était Marie-Blanche Bertrand, Arsène Yonta et Éléonore Donati, tous les trois enseignants à l'école secondaire catholique Saint-Frère-André. Je vous propose maintenant d'écouter des élèves rencontrés dans les couloirs de l'école, Geneviève et Marcus, qui sont tous les deux en 11e année. Je leur ai demandé de quoi est-ce qu'ils avaient le plus hâte pour cette nouvelle année scolaire.
6: De finir l'école. Déjà, ça a déjà commencé, mais aussi de finir comme mes examens, comme je suis nerveuse pour ça, car c'est 11e année, c'est un petit peu plus strict, donc je dois faire mon mieux cette année.
4: Si tu devais remplacer une matière dans ton emploi du temps, en mettre une de côté et en rajouter une nouvelle qui n'existe pas, ce serait quoi ?
7: J'enlèverais l'enseignement religion et je la remplacerais par la psychologie.
4: Et toi?
6: Je pense que je vais mettre comme au lieu de physique co-op pour faire l'enseignement. J'adore les élèves, j'adore les enfants, not like that, mais comme j'aime les enfants et j'aime travailler avec eux. Je pense qu'ils sont très amusants et très ils ont une bonne côté aux vies, donc yeah.
4: C'est quoi la meilleure astuce pour survivre à la rentrée scolaire?
7: Je dirais faire attention à tes... Genre, paie attention avec tes amis, tes enseignants. Faut s'habituer directement à ton nouvel environnement. Donc, c'est bien important de passer du temps avec... Apprendre les règles de classe et savoir, genre, qu'est-ce qui est acceptable et qu'est-ce qui n'est pas pour vite s'habituer.
6: Je pense que c'est comme raconter des gens nouveaux, c'est toujours bon pour avoir des amis et des choses comme ça. Je pense que aussi juste comme paye attention à quel ami tu es avec et comme c'est quoi leur influence. S'ils sont pas bons à faire leur travail, tu vas pas faire bon à faire ton travail. Donc vraiment paye attention à les amis que tu es avec. Juste avoir du fun, avoir fait comme c'est pas trop sérieux. Tout ça, c'est encore l'école et juste comme vie ta vie. N'aie pas stress.
4: Quelle est ta priorité pour cette année scolaire qui vient?
7: Mes notes. Certes, mes notes. Il faut que je fasse attention à mes notes. Je n'ai pas très bien fait l'année dernière, donc je dois faire beaucoup plus attention à mes notes.
4: Et toi?
6: Je pense que juste comme, like, de faire mon temps, juste être sûr que mon travail, mes écoles et mes passe-temps sont comme équilibrés. Et d'aussi juste avoir des bonnes notes, car ça compte. Et yeah!
1: Et oui, ça compte les notes. Marcus et Geneviève, élèves en 11e année à l'école secondaire catholique Saint-Frère-André. Et on souhaite évidemment une bonne rentrée, mais aussi une très bonne année scolaire à tous les élèves qui ont fait leur rentrée aujourd'hui en Ontario.
0: Absolument.
1: Bon courage. Et aux professeurs aussi,
0: oui.
1: Aux enseignants, que dis-je, aux enseignants.
0: Ouais. Profitez de cette rentrée scolaire. Merci d'être allé à la rencontre de ces gens-là. C'est agréable de les entendre sur nos ondes. Ça arrive pas assez souvent qu'on entend des ados. Bonne chance,
1: merci.
0: Marcus et Geneviève.
1: Je vais réviser ma copie, moi.
0: Oui,
1: pour
0: voilà.
1: Avoir de bonnes notes aussi.
0: Absolument. je m'attends à rien de moins de votre part. Merci, Charles. 16h25 minutes.
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0: Et on continue à parler de la rentrée scolaire, ben parce que c'est aujourd'hui, dans ce mardi 8 septembre, et donc la journée idéale. Katia Saint-Jean, salut!
9: Bonjour, Martine!
0: Pour bien préparer donc cette rentrée-là, on va parler de littérature jeunesse ensemble, plus particulièrement du nouvel album jeunesse de Dominique Demers, qu'on connaît, Dominique Demers.
9: Oui, elle est originaire de Hawkesbury, auteure franco-ontarienne, qui est connue grâce à Mademoiselle Charlotte et la mystérieuse bibliothécaire. Oui. Ça, c'est vraiment ça qui l'a mis sur la carte. Hein. On a beaucoup lu ces livres-là. Du moins, moi, ça l'a beaucoup marqué ma jeunesse à moi. Mais elle n'a jamais arrêté d'écrire Dominique Demers. Bon, elle a fait des romans pour adultes, pour jeunes adultes. Mais là, elle est de retour dans ce qu'elle aime le plus. Donc, des livres jeunesse. Cette fois-ci, elle a choisi de parler de la rentrée scolaire pour nous aider tous et toutes un peu à naviguer cette période-là. Parce que ça peut venir avec des grandes joies, mais ça peut aussi venir des fois avec des grandes anxiétés. Anxiété,
0: oui,
9: des moments
0: des
9: plus
0: stress.
9: Difficiles, des stress pour les jeunes, hein, alors que vous apprêtez peut-être à rentrer à la maison en ce moment. Vous allez entendre ce que vos enfants ont à dire sur cette première journée-là.
0: Ils sont stressés un peu.
9: Voilà, donc Dominique Demers se présente le 4e album de la série Skill et Ratatouille. Ça s'intitule Skill et Ratatouille, l'école c'est pas Pouette. Pour ceux qui connaissent pas ce personnage-là, Skill et Ratatouille, c'est une sorcière. Une sorcière qui n'a pas de fesses. Pourquoi?
0: Bon.
9: C'est une excellente question.
0: Dominique qu'on va poser à Dominique Demers.
9: Exactement, Dominique Demers, là, qui nous parle un tout petit peu de ce personnage.
10: Elle est née dans ma tête, un peu comme Mademoiselle Charlotte. Je travaillais à un roman pour adultes. Et puis, j'y travaillais depuis plusieurs mois. Et puis, à un moment donné, c'est comme des récréations que mon cerveau s'accorde. Alors, il y a un personnage qui vient faire du camping dans ma tête. Je la vois. Je la vois, là, visuellement. Et puis, je sais pas qui elle est. Alors, je rêvasse un peu. Puis, je me demande, ben, t'es qui, toi? Puis là, je m'aperçois que, ben, c'était clair que c'était une sorcière, mais qu'elle avait plusieurs éléments particuliers. C'est une sorcière qui a pas de fesses. Puis c'est une sorcière qui agit comme un enfant tannant. C'est une sorcière qui est un peu scélérate. Elle est pas toujours correcte. C'est une sorcière qui dit aux enfants, dans le fond, ce qu'ils devraient pas faire. Et puis Ratatouille, ben, c'est pour rire. Alors, c'est une sorcière qui est pas toujours un bon exemple, mais c'est pour nous faire rire et puis pour enseigner aux enfants, justement, par le contre-exemple.
9: Dominique Demers qui nous invite à avoir un peu de plaisir avec cette rentrée scolaire-là, de se dire, OK, il y a peut-être des choses qui vont se passer à l'école, c'est pas toujours joyeux, c'est pas toujours amusant, mais on est quand même capable d'en tirer des leçons, puis aussi avoir du plaisir avec ces leçons-là. Du moins, c'est ce que tente de faire Skill et Ratatouille, cette sorcière sans fesses. Hein. On utilise beaucoup l'humour ici pour naviguer ces moments peut-être
0: même
9: un peu plus difficiles.
0: Nous autres, on rit, fait que bon, faut, les enfants aussi.
9: Exactement, il faut faire cette rentrée-là dans le bonheur, dans le plaisir et moins dans le stress. C'est du moins ce que voulu partager Dominique Demers, qui a vraiment, vraiment axé ce livre-là pour la rentrée scolaire. Elle qui s'est aussi inspirée de son entourage, notamment de son petit-fils. On l'écoute.
10: Le premier jour d'école dans la vie d'un enfant, c'est quelque chose de très, très... Tu sais, dans le fond, il y a Noël, puis il y a le premier jour. Il y a Noël, il y a l'anniversaire, il y a le premier jour d'école. Et si les ratatouilles fait son entrée à l'école avec ce qu'elle est, c'est une peste. Elle va faire tout ce qu'il faut pas faire. Et ça, ça fait rire les enfants. Parce qu'ils savent qu'on n'a pas le droit de faire ce que fait Célie Ratatouille. Tu sais, quand l'enseignante pose une question, je sais pas, 2 + 2 font quoi? Puis pour faire la nounoune, Célie Ratatouille répond « Patate! » Moi, j'ai testé avec mon petit-fils Basile, là, et il rit à gorge déployée à chaque fois que c'est le ratatouille qui crie patate. Et il fait son entrée à l'école en septembre, dans quelques semaines. Et il sait qu'il ne faut pas faire ça. Alors, c'est le ratatouille, l'école, c'est pas quoi. C'est un livre qui dit aux enfants, l'école, c'est le fun, vous le savez, hein? Et qui dit aux enseignantes, merci d'être si importante pour rendre l'école le fun pour tant de milliers d'enfants.
9: Donc, oui.
0: Oui, des milliers d'enfants.
9: Qui ont fait leur entrée à l'école aujourd'hui. Les enseignants aussi, Dominique Demers le disait, merci aux enseignants qui eux aussi ont eu leur première journée avec les élèves aujourd'hui. Mm-hmm. Donc, c'est vraiment un travail d'équipe, je pense, en étant en train de dire.
0: Que vous avez des bonnes classes.
9: Oui, on vous le souhaite tous et toutes, et d'apporter ça avec vous. Un travail d'équipe entre parents, élèves et enseignants ici, hein, pour s'assurer que la rentrée scolaire se fait très bien. Mais bon, si votre enfant arrive aujourd'hui, vous dit « Ah, oh, ça a pas bien été » ou « Ah, tu sais, des stress par rapport à la rentrée scolaire. »
0: J'aime pas ma madame. Ouf, des fois, ça peut arriver.
9: Eh bien, il y a un moyen de faire le tout avec humour, de passer par-dessus ces petits moments-là. Je vous encourage d'aller lire « Ce qu'il est ratatoué, l'école, c'est popouette » par Dominique Demers. C'est disponible aux éditions Ozu.
0: Toujours un plaisir, Katia. Merci. Je pense qu'on se reparle demain. Vous allez repasser faire votre tour, je pense, demain au studio.
9: On va parler du TIF pour le reste de la semaine. Vous allez voir à quelques occasions et pour le prochain 10 jours. Donc, c'est un rendez-vous.
0: C'est comme le gros marathon de Katia, ça, pour les 10 prochains jours. Merci, Katia. Bon repos.
9: Merci, Martine.

0: agir en conséquence.
1: Syncope avec Il faut que ça balance, 16h35 minutes à l'émission dans la mosaïque. Il faut que ça balance, oui. Vous et moi, notre budget, oui, il faut que ça balance. Celui et celle des petites et des petits grands entrepreneurs aussi, il faut que ça balance. Et vous savez comme moi que ces jours-ci, ça inquiète. La guerre commerciale, évidemment, entre le Canada et les États-Unis qui continue de s'intensifier et qui continue de d'inquiéter les entrepreneurs d'ici et d'ailleurs, les contre-tarifs canadiens qui, sur près de quoi 28 milliards de dollars de produits américains qui sont maintenant en vigueur à partir de ce matin. Bref, je parle de tout ça, de l'effet sur, comme je disais, là, il faut que ça balance, là, ouais, au niveau des petits entrepreneurs, là, il faut absolument que ça balance. Tout de suite, Jasmin Guénette, il est au bout du fil, vice-président des Affaires nationales de la Fédération canadienne de l'entreprise indépendante. Bonjour, M. Guénette.
2: Oui, bonjour.
1: J'ai raison de dire ça, hein? Il faut que ça balance, il faut que ça balance.
2: Oui, puis c'est difficile à faire balancer ces temps-ci parce que il y a beaucoup, beaucoup d'impacts financiers causés par la situation tarifaire. D'abord, les tarifs américains, maintenant les contre-tarifs canadiens. Donc oui, il faut que ça balance, mais ça sera pas facile pour un très grand nombre d'entreprises de faire balancer ça.
1: Alors, clairement que c'est une inquiétude aujourd'hui, comme ça l'a été dans les dernières semaines. Monsieur Guénette, qu'est-ce que vous entendez de la part de vos membres, vous? Est-ce que la situation dans laquelle on est en ce moment, clairement que personne ne voulait être dans cette situation-là, le gouvernement de Mark Carney non plus, mais de la part de vos membres, qu'est-ce que vous entendez? Est-ce que on commence à se dire, ouais, on aurait pu négocier autrement, on aurait dû, il n'aurait pas fallu se rendre là. Qu'est-ce que vous entendez de leur part?
2: Ben, quand on a fait notre plus récent sondage là-dessus, il y a pas beaucoup d'entrepreneurs qui remettaient en question la décision de se retirer des négociations.
1: D'accord.
2: Je pense
1: même si ça coûte et que c'est dangereux, en tout cas que ça a des effets importants, on était encore derrière cette décision-là. D'accord.
2: Oui, donc pas beaucoup remettaient en cause de se retirer. Sinon plus, souhaite cependant que les négociations reprennent le plus tôt possible. Mm-hmm. Tout le monde se fait un jugement de la situation basé sur ce qu'on lit et ce qu'on entend parce que on ne sait pas vraiment ce qui se disait à la table de négociation, mais les gens ne remettent pas nécessairement en cause la décision de cesser de négocier, mais la plupart des entrepreneurs que nous, on a sondés veulent que les négociations reprennent rapidement et que maintenant qu'il y a des contre-tarifs canadiens, que ceux-ci, que l'impact de ces contre-tarifs-là soit le plus possible amoindri, si je peux dire, par toutes sortes de mesures que le gouvernement peut mettre en place pour aider, au fond, les entreprises touchées.
1: Oui. Dans votre, vous disiez, vous avez fait un récent sondage, oui. Je voyais qu'à peu près la moitié des petites entreprises qui importent ou qui exportent sont directement touchées par les nouveaux tarifs. Concrètement, parlez-nous de qu'est-ce qu'on vous dit au niveau des conséquences que ça va avoir sur les PME.
2: Ben, c'est l'augmentation des coûts, c'est la perte de vente, c'est potentiellement des liens d'affaires brisés, c'est des clients qui vont aller acheter ailleurs, c'est une chaîne d'approvisionnement qui va augmenter en termes de coûts un petit peu partout. Donc, si vous importez des produits des États-Unis et que soudainement le coût de ces produits-là est 50% plus cher, ben vous allez peut-être essayer de trouver des produits faits ailleurs, mais si vous n'êtes pas capable, ben soudainement ces produits-là vont coûter 50% plus cher à vos clients. Et donc si vous êtes un grossiste, c'est beaucoup de vos clients qui vendent directement à des consommateurs. Et si vous êtes un commerce de détail et que vous importez des États-Unis, ben, vous allez, Vous n'avez pas le choix de refiler une partie de la facture au client. Donc, une guerre
1: Ouais.
2: commerciale, ça fait augmenter les coûts.
1: Ouais.
2: On comprend la décision du gouvernement, en quelque sorte, de vouloir mettre en place ces tarifs-là, même que nos membres, il y en a plusieurs qui sont d'accord, mais ça va coûter cher, là,
1: Ouais.
2: ça va coûter cher aux entreprises.
1: Ça va coûter cher en termes d'argent. Et comme vous le disiez, ça coûte cher au niveau de ce grand chambardement, chamboulement de toute cette ligne d'approvisionnement, cette chaîne d'approvisionnement-là. Est-ce que ça aussi, vous me dites, c'est une préoccupation? Qu'est-ce qu'on aurait besoin? Qu'est-ce que demandent les PME? Si on disait, on a des demandes à faire au gouvernement, ce serait quoi en lien avec cette chaîne d'approvisionnement? Comment est-ce qu'on peut, peut-être quoi, diminuer les effets de ce grand dérangement de la chaîne d'approvisionnement, selon vous?
2: Ouais, c'est une bonne question. Je vais d'abord dire qu'il y a beaucoup, beaucoup d'entreprises qui ont déjà commencé à diversifier et à changer leurs habitudes de chaîne d'approvisionnement. Donc, il y a des entreprises qui essaient de trouver des fournisseurs ailleurs qu'aux États-Unis. Il y a des entreprises qui veulent trouver des marchés internationaux ailleurs qu'aux États-Unis. Donc, il y a déjà un effort qui se fait pour trouver des clients ou des fournisseurs à l'extérieur des États-Unis, puis de ne pas être pris dans cette guerre tarifaire-là. Ensuite, nous, nos demandes au gouvernement, c'est d'aider les entreprises qui sont directement touchées par les tarifs et les contre-tarifs. Donc, les entreprises qui payent la note des contre-tarifs, qui payent ces contre-tarifs-là, parce que c'est une taxe qu'on impose à nous-mêmes, les entreprises qui payent les tarifs devraient être remboursées. On demande que le gouvernement mette en place un programme pour aider à rembourser ces frais-là. Et plus globalement, on demande au gouvernement de baisser le taux d'imposition des PME pour qu'elles puissent avoir, au fond, plus de moyens pour réinvestir dans leurs opérations, de diversifier les marchés, investir sur le long terme au développement de leur entreprise.
1: D'accord, pour amoindrir un peu les effets de toute cette guerre commerciale sur les PME. Jasmin Guénette, je l'entends, vous avez quand même une idée, vous entendez, vous faites des sondages avec vos membres, vous les entendez, ils vous parlent. Est-ce que vous avez une oreille attentive de la part du gouvernement fédéral? Avez-vous un lien quelconque pour pouvoir justement émettre ces demandes-là et ces doléances-là que vous avez?
2: Oui, on parle avec eux régulièrement, là. On a eu des discussions avec la ministre Mélanie Joly. On a eu des discussions et son bureau. On a eu des discussions avec le ministre Champagne et son bureau. On envoie nos recommandations.

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2: Et il y a certains changements qui sont faits là, en cours de route pour des programmes qui sont faits parce qu'on est là, autrement ça n'aurait pas été fait.
3: Ouais. Parlez, je sais que vous représentez une association nationale, mais au niveau des provinces, je me demandais, est-ce qu'il y a des oreilles attentives aussi? Est-ce qu'il y a des gens qui sollicitent?
2: Oui. Écoutez, je veux dire, on a des équipes provinciales très dynamiques. On a une équipe en Ontario qui parle souvent avec les gens du gouvernement, Ford. Puis on a des équipes comme ça, partout au pays, au Québec, en Atlantique, dans les provinces de l'Ouest, on fait un travail à tous les niveaux, provincial et fédéral.
3: D'accord. En terminant, M. Guenette, qu'est-ce que, s'il y a une chose que vous demandez ou que vous aimeriez que les auditeurs, auditrices sachent aujourd'hui, ce serait quoi? Qu'est-ce que, ou même les gouvernements, s'il y a une chose que vous demandez aujourd'hui, c'est quoi?
2: Ben, je dirais aux gens qui écoutent, là, d'essayer d'aider, là, par exemple, en achetant des produits canadiens. Ça peut certainement aider un très grand nombre d'entreprises. Trouver une façon d'appuyer les entreprises locales en allant voir nos entreprises de proximité. Peut-être pas commander sur Amazon aujourd'hui. Puis aussi, ben, pour le gouvernement, c'est de s'assurer que les PME, c'est pas la poudre à canon de la guerre tarifaire, qu'on s'en sort pas à la ligne de front, mais qu'on s'assure qu'elles puissent passer à travers. Puis ça, c'est avec notamment une fiscalité qui va les aider. Et puis, peut-être des programmes qui sont adaptés à la situation.
3: Ouais. Un grand merci. On suit ça, évidemment, de près. On sait qu'il y a... bref, il y a des entretiens. Puis, on va le dire comme ça, là, parce qu'on en sait très, très peu. Mais on sait qu'il y a un appel entre les représentants américains du commerce, ministre responsable du commerce Canada-États-Unis aussi. C'est prévu aujourd'hui. Donc, on va se tenir au courant. Évidemment, que tous les journalistes sont sur ce dossier-là. Grand merci d'avoir pris ce moment pour nous. Jasmin Guenette, je rappelle aux auditeurs et aux auditrices que vous êtes vice-président des affaires nationales de la Fédération canadienne de l'entreprise indépendante. Merci beaucoup d'avoir été des nôtres. Bonne fin de journée.
2: Merci de nous avoir invités. Au revoir.
3: Au revoir. En chanson, voici une nouveauté francophone. Je vous dirais du moment, parce que je regardais un peu le palmarès professionnel des chansons francophones. Et c'était parmi, dans la section, ça recueille des réactions très fortes. Voici Talk avec Boomerang.

0: 16h50, vous écoutez toujours dans La Mosaïque et on va se parler d'un autre dossier qui fait l'actualité torontoise, je vous dirais, aujourd'hui. On revient sur le possible déménagement du collège Glendon. On se souviendra qu'au mois de mai, de cette année, la direction de l'Université de York proposait de relocaliser les activités académiques du collège bilingue Glendon sur le campus de Keele. On avait alors promis qu'une proposition plus détaillée, parce qu'on en savait très peu, serait présentée d'ici au vendredi 11 septembre. Et donc, ça s'en vient très rapidement en pleine rentrée scolaire et à seulement quelques jours de cette échéance. On se demande dans quel état d'esprit sont les enseignants, les enseignantes et professeurs, en fait, devrais-je dire. Je joins Mike Palamarek, professeur d'études sur le genre, la sexualité et les femmes au Collège Glendon. Bonjour, Monsieur Palamarek.
1: Bonjour, Martine.
0: Et vous avez déjà, évidemment, on s'est déjà parlé plus tôt cette année de ce dossier-là, de possible déménagement. Je nous rappelle que le 25 juin, la vice-rectrice Lena B. Chang avait informé l'Association des professeurs de l'Université York qu'elle va fournir une proposition beaucoup plus détaillée au Conseil d'ici le 11 septembre. Donc, on est à 3 jours, à peu près, là, du jour J. Et dans quel esprit d'esprit est-ce que vous vous sentez?
1: Pour moi, j'ai vraiment hâte, évidemment, de voir la proposition, ce n'est qu'une proposition, modifiée ou changée. On ne sait pas précisément à quoi attendre vendredi. Mais en général, évidemment, avec la rentrée, avec la beauté du campus à ce moment de l'été, il y a beaucoup d'enthousiasme pour recommencer les études, l'enseignement, mais également tout le monde est un peu déconcerté, disons, à quoi va se produire.
0: Ouais, c'est un peu le moment.
1: Est-ce que va se produire?
0: Ouais, c'est vrai, c'est la rentrée scolaire, puis bon, ça ce sera l'automne là bientôt, mais c'est vrai que c'est un beau moment pour profiter d'un bel espace comme qu'offre celui du campus Glendon. C'est magnifique, c'est beau, il y a des arbres, c'est vraiment un bel endroit. On se dit, oh non, est-ce qu'on va le perdre? Est-ce que c'est une de nos dernières rentrées ici? Vous me dites, c'est un peu ça le sentiment des gens autour de vous. Est-ce que vous vous en parlez, les profs?
1: Oui, toujours. Oui, parce que il y a des possibilités. J'espère que elles ne se réalisent. Mm-hmm. Mais évidemment, l'avenir, on est en train de composer avec une proposition à laquelle nous avons eu l'occasion d'y répondre tout au long de l'été.
0: C'est ça.
1: Mais moi, là, je n'ai pas vu ces commentaires-là. Donc, c'est pourquoi cette nouvelle proposition vendredi est très, très, très importante.
0: Ouais. Vous avez hâte de la voir. Est-ce que jusqu'à maintenant, il y a un stress, mais avez-vous l'impression que vous avez quand même été entendu parce que ça fait parler beaucoup, ça fait jaser dans les médias ici, mais un peu partout sur le campus, comme vous disiez. Il y a eu, je pense, sans dire que, je pense qu'il y a eu un certain soulèvement de la part de la communauté de Glendon. Avez-vous l'impression d'avoir été entendu?
1: Je ne sais pas si je peux dire avant vendredi s'il y a vraiment okay. un soulèvement, mais je voudrais également souligner qu'il y a, à mon avis, un certain espoir qu'on pourrait s'organiser pour résister. À cette proposition, à cette possibilité de nous déménager, parce que il y a, comme vous le savez très bien, il y a des atouts chez nous à Glendon, vraiment uniques, vraiment particuliers, dans le monde postsecondaire, au Canada, je dirais, en général. Ouais. Il faut le préserver.
0: D'accord. Il y a eu quand même une lettre d'amour, oui, envers Glendon. On l'a senti dans les derniers mois. Je voudrais vous entendre, parce qu'on avait entendu parler de l'association étudiante du collège Glendon qui avait sollicité justement le soutien des profs. Samuel Nieva, entre autres, président de l'association étudiante du collège Glendon, avait souligné que seuls les membres du corps professoral vont être consultés. Avez-vous entendu parler justement de l'association étudiante? Est-ce qu'on vous a parlé? Est-ce qu'on a évoqué justement cette possibilité-là de ne pas être consulté et comme quoi ça dérange?
1: C'est une très, très, très bonne question et je suis vraiment en solidarité avec nos étudiants et nos étudiantes. Honnêtement, je n'ai pas eu l'occasion jusqu'à l'instant pour vraiment me connecter avec les étudiants.
0: D'accord.
1: Parce que, évidemment, l'été. Mais
0: ouais.
1: Auparavant, j'avais quelques conversations avec ses représentants et surtout ses représentantes. Et pour ma part, j'ai vraiment hâte de travailler avec elles et avec eux pour vraiment créer, disons, c'est un peu peut-être trop, mais une sorte de front commun, parce qu'il y a beaucoup de communautés à Glendon. Il y a le personnel, il y a les professeurs, il y a nos chargés de cours qui travaillent à contrat, et surtout, évidemment, pas juste nos étudiants actuels, mais également nos diplômés.
0: Oui. C'est vrai, qui sont une partie importante, une part importante. Bon, ben, c'est clair qu'on va vouloir se reparler après vendredi. Mike Palamarek, je vous remercie d'avoir pris ce moment pour nous. On va se reparler. Je sais pas à quel moment vendredi vous aurez l'occasion d'obtenir plus d'informations. Clairement que l'invitation de nous reparler ici à l'émission, je vous la lance comme ça en direct. Si vous avez des nouvelles vendredi dans la journée, ce serait évidemment qu'on va vous accueillir avec grand plaisir pour en connaître davantage sur justement les plans de l'Université York par rapport à la suite des choses, au futur du campus Glendon, donc campus bilingue, francophone. Merci à vous, Mike Palamarek, puis j'en profite pour vous souhaiter une belle rentrée.
1: À vous aussi, et merci énormément de l'invitation.
0: Ouais, grand merci. Donc, professeur d'études sur le genre, la sexualité et les femmes au Collège Glendon. À très bientôt, j'espère.
1: Oui, moi aussi. Bonne soirée. Oui.

0: Je vous rappelle l'existence de notre bulle de conversation. Je ne l'ai pas encore fait aujourd'hui. Rendez-vous sur l'application audio. Envoyez-nous un mot via la bulle de conversation pour réagir à ce que vous venez d'entendre. C'est soit en lien avec, justement, Campus Glendon. Si vous êtes en pleine rentrée en ce moment, que vous voulez nous dire un beau bonjour, faites-le. Ce sera agréable de vous lire. Si vous voulez répondre aussi et interagir avec nous par rapport à l'impact, s'il y a des conséquences très précises dont vous aimeriez nous parler en lien avec cette guerre tarifaire avec les États-Unis, allez-y, utilisez-la, cette bulle de conversation. Elle est là pour vous. Et moi, je vous laisse au bon soin de l'équipe du Radio Journal de 17h. On se retrouve tout de suite après pour la troisième heure d'émission.
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7: Même si les mesures commerciales des États-Unis vont nous causer des problèmes, on va simplement agir plus vite.
6: Mark Carney se veut également rassurant au moment où les contre-tarifs canadiens entrent en vigueur.
7: Nous sommes Mitch et nous. Notre plan fonctionne.
6: Le président Trump vient tout juste d'annoncer une riposte. Au Québec, Christine Fréchette annonce elle aussi des mesures et lance un appel aux consommateurs.
8: S'il y a un geste économique et nationaliste que chaque Québécois peut faire, eh bien, c'est d'acheter québécois.
6: Et on se rend au Michigan, où ce conflit a aussi un coût pour les entreprises. Bonjour, ici Jean-Sébastien Bernatché. Mark Carney prévient les Canadiens qu'ils doivent se préparer à des moments difficiles en raison de la guerre commerciale avec Washington. On parlera d'ailleurs de la nouvelle riposte américaine dans un instant. Le premier ministre s'est adressé à la population dans une vidéo mise en ligne ce matin pour justifier les contre-tarifs d'Ottawa entrés en vigueur la nuit dernière et rappeler que des mesures d'aide aux entreprises sont prévues. Il a aussi vanté les efforts de son gouvernement pour diversifier les marchés d'exportation du pays puisque, dit-il, l'époque où il était facile de faire des affaires avec les États-Unis est terminée. Reportage de Valérie Gamache.
7: On ne reviendra pas au bon vieux temps.
9: Mark Carney ne se fait pas d'illusions, la riposte va faire mal.
7: Toute action a un coût, mais ce coût n'est rien comparé à celui de l'inaction.
9: Dans une vidéo bien soignée et au contenu contrôlé, il se justifie devant les Canadiens.
7: Je ne souhaite pas une escalade de conflit parce que ce n'est pas constructif.
9: Il revient sur les demandes américaines dont l'objectif était de maintenir le Canada dans une relation de dépendance, dit-il.
7: Mais on doit appliquer ces droits de douane pour protéger nos travailleurs, nos entreprises et nos communautés.
9: Il veut préparer les Canadiens à traverser la tempête sans préciser l'ampleur des intempéries.
10: Et nous, on est dans une situation qui, honnêtement, est très inconfortable.
9: Membre du comité sur les relations entre le Canada et les États-Unis, Jean Charest estime qu'Ottawa n'avait pas le choix.
10: C'est le seul langage que semble comprendre le gouvernement américain.
9: Et les provinces serrent les rangs. Devant le Parlement à Victoria, des dizaines de Britanno-Colombiens entonnent des succès pop adaptés à la sauce tarif pour mettre la table au discours du premier ministre David Eby.
11: British Columbia is part of Canada, and Canada is not for sale.
9: La Colombie-Britannique fait partie du Canada, et le Canada n'est pas à vendre, dit-il. Ici Valérie Gamache, Radio-Canada, Ottawa.
6: On se rend maintenant à Washington, joindre Manon Globinski. Manon, on attendait une riposte des Américains à ces contre-tarifs. Eh bien, le président Trump vient tout juste d'en dévoiler la teneur.
12: Oui, c'est un message sur le thème maintenant familier, Jean-Sébastien, du Canada qui exploite les États-Unis depuis des années, que le président dénonce, que le gouvernement canadien, tout comme les provinces, interdisent aux petites entreprises et sociétés américaines de vendre sur leur marché public. Donc, que cette situation, elle perdure, même si le Canada bénéficie d'un large accès à l'immense marché public américain. Il dit donc, pas de réciprocité, pas d'accès, et il donne instruction au programme fédéral d'approvisionnement, qui est un programme grâce auquel le fédéral, les États, les gouvernements locaux, tribaux et autres acheteurs admissibles obtiennent des produits commerciaux, des services ou d'autres solutions à des prix avantageux, d'enlever de leur liste de fournisseurs possibles tous les produits d'origine canadienne. Donc, qu'est-ce que ça voudra dire? Ben, il dit ces listes, elles représentent plus de 50 milliards de dollars par année. Il va falloir définir ce que veut dire origine canadienne, évaluer ce que ça représente, donc pour les compagnies canadiennes qui s'inscrivaient sur ces marchés publics américains. Vous savez, l'accès au Canada pour les compagnies américaines, il varie d'une province à l'autre. Ce n'est pas un programme fédéral qui empêche les entreprises américaines d'avoir accès aux appels d'offres publiques ou aux centrales d'achat.
6: Merci, Manon.
12: Au revoir.
6: Maintenant, au Québec, le gouvernement de Christine Fréchette n'a pas voulu s'en tenir aux contre-tarifs canadiens. Il a annoncé ses propres mesures de représailles contre les États-Unis en prévoyant notamment réserver des appels d'offres publics aux entreprises québécoises et canadiennes seulement. Donc, on en exclut les entreprises américaines. En pleine campagne électorale, la chef caquiste promet de ne pas se laisser intimider, mais ses adversaires, eux, lui reprochent plutôt de vouloir profiter de la situation. Reportage de Sébastien Desrosiers.
13: Dans l'édifice où se trouve le bureau de la première ministre, Christine Fréchette présente les mesures adoptées par le gouvernement la veille.
14: On va servir des achats du gouvernement comme d'un bouclier.
13: Pour la première fois, le Québec déroge à ses accords commerciaux. Jusqu'en janvier, les entreprises américaines seront exclues de certains appels d'offres pour obtenir des contrats publics.
14: Le Québec fait face à un intimidateur. Soit on s'incline et on finit à genoux, soit on garde la tête haute et on se tient debout.
15: Je pense qu'on a pris la bonne décision de ne pas embarquer dans la comédie de Mme Fréchette.
13: Le chef conservateur Éric Duhaime est le seul à avoir refusé de rencontrer la chef de la CAQ lundi soir, mais il n'est pas le seul à l'accuser de vouloir profiter de la situation. Le libéral Charles Millière aussi.
16: Est-ce que vous avez remarqué qu'aucun autre premier ministre canadien n'a tenu de conseil des ministres hier soir ou de réunion spéciale?
17: C'était quand même important pour moi de poser les questions. Maintenant, j'ai pas de réponse.
13: Ses adversaires comme Ruba Gazal de Québec solidaire s'inquiètent des conséquences de l'escalade du conflit. Le péquiste Paul Saint-Pierre Plamondon craint une récession.
18: Et non, Christine Fréchette ne s'est pas tenue debout pour le Québec, parce que si c'était le cas, la demande du Québec de ne pas aller dans le dollar pour dollar généralisé aurait été entendue.
13: Pour l'instant, les contre-tarifs canadiens auraient toutefois un effet quasi nul, selon Christine Fréchette, si Ottawa compense comme prévu les entreprises québécoises qui en souffriront. Ici Sébastien Desrosiers, Radio-Canada, Yamachiche.
19: I think it's tragic and sad, and I don't blame Canada for their reaction.
20: My heart goes out to Canada. I don't like what's happening.
21: I'm deeply bothered by our administration's response to Canada. I don't see the need. I don't see the purpose.
6: Des Américains rencontrés au Vermont plus tôt aujourd'hui, quelques heures après l'entrée en vigueur des contre-tarifs canadiens. Ils déplorent, c'est ce qu'on entendait, cette guerre tarifaire entre le Canada et les États-Unis, tout comme bon nombre d'entreprises d'ailleurs. Catherine Brulotte s'est rendue à Détroit, au Michigan, pour constater les impacts de ce conflit commercial de l'autre côté de la frontière.
22: Tout près du centre-ville de Détroit, la famille de Chris Batcher possède un atelier de transformation d'acier et d'aluminium depuis quatre générations.
23: These are stainless doors.
22: Une quarantaine d'employés transforment les métaux en pièces structurelles utilisées dans l'industrie de l'auto, mais aussi en construction résidentielle. Certains de ses principaux clients sont des entreprises de portes et fenêtres en Ontario et au Québec.
23: We have multiple relationships with Canadian-based companies.
22: Depuis l'imposition de tarifs américains, il a dû essuyer une partie des coûts liés à l'importation de ses matières premières et doit maintenant négocier avec ses clients qui reçoivent les pièces soumises aux tarifs canadiens.
23: And that impact will be borne on the consumer eventually.
22: Des factures qui sont ultimement refilées aux clients. Le contracteur German Evans a dû payer plus que ce qu'il avait prévu pour un projet de rénovation.
24: It's not even worth it.
22: Mais il affirme que son entreprise, Diversify International, doit absorber au moins une partie des coûts supplémentaires pour ne pas perdre ses clients.
0: Because people can't afford to actually get the job done.
22: La propriétaire de la résidence où son équipe travaille aujourd'hui admet même qu'elle a réduit l'ampleur des travaux qu'elle comptait effectuer cette année.
1: Things that must be done kind of overtook things I wanted to do.
22: Parce que les matériaux sont devenus trop chers et le coût de chaque projet trop imprévisible. Ici Catherine Brulotte, Radio-Canada, Détroit.
6: Sur la scène judiciaire maintenant, l'ex-cardiologue Guy Turcotte, condamné à la prison à vie pour avoir tué ses deux enfants en 2009, tentera d'obtenir des permissions de sortie de courte durée sous escorte. Sa demande sera entendue par la Commission des libérations conditionnelles du Canada le 22 septembre prochain. Guy Turcotte, qui purge sa peine dans un pénitencier de Sainte-Anne-des-Plaines au Québec, sera admissible à une libération conditionnelle complète en 2028. À trois jours des cérémonies commémoratives des attentats du 11 septembre 2001, le maire de New York, Zoran Mamdani, a rendu public aujourd'hui 170 000 pages de documents qui démontrent que les autorités ont menti aux New-Yorkais sur la qualité de l'air dans les mois qui ont suivi l'effondrement des tours jumelles du World Trade Center.
2: More people have died from 9/11 related illnesses than were killed on the day itself.
6: Le maire Mamdani affirme que plus de gens sont morts au cours des 25 dernières années dû à la toxicité de l'air que lors des attentats eux-mêmes. Au fil des ans, près de 50 000 Américains ont reçu un diagnostic de cancer lié aux événements du 11 septembre. C'est ainsi que se termine le Radio-Journal. 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

0: 16h, non, 17h10 minutes. Rebonjour, bienvenue à cette émission. Ce mardi 8 septembre, c'est Martine Laverge qui vous parle en direct des studios du centre-ville de Toronto. Merci d'être là. Merci de commencer vos soirées avec l'équipe dans la mosaïque rapidement. Soirée qui s'annonce, je vous dirais quand même assez agréable. Ce sera dégagé aujourd'hui, dans l'ensemble de nos secteurs du sud de la province, du temps dégagé avec un ennuagement plus tard en soirée. Le minimum ce soir, 19 degrés, pas mal partout dans l'ensemble du sud, comme je vous le disais. Ennuagement plus tard en soirée, pourquoi? Ben, c'est parce que la pluie s'en vient demain. Demain, ce sera du temps nuageux pour l'ensemble de nos secteurs avec des possibilités d'averses à partir de demain matin pour, par exemple, la grande région de Kingston. Il y a aussi un risque d'un orage en après-midi. On prévoit de 10 à 15 mm de pluie demain dans la région de Kingston avec un maximum de 23. Attention, humidex quand même de 30. Alors, ça va rester humide, chaud. Pour la région de Barrie, même scénario, averse avec risque d'un orage. Et ça pourrait débuter aussitôt que durant la nuit parce qu'on prévoit 40% de probabilité d'averse de pluie au courant de la nuit, minimum de 18. Demain, donc, pluie toujours, risque d'orage. Hauteur prévue, donc au niveau de la pluie, là, 15 à 25 mm de pluie par endroit avec un maximum de 24. Encore, on reste avec un indice humidex élevé de 32. Niagara on the Lake, ennuagement ce soir avec un minimum de 20. La pluie, ça va attendre, en mi-journée demain, donc pas demain matin. Ça devrait être relativement dégagé demain matin. Risque d'un orage en après-midi, 5 à 10 mm de pluie, donc un peu moins pour la grande région de Niagara-on-the-Lake demain. Maximum 26, donc ce sera encore un peu plus chaud qu'ailleurs. Humidex, ça reste très élevé avec 34. Je termine avec Toronto. Je vous le disais, dégagé pour ce soir. Ennuagement plus tard en soirée, minimum de 19. La pluie demain matin, 40% de probabilité d'averse de pluie avec un risque d'un orage. En après-midi, demain, on pourrait recevoir dans la grande région de Toronto de 10 à 15 mm de pluie. Maximum 26, humidex 34. À 17h13, c'est ma collègue Myrna Djukic qui arrive en studio pour nous parler de son téléjournal, oui, Ontario, 18h. Salut Myrna.
1: Bonsoir, bonjour.
0: C'est le vôtre, mais c'est celui de vos collègues aussi, évidemment, parce que
1: et
0: vous faites pas ça tout seul.
1: Et des auditeurs, des téléspectateurs, ben, évidemment, oui, qui nous écoutent, qui nous regardent. C'est pour eux qu'on fait ça, donc ben oui, notre téléjournal à tous.
0: OK, Myrna, tarif.
1: Hein? Tarif, hein? Et d'ailleurs, vous m'excuserez mon petit retard en studio, on suit les derniers développements dans ce dossier qui ne manque pas de soubresauts, disons-le ainsi. On vient d'avoir une réponse, semi-réponse au contre-tarif imposé aujourd'hui par Ottawa sur les produits américains. On attendait allait faire Washington toute la journée en réponse à ça. Et là, il y a eu une courte publication de Donald Trump, très, très récente. Là,
0: Truth Social,
1: qui parle d'exclure des produits canadiens des contrats publics aux États-Unis. Bon, qu'est-ce que ça veut dire exactement? Ce n'est pas très clair.
0: Quel effet ça va avoir?
1: Et ici, encore une fois, une publication sur un réseau social entre la menace et la mise en pratique. Il y a plein de choses à éclaircir. On n'aura peut-être pas encore toutes les réponses, mais on va faire notre possible pour vous donner les derniers développements là-dessus au téléjournal. On a aussi nos collègues ont parlé avec des entreprises en Ontario qui, on le sait,
0: nous aussi tantôt,
1: ça,
0: là.
1: Voilà.
0: Ouais.
1: Et vous l'avez sûrement entendu, on trouve ça difficile, cette guerre qui s'enlise, qui s'éternise, l'incertitude qui continue. Et dans un tout autre ordre d'idées, autre chose qui se passe aujourd'hui pour bien des jeunes Ontariens.
0: C'est la rentrée!
1: La rentrée! Il y avait déjà des petits Ontariens qui étaient sur les bancs d'école depuis quelques semaines, là, mais maintenant, c'est la rentrée pour, disons,
0: la grosse majorité. La vraie rentrée.
1: Alors, on va se pencher un peu là-dessus. Avec nos collègues qui sont allés sur le terrain. Qu'est-ce qui change cette année pour les élèves, pour les parents? On aura un reportage de Jean-Louis Doudard sur le sujet.
0: Bon, vous qui avez tout vu, là, on va avoir des beaux enfants, j'imagine, bien habillés, qui s'en vont avec le sac d'école. J'imagine qu'il va y avoir des images de ça.
1: Je n'en doute pas.
0: Bon, je pensais que vous étiez pour me donner plus d'infos, mais c'est correct. On écoute un des journaux.
1: Il faut que je garde un peu de secret là, pour que les gens soient à l'écoute.
0: C'est tellement vrai. Vous avez raison. Vous avez le sens du punch, Myrna. On vous retrouve tantôt 18h. Merci. À tantôt.
1: À tout à l'heure.

0: m'appelle Nathalie, je suis directrice ici. Bienvenue.
1: Ils m'ont dit que c'était un centre pour itinérants. Ça veut dire que je suis itinérante.
0: Mais ici, on dit une personne en situation d'itinérance.
1: J'étais cadre. J'avais ma fille, mon chien, ma maison.
2: Paul, c'est un berger qu'on aime beaucoup. Il était ingénieur avant. Il y a eu des grands enjeux de santé mentale.
0: Pourquoi tu te sabotes de même?
3: Cassez-moi pas dehors. Je suis bien ici, puis je veux me sortir de la rue pour de vrai.
2: Kevin, t'es une personne intelligente.
4: Pas vrai, c'est un esti de bête, le monde tout le temps.
5: Oui, t'arrêtes ça en prison?
4: Ta gueule, esti.
6: Allez, vous arrêtez de vous picosser, vous deux.
7: J'ai nulle part où aller. J'ai perdu ma job, j'ai perdu mon logement. Là. C'est rendu que je couche dans mon char avec les enfants, mais là, les enfants, là, ils trouvent ça vraiment rough.
8: C'est pas sécuritaire pour eux. C'est pas un endroit pour des enfants. C'est raide à dire, là. Mais t'as le complexe de la sauveuse. Oh. Puis comme t'as pas réussi à sauver ta sœur, mais t'essaies de sauver tous les autres.
0: Je sais même pas si elle est en vie.
7: Je comprends pas comment j'ai fait pour me retrouver dans une place de même.
0: Tu serais surpris de voir le genre de monde qui se retrouve dans une place de même.
9: Sandra, check, là. On peut pas s'interposer dans la décision que tu vas prendre. Mais moi, je suis sûr que tu prennes la bonne.
10: Allez, Je serais surpris de voir quel genre de monde se retrouve dans des situations comme ça. C'est ce qu'on vient d'entendre, c'est un extrait de la bande-annonce d'une nouvelle série. Série qui s'appelle Sur le fil, qui sera diffusée sur les ondes d'ici télé à partir de lundi prochain, 14 septembre. Série qui va nous plonger dans une intrigue en plein cœur d'un centre d'aide aux personnes en situation d'itinérance, problème de société évidemment systémique. Si on habite dans une ville ou près d'un grand centre, on le voit puis de toute façon un peu partout maintenant, on le voit de plus en plus. Ce manque de filet social là dans notre société qui a des effets absolument incroyable. Je reçois la comédienne Céline Bonnier, une de ces personnes, de ces nombreuses voix que vous avez entendues. Elle incarne Nathalie, la directrice de ce refuge-là, au plein cœur de cette série Sur le fil. Bonjour Céline Bonnier.
11: Bonjour.
10: Ça va bien, merci. C'est une thématique, je pense, qui nous touche. En tout cas, je me sens très interpellée par cette thématique-là. Je pense que je suis pas la seule. De plus en plus dans nos sociétés, dans nos villes, on voit à quel point le problème systémique de la pauvreté et de l'itinérance est au cœur de qui on devient comme société. Quand on vous approche avec un projet comme celui-là, est-ce que c'est un oui vite automatique ou est-ce que c'est ouf, j'attache ma tuque avec de la broche parce que ce ne sera pas facile?
11: Bien, c'est un milieu qui nous fait peur.
10: Oui.
11: C'est une situation qu'on ne veut pas nécessairement connaître ou comprendre ou être près d'eux. Mais comme vous dites, c'est criant.
10: Oui.
11: Ces dernières années, je pense qu'il y a eu beaucoup plus de cas, effectivement, de situations d'itinérance. Et c'est un problème, je vais appeler ça un problème, sur lequel il faut se pencher avec urgence, avec humanité, avec une lumière juste. Et donc, en lisant le texte de Pascal Renaud-Hébert, qui sait très bien de quoi elle parle, parce que sa mère a un centre qu'elle a ouvert il y a près de 30 ans, je pense. Et donc, en écrivant ce scénario-là, elle savait de quoi parler. Elle en parle de façon très juste. Et elle, c'est sûr qu'elle écrit une série aussi, c'est-à-dire qu'on est dans une dramaturgie. Mais moi, sa façon d'écrire, de dialoguer me semblait très juste et importante.
10: Ouais.
11: Le sujet est important. Puis il ne faut pas en parler de façon légère. Pas de façon non plus trop juste dans l'aspect de la tragédie de ça, parce que ça fait partie de nous. Et c'est comme ça, je pense, que la meilleure façon de le mettre en lumière et donc de créer un lien avec le public ou avec les gens qui n'habitent pas cet espace-là, c'est d'en parler de façon le plus humaine possible. Et le réalisateur Sébastien Gagné a beaucoup travaillé à ça. C'est ce qu'il voulait, c'est que chaque personnage qu'on rencontre est vrai, est réel, est peut-être notre voisin, est peut-être notre sœur, notre frère, et etc. Donc, quand j'ai eu le premier contact avec ce texte-là, ben, je me suis dit, c'est un énorme contrat, puis on ne sait jamais dans quoi on embarque, parce que la vision du réalisateur, il peut nous en parler, mais c'est pas ce que ça va donner. Là, je viens de sortir d'un visionnement, justement, du premier et deuxième épisode, je suis un peu soufflée par de façon très positive par la façon dont il nous présente justement la façon dont on crée, il crée, le réalisateur crée des liens, et celle qui a écrit naturellement Pascal crée le lien direct avec le public. C'est ça peut être des gens qu'on connaît. On se sent au centre de cette situation-là. C'est pas quelque chose qui est à côté de nous. En tout cas, moi, c'est comme ça que je l'ai vécu, ce visionnement-là.
10: Oui, et ben ça augure bien pour ce qu'on va vivre et ce qu'on va écouter ensemble. Au niveau de votre travail de comédienne, est-ce que c'est plus facile ou moins facile de savoir que vous jouez le personnage, la mère de celle qui l'a écrit finalement? De quelle façon est-ce que vous abordez ça? Est-ce que c'est plus facile ou est-ce que ça compte?
11: Non, c'est juste ça compte, mais c'est juste différent. C'est pas plus difficile ou moins. Mais moi, ça m'a permis en fait de rencontrer cette femme-là et de l'observer au travail un peu quand même. J'ai visité naturellement la maison qu'elle a mise sous pied et donc les usagers qui y étaient. On a rencontré les intervenants de cette maison-là. On a fait la visite d'un autre centre qui est beaucoup plus chargé. C'est un centre qui a été ouvert avant la pandémie et qu'ils n'ont pas été capables de fermer depuis. Puis ça se passe dans un lieu immense où il y a 350 personnes, 250, 350 personnes, je pense. 300 personnes, je vais dire, on va faire une moyenne, là, par jour, qui s'y retrouvent et qui doivent se réinscrire chaque jour, sinon ils perdent leur place. Et il y a 50 personnes chaque jour en liste d'attente. Puis ça, c'est une partie de Montréal. Et ça, on est à Montréal, mais il y en a, vous l'avez dit en introduction, c'est-à-dire qu'il y en a de plus en plus partout. Alors là, il faut vraiment re-questionner les paradigmes de la société, les paradigmes, c'est-à-dire la base hein, de nos choix. De nos choix de vie, de nos choix en tant que société, en tant qu'être humain, parce qu'on peut plus, à mon sens, fonctionner sur une façon de pas voir l'autre ou de plus voir, de pas voir la différence, l'autre en difficulté, comme on était capable de le faire avant. On n'est plus capable. Donc, on s'éloigne, on refuse de regarder, on porte des jugements. Mais ça, c'est humain, là, tu sais. Et probablement que moi aussi, je fais partie de ça aussi, là. Mais j'ai eu des jugements aussi. Mais c'est sûr que des préjugés sur quoi que ce soit, là, qui soit différent de moi. Mais j'essaie dans ma vie vraiment de travailler là-dessus parce que c'est pas aidant. Et dans la série, mon personnage et les autres intervenants disent beaucoup, l'important, c'est de garder le lien. Parce qu'on sauvera pas. Mais l'important, c'est de garder le lien. Fait qu'en tant que société, il faut garder le lien avec ce qu'on a l'impression qui est en périphérie, mais qui est en train d'être au cœur de ce qu'on est comme société. Cette série-là permet ça. Elle permet d'entrer dans ce monde-là et de pouvoir le regarder de façon très, très humaine. Et on vient de en visionnant les deux premiers épisodes, de rire beaucoup, je vous l'assure, et de pleurer, mais de façon surprenante, momentanée. Ouf! Ça nous attaque.
10: Parce qu'il y a de l'humanité là-dedans, on reste un humain, on reste malgré tout.
11: C'est monté, la façon dont c'est réalisé et que c'est écrit. Et probablement que c'est la façon dont c'est joué parce que bien dirigé par Sébastien Gagné.
10: Céline Bonnier, le temps file, évidemment, ce genre d'entrevue qui passe vraiment rapidement. Puis c'est une réflexion que j'ai eue avant de commencer notre entretien. Je me disais, je sais pas jusqu'à quel point les comédiens sont tannés de se faire interpeller sur au niveau, c'est-à-dire au-delà du rôle qu'ils ont joué. Dans ce cas-ci, est-ce que je me trompe en ayant l'impression que ça, c'est peut-être un rôle qui va avoir été très, très marquant? Est-ce que votre regard sur, justement, l'itinérance a nécessairement changé?
11: Oh, ben, moi, oui. Ben, moi, oui, parce que c'est depuis le mois d'avril-mai que je suis dans ces textes-là et fait que c'est officiel que dans la rue, tout d'un coup, j'ai un autre regard. Oui. Mm-hmm. Puis c'est ce qu'il faut, c'est qu'en tant que société, il faut craquer tout ce qui est toutes les noix fermées, je dirais, tout ce qui est les cœurs problématiques qui sont fermés, qui ont l'air hermétiquement fermés, puis il faut les craquer, il faut les ouvrir et regarder. Il faut se regarder, mais réellement. Mm. Fait que c'est un début, c'est un très bon début, en fait, de faire des séries comme ça aussi.
10: S'il y avait une chose à dire pour les gens qui nous écoutent, qui se disent peut-être « Ouf, ça va être dur, ça. » Je sais pas si je suis prête, je sais pas si je suis capable. Qu'est-ce qu'on leur dit pour les convaincre d'écouter?
11: Ben écoutez, on a eu des séries sur et j'en ai fait partie sur les prisons de femmes.
10: Mais oui, une T9, oui.
11: Je vous dirais que c'est des microcosmes qui sont vraiment fascinants à regarder parce que c'est l'être humain là. On accompagne l'être humain dans toute son impudeur aussi, puis c'est toujours intéressant et fascinant.
10: On écoute ça avec beaucoup d'intérêt. Clairement que c'est sur ma liste à moi, en tout cas, personnelle. Sur le fil, diffusé sur les ondes d'ici télé à partir de la semaine prochaine, lundi prochain, Céline Bonnier, merci, qui incarne Nathalie, la directrice de ce refuge-là. Donc, on est en plein cœur de cette grande crise de personnes en situation d'itinérance. Merci beaucoup d'avoir pris ce moment pour nous. Bonne journée.
11: Merci. Merci, bonne journée.
10: Au revoir.
11: Au revoir. Merci.

0: l'artiste Pierre Quenders qui nous chantait l'amour, je pense, grâce à cette chanson coupée. 17h31. Parlant d'amour, on va parler de rentrée scolaire et des tout-petits. Année scolaire, donc, qui vient de commencer. Et pour les parents qui nous écoutent, vous savez que souvent, en fait, assurément, rentrée scolaire rime avec les lunchs, les repas scolaires, les boîtes à lunch. Je le sais parce que ça fait tellement d'années, j'entends année après année, rentrée après rentrée, des parents, puis on va se le dire, beaucoup des mamans qui se disent « Oh, que c'est compliqué, encore une fois, je vais devoir planifier les boîtes à lunch, les goûters, les repas pour mes enfants. » C'est une tâche qui peut sembler anodine pour certains, mais qui est, ma foi, tellement complexe. Je vous rappelle que l'année scolaire ontarienne est composée d'au moins 194 jours fixés par la loi. Ça veut dire 194 jours au moins de lunch où il faut penser au repas pour les enfants, les envoyer avec un repas à la maison. C'est une tâche qui vient avec une charge mentale et c'est ce que révèle, entre autres, et confirme une équipe du Public Health and Urban Nutrition. C'est un groupe de recherche qui est affilié à l'Université de la Colombie-Britannique. Les mères qui ont répondu à ce sondage-là et à cette étude-là ou qui ont participé à l'étude disaient et témoignait de la complexité physique, émotionnelle et mentale derrière cette tâche-là. Des attentes très élevées pour fournir des repas évidemment sains et équilibrés autant au niveau de l'école, les enseignants, les enseignantes et aussi les jeunes. Faut aussi que les jeunes et les enfants apprécient leur repas. Bref, dans cette étude-là, réalisée en Colombie-Britannique, les mères interviewées disaient craindre être jugées, même aussi par d'autres parents. On va entendre à ce sujet Julie Desgroseillers. Elle est diététiste, nutritionniste, créatrice de contenu. Elle est également mère de deux enfants. Et c'est mon collègue Charles Lévesque qui lui a parlé. Il lui a demandé d'abord si elle aussi, elle a vécu cette charge mentale-là associée aux boîtes à lunch. La voici.
1: OK, oui, et j'en vis encore.
2: Ah oui?
1: Ben, je pense que tout parent, vous l'avez dit en introduction, hein, on veut bien nourrir nos enfants, puis veut pas aussi, on subit en même temps la pression des réseaux sociaux. Tu sais, les fameuses mamans qui font des sandwichs avec des emporte-pièces en forme de cœur ou de fleurs. Bon, on s'entend là que tout ça, là, c'est vraiment pas nécessaire. Puis ce que j'ai tellement envie de dire aux parents ce matin, c'est que de un, la boîte à lunch parfaite, ça n'existe pas. Ou en tout cas, si ça existe, ben dites-vous que c'est celle que votre enfant va aimer puis qu'il va manger avec appétit et plaisir. Et dites-vous aussi que la répétition, là, c'est pas un échec. Tu sais, des fois, on se dit, oh mon Dieu, il a mangé un sandwich aux œufs hier, il peut pas en manger un autre aujourd'hui.
2: Oui.
1: Pourquoi pas? Si l'enfant il a trouvé sa zone de confort avec un sandwich aux œufs, ben il peut en manger trois fois par semaine et c'est tellement pas grave. Donc, tu sais, je pense qu'on se met de la pression toute seule à vouloir justement des repas qui sont tellement équilibrés, parfaitement nourrissants, mais on s'entend là, l'équilibre alimentaire ou la qualité alimentaire d'un enfant repose pas sur sa boîte à lunch, mais sur l'ensemble de ses repas sur plusieurs semaines. Alors, j'espère que je vais me faire rassurante ce matin,
2: ben oui,
1: pour les parents qui nous écoutent.
2: Alors, ce serait quoi vos trucs, vos astuces là, pour les parents qui nous écoutent ce matin là?
1: Ben, moi, je trouve là, il y a plein de trucs. Le premier, là, si on veut se simplifier la tâche, c'est d'abord de questionner puis d'impliquer l'enfant. Parce que ce qui est dommage puis qui coûte cher, c'est quand la nourriture revient à la maison après la journée à l'école. Alors, ne serait-ce que de dire à l'enfant que cette semaine, c'est quoi le fruit ou les légumes que tu aimerais avoir dans ta boîte à lunch? De se faire une zone dans le garde-manger avec un bac qui regroupe les collations sèches. Dans le frigo, un bac avec les fromages, les compotes de fruits, les boissons de soya individuelles, puis quand tout ça est bien séparé, que l'enfant ait 5 ans ou 7 ans, il peut facilement aller choisir 2-3 collations, un dessert, parce que les zones sont bien définies. Alors nous, ça nous enlève une pression parce qu'on se dit, parfait, c'est l'enfant qui a choisi. Mm-hmm. Puis quand l'enfant est impliqué, ben ça augmente les chances qu'il mange ce qu'il y a dans sa boîte à lunch. Donc ça, moi, je trouve ça super génial. Puis si on est capable, c'est sûr de prendre un peu d'avance puis de cuisiner des muffins maison, des bartons, des boules d'énergie, puis de les emballer individuellement dans le congélateur. Puis encore une fois, on se fait un bac avec les collations qu'on peut mettre dans la boîte à lunch. Bien, ça, c'est vraiment génial. Sinon, moi, je suis une grande fan des lunchs d'assemblage. C'est-à-dire que on prend des aliments individuellement, mais lorsqu'on les regroupe ensemble, ça crée un lunch qui n'a pas demandé vraiment de cuisson puis qui a été tellement rapide à préparer. Alors, je pense, par exemple, au fameux œufs à la coque. T'sais, vous savez qu'on oui. cuit des œufs à la coque, on peut les conserver une semaine au frigo dans leur coquille. Alors, le matin, on a juste à écaler un ou deux œufs et là, on complète avec des craquelins, un yogourt, un fruit, des crudités. Merci, bonsoir.
0: Merci, bonsoir. Elle avait plein de trucs. Julie Desgroseilliers, diététiste, nutritionniste et créatrice de contenu au micro de mon collègue Charles Lévesque à Windsor. On parle de rentrée scolaire et surtout, on se déculpabilise. On trouve des trucs, comme disait Julie Desgroseilliers, pour amuser les enfants en même temps, rendre ça le plus simple possible, mais surtout, oui, nutritif. Mais on arrête vraiment d'obséder avec ces lunchs-là. C'est ce que je vous souhaite si j'avais un souhait pour cette nouvelle ou cette rentrée scolaire.
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0: Oui, je le mentionnais, j'ai oublié de le mentionner, mais rendez-vous sur l'application audio, envoyez-nous un mot via la bulle de conversation. Vous êtes toujours les bienvenus à le faire. C'est agréable et on aime vous entendre, vous lire à cette émission. Ça nous donne aussi une idée de comment vous, où est-ce que vous vous situez, qu'est-ce que vous en pensez, est-ce qu'on répond justement à vos préoccupations. Si vous avez aussi des suggestions d'entrevues, de dossiers dont vous aimeriez entendre parler à l'émission, c'est vraiment là où il faut le faire. Renvoyez-nous un petit mot. On reste dans le monde de l'éducation, évidemment, en rentrée scolaire, vous l'aurez compris. Les élèves canadiens performent mieux que la moyenne des autres pays de l'OCDE. Saviez-vous ça? On l'a appris. Et ça, c'est même s'il y a une baisse générale du niveau des élèves dans le monde. C'est en fait ce que révèlent des tests PISA réalisés par l'Organisation de coopération et de développement économique. C'est un test, donc, qui est une enquête internationale, si vous voulez, qui est réalisée à tous les 3 ans. Ça vise à évaluer les connaissances et les compétences, particulièrement pour les élèves qui sont âgés de 15 ans. Donc, l'analyste à l'OCDE, Éric Charbonnier, a fait le point avec ma collègue Laurence Martin. Il explique que le Canada fait bonne figure dans le classement. Par contre, comme partout dans le monde, les résultats sont en baisse, notamment en lecture et en mathématiques. On l'écoute.
4: C'est une tendance internationale qui nous a même un peu surpris à l'OCDE parce qu'on avait déjà eu une baisse assez forte lors du cycle précédent en 2022, mais on avait attribué cette baisse un peu aux effets de la pandémie du Covid. Mais là, de nouveau, avoir une chute très forte et très marquée dans la plupart des pays de l'OCDE, c'est assez inquiétant et c'est vrai que ça nous incite à réfléchir parce qu'on constate que cette baisse est très marquée en compréhension de l'écrit et en mathématiques. Mmh. Elle est un peu plus faible en sciences. Où les élèves ont l'air de prendre plus de plaisir dans l'apprentissage des sciences que sur ces fameux fondamentaux de compréhension de l'écrit et mathématiques.
5: Oui, parce que je voyais en 3 ans, le Canada enregistre une chute de 17 points en lecture, de 12 points en mathématiques. La dégringolade est même un peu plus prononcée au Québec, qui encaisse une chute de 18 points en lecture et de 14 points en mathématiques. Comment vous l'expliquez?
4: Oui, et puis faut se dire que 20 points, ça représente à peu près une année d'apprentissage. Donc c'est vrai qu'on se dit 18 points, c'est pas si fort, mais quand on le traduit en année d'apprentissage, c'est assez colossal. On constate que le rapport à la lecture, à la compréhension de l'écrit a changé chez les élèves dans beaucoup de pays. Dans notre étude PISA, quand on a c'est un test de 2 heures, quand les questions portent sur des textes longs, plus de 400 mots, quand ça demande aux élèves de faire un effort, de réfléchir réfléchir, d'ouvrir des sources multiples, ils réussissent moins bien. Mmh. On constate aussi qu'ils ont tendance à répondre de façon plus rapide, de plus en plus rapide et avec de plus en plus d'erreurs. On a l'impression que le rapport à la lecture, à la compréhension de l'écrit a changé et ça explique en partie ces résultats et qui sont inquiétants et qui sont maîtres, comme je vous ai dit, qui sont à comparer aux résultats en sciences où la science résiste alors que il y a cette chute très forte dans quasiment tous les pays du monde sur les fondamentaux.
0: Une question, je pense, de base qu'on peut se poser, c'est est-ce que on peut attribuer ces résultats-là au téléphone cellulaire? On écoute à nouveau à ce sujet Éric Charbonnier.
4: Il y a plusieurs hypothèses, mais l'arrivée des écrans a forcément un effet sur les résultats. L'arrivée de l'intelligence artificielle, on a constaté que les élèves qui avaient les meilleurs résultats en compréhension de l'écrit, c'était ceux qui n'utilisaient pas l'intelligence artificielle. Parce que souvent, l'utilisation de l'intelligence artificielle n'est pas forcément au service de l'apprentissage des élèves. S'ils demandent à ChatGPT de leur faire un résumé d'un livre, au lieu de eux-mêmes prendre le temps de le lire, automatiquement, c'est pas surprenant qu'ils obtiennent de moins bonnes performances. Donc, il faut vraiment que chaque pays réfléchisse sur le bon usage de ces outils numériques, de l'intelligence artificielle, du téléphone portable. Et puis, je vais vous dire, ça dépasse le cadre des écoles et des enfants. Je crois que dans chaque famille, on doit réfléchir aussi au fait qu'on utilise peut-être un peu trop tous ces outils numériques.
5: Ouais, est-ce que vous êtes en train de dire aux enseignants, peut-être sortez tous les écrans de la classe, là?
4: Ben, c'est une tendance qui, ce sont des politiques éducatives qu'on retrouve de plus en plus dans un grand nombre de pays, mais on peut pas dire que ça va forcément améliorer la performance, mais ça va potentiellement améliorer le climat de discipline à l'intérieur des écoles. Alors, il faut pas forcément les interdire complètement, mais il faut avoir des règles très strictes, très claires, qui soient données par l'établissement, par les provinces, par au niveau national, pour justement que l'enseignant se concentre sur l'apprentissage plutôt que lui-même passe beaucoup de temps à définir les règles avec les élèves. Et là, on voit que ça produit des effets assez mauvais sur la discipline.
0: C'était Éric Charbonnier, analyste à l'OCDE, au micro de Laurence Martin pour l'émission Midi Info. Je vous rappelle donc qu'il parlait des résultats de ce test PISA, enquête internationale réalisée tous les 3 ans qui vise essentiellement à évaluer les connaissances et les compétences des élèves qui sont âgés de 15 ans et on nous dit que les élèves canadiens performent mieux que la moyenne des autres pays de l'OCDE, même si, de façon générale, le niveau, lui, il baisse malheureusement. 17h43 minutes.

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C'était l'autrice, compositrice, interprète Lisandre Ménard de son nom complet. Titre de cette pièce, c'est 50-52 de l'album Portrait de l'invisible, album paru un peu plus tôt cette année et qui, ma foi, fait parler quand même beaucoup de Lisandre du côté des palmarès, du côté du Québec, évidemment, ou des palmarès, devrais-je dire, en francophonie canadienne. 17h47 minutes. Avant de vous laisser, on va aller écouter ensemble le bulletin d'information régionale et provinciale avec Andrea Posé-Martinez. Je voulais revenir rapidement sur la météo parce que quand même, il y a du temps instable qui s'en vient dans nos régions. Bon, je vous rassure tout de suite, il n'y a pas quand même le temps aussi instable que celui qu'on a connu la semaine dernière, la semaine d'avant. Mais je pense que ça vaut la peine d'en parler. Entre autres, en ce moment, dans la région de Windsor, beau soleil, il fait beau, 26 degrés Celsius. On en profite, OK? Et c'est comme ça pour l'ensemble de nos secteurs. On profite du soleil ce soir parce que, tranquillement, au courant de la nuit, ce sont les nuages qui vont s'installer et pour avoir généralement de la pluie demain, soit demain matin pour l'ensemble de nos secteurs, sinon ça va arriver tôt en après-midi. Ce sera le cas pour la région de Windsor, 30% de probabilité d'averse de pluie tôt en après-midi avec des averses, avec des risques d'un orage en après-midi demain, maximum quand même, qui demeure élevé. Hein? On est autour de 28 degrés avec un humidex de 35 demain pour Windsor, mais donc sachez-le, il y aura du temps, ce sera humide et on risque donc d'avoir des orages demain après-midi. Donc, peut-être que le parapluie d'un matin, gardez-le pas trop loin. Même chose du côté de Niagara, sauf que Niagara, donc ennuagement ce soir, minimum de 20 et le risque d'orage aussi va arriver en après-midi demain, 5 à 10 mm de pluie pour vos secteurs. Là où on risque d'avoir un peu de pluie à partir de la nuit, c'est dans la région, les secteurs plus au nord, le comté de Simcoe. Je vous parle de Barrie, je vous parle de Penetanguishene. Ça va devenir nuageux ce soir. 40% de probabilité d'averse de pluie au courant de la nuit avec un minimum de 18. Et la pluie, risque d'orage, c'est pour demain matin avec un maximum de 24, humidex de 32. Je finis avec la grande région de Toronto.

0: tôt. Dégagez ce soir. Vraiment, belle soirée. On en profite. Ennuagement tard en soirée avec un minimum de 19. 40 % de probabilité d'averse de pluie demain matin avec un risque d'un orage en après-midi. Alors, hauteur prévue 10 à 20 mm par endroit demain dans la grande région de Toronto avec un maximum de 26, humidex 34. À 17h50, voici le bulletin d'information régionale et provinciale. C'est avec Andrea Pozzo-Martinez.
1: Merci beaucoup, Martine. C'est jour de rentrée en Ontario. 2 millions d'élèves retournent sur les bancs d'école. De nombreuses inconnues demeurent, pourtant, en raison des nouvelles politiques du gouvernement Ford. Jean-Loup Doudard.
2: C'était un véritable tourbillon chez Ghislaine Auraga ce matin.
3: Ça court partout, les enfants sont là, dans la douche. Ben là, ils étaient tellement excités, ils se sont réveillés même avant nous, les parents.
2: Ces trois enfants rejoignent les 2 millions d'élèves ontariens qui retournent en salle de classe mardi. Pas question de sécher les cours cette année. Le gouvernement Ford veut augmenter l'assiduité. Pour obtenir une note parfaite, les élèves ne pourront manquer qu'environ 2 cours par semestre, à moins de motifs valables. Mais les conseils scolaires réclament toujours plus de détails. Le directeur de l'éducation du conseil scolaire Viamonde, Sébastien Fontaine.
4: Une absence non justifiée entre ce que le ministère de l'Éducation nous a partagé comme information, puis parfois ce qu'on entend dans les médias. Des fois, parfois, il y a une discordance, donc on cherche à avoir des précisions à ce sujet-là.
2: Autre changement, les examens écrits seront obligatoires pour la majorité des matières au secondaire. Les élèves de 10e année devront également obtenir une note de 70 % lors d'un test de littératie financière. Des réformes à apprivoiser, tant chez les enseignants que chez les élèves. Mais du côté des parents...
5: Foufou, les enfants retournent à l'école. On peut organiser nos journées plus calmement.
2: C'est enfin le dénouement du marathon estival. Ici Jean-Loup Doudard, Radio-Canada, Toronto.
1: Et c'est la rentrée pour des milliers d'élèves du Grand Toronto. Avec le retour des autobus scolaires et d'une circulation plus importante autour des écoles, les policiers renforcent leur présence sur les routes. Mais à Toronto, plusieurs s'inquiètent particulièrement du retrait des radars de vitesse. Laura Hall a les détails.
6: La rentrée, c'est aussi le retour des autobus scolaires, des cyclistes et des piétons autour des écoles. Mais cette année, les radars photo brillent par leur absence. Le gouvernement Ford a ordonné leur retrait à travers la province l'an dernier, jugeant qu'ils faisaient trop de tort au portefeuille des automobilistes ontariens. La mairesse de Toronto estime que c'était une erreur.
7: The province makes school zones less safe for families and our kids by taking away our speed cameras.
6: Elle souligne que depuis leur retrait, le nombre de véhicules roulant au-dessus de la limite à Toronto a bondi de 380%. Entre-temps, à Toronto comme à Peel, la police renforce sa présence dans les zones scolaires. À Toronto, l'inspecteur Paul Qureshi affirme que les policiers misent maintenant sur une présence accrue dans les zones scolaires.
8: Our priority is ensuring that every child can travel to and from school safely.
6: Et dans la région de Peel, une opération similaire est en cours pour tout le mois de septembre, explique le surintendant Scott Redstone.
9: We'll be focused on dangerous driving behaviors that put students and families at risk.
6: Pour sa part, le gouvernement provincial avait lancé en février un fonds de 210 millions de dollars pour aider les municipalités à installer des infrastructures de sécurité routière. Le ministère n'a cependant pas dévoilé quelle proportion de ce fonds a été distribué jusqu'à maintenant. Ici Laura Hall, Radio-Canada, Toronto.
1: L'Université de Toronto et le syndicat représentant plus de 6 000 employés sont parvenus à un accord de principe après 3 mois de négociations. Selon le syndicat, l'accord intervient juste avant la date limite des négociations qui aurait permis aux travailleurs de se mettre en grève dès la première semaine de cours. Le syndicat avait annoncé dimanche que ses membres avaient voté à 96% en faveur d'un mandat de grève. Le syndicat des métallos indique que la prochaine étape sera d'organiser un vote de ratification. Et puis dans le nord de la province, le directeur général de l'hôpital Notre-Dame de Hearst démissionne. Selon une déclaration de l'hôpital, la démission de Savage Mohan est immédiate. Elle survient seulement quelques semaines après son entrée en poste. Depuis son embauche, des voix critiques s'étaient élevées à Hearst pour dénoncer la nomination d'un directeur général non francophone par l'établissement desservant une communauté majoritairement francophone. Le conseil d'administration avait répliqué la semaine dernière que la capacité de l'hôpital d'offrir des services en français est une responsabilité organisationnelle permanente qui ne dépend pas de la langue parlée par un seul membre de l'équipe de direction. Pour sa part, le maire de Hearst, Roger Sigouin, se dit surpris d'apprendre la démission du directeur général.
10: Vraiment surpris. Je pensais qu'on avait trouvé la bonne personne pour faire cet emploi-là. On sait que c'est un emploi qui est demandant. Pour être déçu, je suis déçu. pas juste déçu parce que la personne est partie, c'est pour le comité qui d'embauche. La plupart d'entre eux, c'est des bénévoles. Et puis, c'est tout à recommencer.
1: L'hôpital Notre-Dame et son conseil d'administration se disent attristés par le départ de M. Mohan et indiquent leur reconnaissance pour son dévouement, son leadership et ses contributions. Voilà Martine, c'est ce qui complète vos informations.
0: Merci Andrea.

je reviens rapidement sur l'actualité qui, je vous dirais, retient notre attention et peut-être même notre souffle. Bref, vous savez que toutes les équipes de journalistes partout, y compris ceux et celles de Radio-Canada, suivent de très, très près ce qui se passe de l'autre côté de la frontière à Washington. On sait que il y a eu un message sur le réseau social de Donald Trump, Truth Social, en fin d'après-midi, autour de quoi 16h30. Donald Trump disait demander le retrait des produits canadiens, des achats, des agences gouvernementales. Donc, il y est allé de ce message-là en disant « Je demande à tous à l'administration des services généraux de faire toutes les étapes nécessaires pour retirer les produits d'origine canadienne des programmes de contrats à attribution multiple du GSA, à moins que le Canada remette en place une réciprocité pour les entreprises, les fermiers américains. » Bref, c'est tombé ça sur les réseaux sociaux, Truth Social, oui, de Donald Trump, qui déplore notamment un traitement qu'il dit inéquitable des producteurs laitiers américains. Bref, si vous voulez plus d'informations, si vous voulez en savoir plus, vous rendez sur le site Internet de Radio-Canada ou encore l'application Info. La couverture, elle est là de façon, je vous dirais, en continu. Donc, on surveille cette situation-là. Si vous voulez savoir tout sur la riposte tarifaire, par exemple, canadienne, qui est entrée en vigueur cette nuit, Canada qui impose désormais des surtaxes de 15, de 25 et de 50% sur près de 28 milliards de dollars de produits américains. Si vous voulez comprendre ces contre-mesures, pourquoi elles surviennent, sur quoi elles surviennent exactement, rendez-vous donc sur notre plateforme pour tout avoir l'information qui est mise à jour régulièrement. Autrement, si vous voulez d'autres mises à jour, celle des Blue Jays, peut-être que vous dites, c'est peut-être une meilleure nouvelle du côté des Blue Jays de Toronto qui reprennent de la partie ce soir. Les Blue Jays qui sont toujours sur la route, soit dit en passant, 21h40 ce soir, c'est le prochain match, oui, des Blue Jays contre les Athletics. C'est du côté de West Sacramento, donc les Blue Jays qui sont aux États-Unis. Je regardais un peu et on nous dit il y a des erreurs quand même qui coûtent très très cher aux Blue Jays ces jours-ci. On a perdu une belle occasion de rejoindre les Guardians à Cleveland à égalité au troisième rang parmi les équipes repêchées. Cleveland possède toujours un match d'avance maintenant sur les Blue Jays. Bref, ce qu'on cherche évidemment, puis vous le savez si vous êtes des amateurs amatrices des Blue Jays, on cherche donc se laisser passer pour les séries mondiales. Prochaine joute, ça se passe ce soir. Écoutez ça si le cœur vous en dit.

0: C'est tout pour nous cet après-midi. Je vous invite à être de la partie demain matin à partir de 6h10. C'est ma collègue Catherine Moras qui sera là pour commencer votre mercredi matin. Entre autres, on va s'intéresser à cette nouvelle carte du monde. Vous savez, l'ONU qui l'a adoptée, carte du monde qui va mieux représenter de façon véridique la grosseur, la taille de l'Afrique finalement. Elle va en parler avec Stéphane Roche, qui est professeur au département des sciences géomatiques à l'Université Laval. Évidemment qu'on va revenir sur la rentrée scolaire et aussi ces fameux, cette guerre tarifaire avec les États-Unis. Je m'appelle Martine Laberge, je souhaite une belle soirée. On se retrouve.
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L'ambiance est bonne avec David Walters, c'était ici « Criez moins ». Et est-ce que vous vous rappelez du film « Labyrinthe » Est-ce que ça a marqué votre enfance comme moi? Ma sœur et moi, on adorait ce film du marionnettiste Jim Henson, complètement merveilleux, sorti en 1986. Vous vous rappelez peut-être de l'histoire, c'est une jeune adolescente qui disait une phrase magique à son petit frère qu'elle gardait un soir de tempête et qui la faisait basculer dans un monde féerique et imaginaire peuplé de kobolds, ou si vous préférez, de gobelins, de créatures imaginaires. D'ailleurs, le roi des kobolds est incarné par David Bowie, qui signait aussi la musique du film. C'est Jennifer Connelly qui jouait le rôle de la jeune fille principale. J'étais à la fois attiré et repoussé par les personnages de ce film d'Henson. Et si je vous en parle, c'est parce que ce soir, on célèbre le 40e anniversaire du film culte au Théâtre Saint-Denis à Montréal. Donc, la soirée s'appelle Jim Henson, Labyrinthe en concert. C'est un film en haute définition. Donc, c'est le film original, version intégrale sur grand écran, avec un groupe de musiciens sur scène. Alors, et en plus, la voix originale de Bowie qui est là, synchronisée avec la musique et les images. Alors, c'est pas un concert classique où on reste silencieux. On encourage le public à chanter, à réagir, même à venir costumer comme les personnages dans le film. Au Théâtre Saint-Denis ce soir, donc, Jim Henson, le Labyrinthe en concert. Tiré du film, on va entendre ici un classique de Bowie, Magic Dance, qui est un des moments forts du film Labyrinthe.

Ça s'appelle Fort et c'est Louis Chédid avec Mathieu, avec qui d'autre aussi? Anna Chédid, bref, presque tous les Chédid réunis. Chédid, oui, sur une seule chanson. Lisa Leblanc, maintenant, tellement courtois, elle vient de dévoiler aujourd'hui les détails de son prochain album nommé Patchwork, sixième disque qui va sortir le 29 janvier prochain. Donc, il faudra patienter un peu. Elle nous promet un album ancré dans le folk et le rock mélodieux et groovy des années 1960 et 70. L'autrice, compositrice, interprète s'est inspirée, entre autres, d'un road trip, passez-moi l'expression, de 3500 kilomètres entre Moncton au Nouveau-Brunswick et Lafayette en Louisiane, deux villes importantes pour la musique acadienne. Elle s'est également imprégnée des paysages bruts de la Corse, des falaises d'Irlande et le titre Patchwork est un clin d'œil, oui, à sa grand-maman qui fabrique avec amour des courtes pointes depuis plus de 50 ans. Ce que je vous propose maintenant, c'est sa toute nouvelle chanson qui est sortie aujourd'hui. Il ne faut pas que je me trompe, ça s'appelle A Fleeting Thought Becomes Another Fleeting Thought. J'ai presque eu, hein. J'ai dit, il ne faut pas que je me trompe, mais j'ai manqué le premier. Je recommence. Ça s'appelle A Fleeting Thought Becomes Another Fleeting Thought. En le disant vite, ça passe. Ça part, j'ai-tu 50, 60? C'est la note de passage. Alors, on va l'entendre tout de suite. Nouveauté de Lisa Leblanc.

comes another fleeting thought, une pensée fugace en entraîne une autre. La nouveauté de Lisa Leblanc qui nous annonce une tournée au Québec, au Nouveau-Brunswick et en Ontario pour 2027 et 2028. 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

Quel morceau étonnant. C'est un duo québécois, Ping Pongo avec Sam Bozen. Ping Pongo qui sera le 17 septembre prochain, jeudi, donc prochain, au Saguenay à Côté-Court. Le 18, ils seront à Sept-Îles et le 19 à Baie-Comeau. Et salutations, tiens, justement, à nos auditeurs de la Côte-Nord et du Saguenay-Lac-Saint-Jean. On s'en va maintenant au Brésil avec Ed Mota. Voici son morceau qui s'appelle Tanto Faz.

0: Flamingos avec The Truth About It. Et la vérité à propos de la radio, enfin à ICI Musique, c'est que dans 20 minutes ou un peu plus, ce sera Stanley Péan. Bonsoir Stanley.
1: Bonsoir.
0: Très content de te retrouver.
1: Moi aussi.
0: Qu'est-ce que tu nous proposes ce soir?
1: Nous sommes le 8 septembre. Il y a 60 ans, jour pour jour, débutait quoi à la télévision de NBC?
0: Le Ed Sullivan Show.
1: Non. Star Trek.
0: Ah oui.
1: Nous allons célébrer en jazz les 60 ans de Star Trek. Et puis, un peu plus tard à l'émission, il y aura David Binney. Parce que, après avoir fait escale à Rimouski pour le Festival international de jazz, il est de passage. Concert surprise demain soir au Jazz 11.
0: Eh bien, c'est une très bonne nouvelle.
1: Mais en tout cas, avant cela, nous vivrons longuement et prospèrement avec Star Trek.
0: Eh bien, on va se retrouver dans les étoiles avec Stanley Péan tout à l'heure à Quand le jazz est là. Merci Stanley.
1: Ciao.
0: Très bonne émission. À bientôt. On poursuit maintenant avec Leone Volta. Le morceau s'appelle Rêve.

Léoné Volta avec Rêve. Et ce morceau met la table pour le suivant, une nouveauté de Mind Bath. C'est un artiste R&B expérimental. Il vient de Colombie-Britannique. Il habitait un peu à Montréal. Il est apparemment de retour maintenant en Colombie-Britannique, à Vancouver. Il vient de lancer un nouvel album, mais pas que. Il y a aussi un roman qui vient avec ça. Ça s'appelle Aquarius, œuvre littéraire et musicale conceptuelle. Une odyssée psychédélique à travers le royaume de la fantasy queer et du mysticisme. Il nous raconte ici l'histoire d'un garçon effervescent. Il est fait de poussière d'étoiles. Il perce un trou dans le ciel, et se réveille dans un nouveau monde utopique, loin des domaines oppressants et poussiéreux du monde violent de la Terre. C'est Amélie Rivet dans Le Devoir qui disait que tout dans Aquarius rappelle cette sensation si particulière d'être au bord de l'eau. C'est intense, c'est apaisant, c'est vivifiant et c'est même magique. J'ai pris le temps d'écouter l'album au complet ce matin. C'est vrai qu'il y a une touche magique, il y a des morceaux qui sont vraiment enlevants. Il va lancer l'album le 23 septembre à Montréal, à Pop Montréal, et le livre à la librairie Résonance à Montréal le 27 septembre prochain. Voici Mind Bath avec The Thawing of Your Grief, c'est-à-dire le dégel de votre chagrin.

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Le classique Parlez-moi de lui qui a été chanté par Dalida, Françoise Hardy et ici Tenzin, le premier groupe d'Ariane Moffat. Allons-y avec Djemba Groove, c'est un groupe qu'on adore à Tellement Courtois, un groupe allemand qui sonne vraiment comme un groupe africain. Ils sont ici à Montréal cette semaine et à Toronto également pour nous proposer leur tout nouveau disque qui va sortir le 18 septembre prochain. Ça s'appelle Be a Lover. Ils sont donc demain à Montréal sur la rue Saint-Laurent à ne pas manquer. Ils seront donc au Toscadura et sinon ils seront jeudi à The Dance Cave à Toronto. Donc, c'est à ne pas manquer. Djemba Groove qu'on va entendre ici avec Bassa Bassa.

0: On vient d'entendre Jemba Groove avec Bassa Bassa. Je vous disais, ils vont lancer un nouveau disque bientôt. C'est vrai, c'est le 18 septembre prochain. Ça s'appelle Be a Lover. Mais c'est ce soir qu'ils sont à Montréal. C'est pas demain. Je me suis trompé, mais toute la journée, je pensais qu'on était le 7. Non, on est le 8 déjà. Donc, ils sont ce soir au Toscadura à Montréal. Et ils sont demain au Dance Cave à Toronto. Correction faite, mea culpa. Demain, à Tellement Courtois, entre autres, on va découvrir une Brésilienne qui s'appelle Liana Flores. Je viens de tomber en amour avec son nouveau EP. Absolument délicieux. C'est le genre de truc que quand j'ai écouté, je me suis dit, les auditeurs de Tellement Courtois vont adorer ça, littéralement. On va retourner aussi du côté du nouveau disque de Wyclef Jean, excellent nouvel album qui flirte avec le jazz, et on aura le jeune Québécois Colin Léo. Je vous rappelle que toutes nos émissions sont en rattrapage sur Radio-Canada Audio, une seule destination, toutes nos émissions. tellement@radio-canada.ca, c'est notre adresse courriel, et c'est Stanley Péan qui s'en vient avec une émission inspirée de l'espace et de Star Trek. Quand le jazz est là ce soir, qui aura une couleur spatiale. C'est Alexandre Courtois, merci de nous écouter. Je vous souhaite une très bonne soirée. On se retrouve demain à 17h ou 18h dans une autre galaxie. Non, pardon, dans les Maritimes. Bonne soirée.
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5: Bonsoir. Au microphone, pour les deux prochaines heures, Stanley Péan, et à l'antenne d'ICI Musique, c'est l'heure de Quand le jazz est là.

Le standard Tenderly, interprété par Nichelle Nichols et l'orchestre de Gerald Wilson sur un album de 1968 au titre fort évocateur, Down to Earth. Pourquoi ce titre? Sans doute parce que l'album a été enregistré entre deux saisons de la célèbre télésérie de science-fiction Star Trek, dans laquelle Nichelle Nichols incarnait le lieutenant Uhura, l'officier de communication du vaisseau spatial USS Enterprise sous le commandement du capitaine James T. Kirk. Peut-être le saviez-vous, mais avant d'être la première comédienne afro-américaine à tenir un rôle régulier de cette importance à la télé américaine, Nichelle Nichols avait tourné aux États-Unis, au Canada et en Europe comme chanteuse vedette de l'orchestre de Duke Ellington, qu'il avait découverte encore adolescente à Chicago. Il y a 60 ans, jour pour jour, la chaîne américaine NBC diffusait le tout premier épisode de la série Star Trek originale, The Man Trap, le point de départ de l'univers de science-fiction imaginé par Gene Roddenberry. À cette occasion, des événements et des programmations spéciales sont déployés à travers le monde. Étant moi-même un grand amateur de Star Trek, en dépit de l'état lamentable des séries plus récentes portant ce sceau, j'ai décidé de souligner cet anniversaire avec une sélection à l'avenant. Quel rapport entre le jazz et Star Trek, vous demandez-vous? Eh bien, mes choix musicaux des prochaines minutes vont répondre à cette question. Pour lancer notre odyssée intersidérale de ce soir, nous écouterons d'abord Rita Edmond interpréter le standard Out of Nowhere dont le compositeur Alexander Courage s'était inspiré de la grille d'accords pour composer le fameux thème de la série télévisée. Et pour bien illustrer la parenté entre les deux morceaux, le thème de Star Trek suivra dans l'interprétation du pianiste John Stetch à la tête de son TV Trio.

Je vous l'apprends peut-être, mais le standard Blue Skies d'Irving Berlin sert de fil conducteur émotionnel et philosophique entre le film Star Trek Nemesis de 2002 et la récente série Star Trek Picard de 2020. La chanson symbolise la quête d'humanité de l'androïde Data, le deuil de Jean-Luc Picard et l'idée de transmission ou de renaissance. Dans le film de 2002, Data chantait cette chanson aux noces de ses collègues William Riker et Diana Troy. Plus de 20 ans après Star Trek Nemesis, le tout premier épisode de Star Trek Picard s'ouvrait sur la version feutrée de Bing Crosby chantant Blue Skies, et à la toute fin de cette série, une nouvelle version de Blue Skies résonnait, interprétée par l'actrice Aiza Briones, qui incarne à l'écran Soji, la fille androïde créée à partir des cellules neuronales de Data. C'est cette version que vous venez d'entendre. On poursuit avec l'acteur et chanteur James Darren, qui incarnait l'un des hommages les plus vibrants à la culture des crooners au sein de l'univers de Star Trek à travers son rôle de Vic Fontaine dans la série Star Trek Deep Space Nine. Introduit à la fin de la sixième saison, son personnage est un hologramme doté d'une conscience propre conçu pour animer un programme de simulation recréant le club de Las Vegas des années 60. Le voici interprétant comme Fly With Me, tiré de son disque This One's From The Heart, paru sous étiquette Concord Jazz en 1999.

Dans l'ordre, vous avez entendu le Montréalais William Shatner, le premier interprète du Capitaine Kirk et la plage éponyme de son album The Transformed Man. Sorti en 1968, ce bijou kitsch est devenu l'un des objets les plus fascinants, excentriques et involontairement cultes de l'histoire de la musique populaire. Shatner souhaitait faire un pont entre la poésie classique, les grands monologues shakespeariens, et la pop contemporaine de la fin des années 60. N'étant pas chanteur, il a livré des performances en spoken word. Suivait la reprise du classique Sonny par Leonard Nimoy, alias Monsieur Spock de la série originale, enregistré en 1967 sur son disque Mr. Spock's Music from Outer Space. Elle s'inscrit dans la même lignée excentrique que l'album de Shatner, sauf que Nimoy, lui, essaie sincèrement de chanter, le tout enveloppé dans une esthétique résolument lounge et space age de la fin des années 60. Allez, on enchaîne avec une composition contemporaine d'un saxophoniste montréalais et pas des moindres. Jean-Pierre Zanella a lui aussi témoigné de son amour pour Star Trek avec sa pièce originale « Beam Me Up, Scotty », tirée de son album « Infinito », paru sous étiquette FND en 2010. Quoique jamais prononcée textuellement dans aucun épisode de la série originale, cette phrase en est devenue un des emblèmes. Pour cette téléportation musicale, Zanella est entouré de James Galfin au piano, Frédéric Allary à la contrebasse et Paul Brochu à la batterie.

Autre témoignage de l'affection de certains jazzmen pour la série Star Trek, Captain Kirk, une pièce originale du batteur, pianiste et compositeur montréalais André White, publiée en 2000 sur son album Signal, une production Cornerstone. Bien que le titre évoque immédiatement le célèbre capitaine de l'USS Enterprise pour le grand public, il s'agit d'un jeu de mots amical et d'un hommage direct au complice de longue date de White, le saxophoniste Kirk MacDonald. Le quartet est complété par le guitariste Ben Munder et le contrebassiste Neil Swainson. Vont maintenant suivre deux morceaux affublés du même titre emprunté à un épisode de la troisième saison de Star Trek, The Tholian Web. Dans cette histoire, le vaisseau spatial Enterprise est pris au piège par une toile d'énergie tissée par les mystérieux Tholiens, tandis que le capitaine Kirk, dématérialisé, est prisonnier d'une dimension parallèle instable. Voici d'abord l'œuvre originale signée par le trompettiste montréalais Bill Maher, enregistrée par l'Altis Jazz Orchestra sur l'album Uncorked, paru en 1995.

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Composition du réputé arrangeur américain Gordon Goodwin, ce deuxième morceau intitulé « The Tholian Web » en référence au même épisode de Star Trek, était interprété par le McGill Jazz Ensemble sous la direction de Gordon Foote sur l'album « Day and Night » paru en 1988, avec pour principal soliste le saxophoniste américain David Libman. Si ce n'est pas le cas, je vous encourage à souscrire à nos pages dans les réseaux sociaux. Quand le jazz est là dans Facebook ou Stanley P. en jazz dans Blue Sky, j'y publie des détails sur le contenu de mes émissions à venir et diverses infos sur le jazz que je considère dignes de votre intérêt. Vous pouvez aussi m'adresser vos commentaires via ces canaux ou encore utiliser la bulle de conversation sur notre portail audio.ca. La phrase « Resistance is futile », toute résistance est inutile, est le leitmotiv du Borg, l'une des cyberespèces extraterrestres les plus redoutables de l'univers de Star Trek. Entendue pour la première fois en 1989 dans l'épisode QU de la série Star Trek The Next Generation, elle est devenue le symbole ultime de la menace totalitaire. Le contrebassiste Fraser Hollins l'a donné comme titre à cette composition à lui, interprétée en 2021 à la tête de son quartet The Phoenix.